0: comparant l'intensité de Coltrane à celle de Jimi Hendrix. Mais non, en fait,
1: Coltrane préfigure Jimi Hendrix. D'ailleurs, ils viennent de deux mondes complètement différents, mm-hmm. le jazz d'avant-garde d'un côté, le rock psychédélique de l'autre. Mais ce sont deux musiciens qui, effectivement, partagent une approche mystique de leur musique.
0: Oui, puis ce qu'elle disait de cette musique-là, c'était au sens où le saxophone de Coltrane rayonne de lueurs d'espoir dans les ténèbres, dit-elle, d'une époque violente marquée par la guerre du Vietnam et les problèmes sociaux. Donc, il faut se remettre dans le contexte de l'époque. Et elle notait aussi ce contraste intéressant entre le regard calme et intense de John Coltrane sur la pochette du disque, mais l'énergie féroce de sa musique. Et savez-vous, il y a un détail surprenant, c'est que le style d'improvisation de Coltrane lui vient souvent à l'esprit à Patti Smith pendant qu'elle fait ses propres performances sur scène. L'ouverture du premier mouvement, Acknowledgement, on la connaît tous, c'est assez connu, cette mélodie et cette ligne de basse intrigante. Mais ensuite, oui, je m'ennuyais de ça, Stanley, je m'ennuyais de vous entendre chanter.
1: On va en entendre une version tout à l'heure.
0: Bon, mais vous voyez, dans ce même mouvement, il y a quand même l'expérimentation qui s'invite parce qu'il va moduler ce motif-là à travers les 12 demi-tons de la gamme. Mais quand on regarde le catalogue au complet, la discographie de John Coltrane, on se rend compte qu'il est capable de nous émouvoir, mais jusqu'à l'âme, avec cette composition à laquelle vous faisiez référence, Alabama, qui peut nous subjuguer tant il sait si bien transposer en musique sa quête spirituelle. Et d'ailleurs, Wayne Shorter disait qu'il pouvait entendre l'influence des discours du grand-père prédicateur là, dans le jeu de Coltrane. Mais Coltrane, il peut aussi nous dérouter. Il y a des passages qui sont très exigeants, même pour le grand mélomane et l'amoureux du jazz le plus averti. Il y a des pièces émouvantes comme Alabama, il y a du hard bop intemporel et très accrocheur comme Blue Train, mais il y a aussi des compositions très complexes. Moi, je vous avoue que un album comme Interstellar ou l'album Sonship, par
1: ça,
0: exemple...
1: Ça, c'est les derniers, ça. Avec Alice
0: derniers.
1: Coltrane, oui.
0: C'est... Oui, c'est ça. Mais je ne partirai pas l'heure de l'apéro avec ça. Là, je vous dis, là, même sobre, je louche à certains passages. Mais donc, oui, il y a cette recherche de complexité harmonique qui fait qu'on le qualifie aussi de jazzman intellectuel et expérimental.
1: Ouais. Mais là-dessus, on va écouter une version chantée du deuxième mouvement de Love Supreme, Resolution. Kurt Elling y a ajouté ses paroles. Il l'a gravé sur son album Man in the Air. C'est une production Blue Note de 2003. Ancien étudiant en théologie, Kurt Elling a écrit une longue invocation mystique. Ses paroles citent plusieurs divinités et prophètes, Dieu, Bouddha, Allah, Elohim, Vishnu, pour faire écho à la quête spirituelle et cosmique de John Coltrane.

0: Resolution, la version chantée du mouvement de la suite A Love Supreme, le deuxième, interprété par Kurt Elling. C'est un enregistrement Blue Note de 2003. Ariane, nous avons évoqué la complexité de ses compositions, la recherche et l'exploration constante de son jazz qu'on qualifie d'intellectuel. Coltrane serait-il le Léonard de Vinci du jazz?
1: Mais absolument. Et même qu'on pourrait ajouter le Einstein du jazz, Stanley, parce qu'on a sérieusement fait ses comparaisons avec ces deux grands génies. Pour le parallèle avec Da Vinci, c'est qu'il y a chez ces deux cerveaux prodigieux une véritable capacité à lier l'art et la spiritualité aux mathématiques. Donc, analyse et création en même temps. On connaît tous le célèbre dessin de Da Vinci, l'homme de Vitruve, hein, cet homme nu, les bras et les jambes écartés oui. dans un cercle et un carré parfait. Bon, dans le dessin, le cercle représente le divin et le carré représente le monde concret, le monde terrestre. Et l'homme au centre, qui est dessiné avec beaucoup de précision, illustre que l'anatomie est liée à des lois universelles mathématiques. Eh bien, il y a aussi le cercle de Coltrane, c'est-à-dire qu'il y a son cercle des sons, qu'il a fait en 1967 et dans lequel il utilise lui aussi la géométrie pour expliquer la musique. Alors, il place les 12 notes de la gamme, et il inclut les dièses et les bémols, et il les relie en étoiles pour illustrer la symétrie de la musique et les intervalles. Et ce dessin-là a eu une influence très, très concrète dans l'enseignement de la théorie jazz. Et Stanley, on s'en est souvent parlé, on le sait, l'improvisation, c'est indissociable du jazz. Bien, en général, un bon improvisateur comprend le cercle Coltrane et même que c'est un outil pour improviser sur des progressions d'accords qui sont complexes. Donc ici aussi, analyse et création. Et on a aussi comparé Coltrane à Einstein pour les mêmes raisons, c'est-à-dire la quête de sens. Coltrane recherchait une structure géométrique fondamentale en musique, comme Einstein recherchait une structure géométrique unifiée pour, bon, pour l'univers, là, lui, c'était plus large, ouais. mais quand même, c'est une recherche spirituelle dans les invariants.
0: Ouais. Ariane, avant de pousser plus loin notre exploration de l'univers de John Coltrane, on va poursuivre avec ce thème fétiche, une extrapolation de Coltrane sur une improvisation qu'il avait faite sur le fameux « So What » de Miles Davis. « Impressions » a été gravé par le saxophoniste à la tête de son quartet en 1962.

0: Like Sonny, l'hommage de John Coltrane à son contemporain Sonny Rollins, relu par le quartet du flûtiste Bill McBurney sur l'album Paco Paco, paru en 2006. Le vétéran Bernie Sininski était au piano, Neil Swainson à la contrebasse, John Sumner à la batterie. Ariane Cipriani, il y a un contraste chez John Coltrane entre des compositions et des improvisations explosive, disons, et sa personnalité unanimement décrite comme humble, réservée, presque effacée.
1: Oui, c'est ce qui ressort de la description des gens qui l'ont côtoyé, sa gentillesse, sa bonté, son humilité. Et autant il y a des grands pans de son catalogue là, très complexes, là, des notes pulsées qui virevoltent, mais lui qui est si calme, timide et qui parle toujours avec une voix posée, c'était un homme doux qui pensait tout le temps. John Coltrane aimait penser. Et il y a cette expression en anglais « cool, calm and collected », donc une personne détendue, posée et imperturbable. Je trouve que ça lui sied bien. Et en préparant l'émission Stanley, j'ai frappé un nœud parce que je commence jamais avec la musique quand je prépare ce type de grand portrait. Je commence toujours avec l'humain. J'ai besoin de voir l'artiste en prestation, en entrevue. J'ai besoin de le voir bouger, parler, interagir, observer son regard, la posture, la gestuelle. Ça dit beaucoup d'une personne, ça. Eh bien, il n'existe aucune entrevue vidéo de John Coltrane. Il n'y en a aucune!
0: Et c'est ça, particulier.
1: C'est particulier et ça cultive aussi un certain mystère, je trouve. Et bon, il y a des archives vidéo, il y en a peu. La plus importante, la plus connue en tout cas, c'est celle enregistrée au festival de Comblain-la-Tour. C'est en Belgique en 1965, lors de sa tournée européenne. Mais bon, il y a quand même quelques entrevues audio et vous l'entendez dans sa voix quand il parle, son humilité, son côté introspectif, sa gentillesse et son sérieux aussi. Coltrane, c'était un humaniste, c'était un pacifiste qui n'était pas impliqué politiquement, pas activement, mais disons que son implication, elle s'illustre par la musique. C'était un leader solitaire, on pourrait dire. Vous l'avez évoqué tantôt, sa pièce « Alabama ». Je trouve que c'est un parfait exemple. Rappelons que c'est cette réponse à l'attentat à la bombe organisé par le Ku Klux Klan contre l'église baptiste à Birmingham en 1963 qui avait tué 4 petites filles noires, 4 fillettes. Eh bien, Coltrane, dans « Alabama », il calque son phrasé sur la cadence de l'éloge funèbre prononcé par Martin Luther King. Donc, il inscrit dans l'histoire de la musique cet événement-là. Lui, il disait que la musique était capable de refléter le cœur humain et les idéaux les plus élevés. Alors, pour Coltrane, toutes les religions partagent une vérité unique et il souhaitait que ses disques soient comme une prière universelle pour l'unité et la paix. Si on prend, par exemple, une relecture façon orientale, celle de My Favorite Things, qui est formidable, elle a aussi quelque chose de spirituel dans le côté hypnotique, il y a le côté modal. C'est la célèbre pièce de la Mélodie du Bonheur, on le sait, c'est sur le disque.
0: On va l'entendre un peu plus tard à
1: l'émission. Oui, elle est tellement formidable, donc sur le disque de 1961, sur laquelle Coltrane joue du sax soprano pour la première fois.
0: Un cadeau de Miles Davis.
1: Quand même, il y a des beaux cadeaux hein, qui se font dans l'histoire du jazz, mais sa réinterprétation, elle est envoûtante et ça a été quand même un grand succès commercial et radio, cette relecture. C'est plus accessible que quelque chose comme Giant Step, là, disons-le, mais il demeure qu'il y a quelque chose de spirituel et il y a aussi, dans cette relecture, la cohésion entre les musiciens de ce quatuor qui ajoute beaucoup et ça illustre, je trouve, de belle façon ce désir de Coltrane de vouloir mélanger les musiques, unir les musiques. C'est vraiment une formidable relecture. J'ai hâte qu'on l'écoute.
0: Oui, on va l'écouter un tout petit peu plus tard, mais pour l'instant, voici un extrait de l'album Ballads de Karen Allison. C'est un disque paru chez Concord Jazz en 2001, disque sur lequel la chanteuse reprenait à sa manière tous les standards interprétés par Coltrane sur son micro-sillon du même titre. Voici « Say It Over and Over Again ».

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0: Le standard « You Don't Know What Love Is » dans la version enregistrée par John Coltrane et son quartet sur l'album « Ballads » paru en 1962 sous étiquette Impulse. Ariane Cipriani, les dernières années de la vie de John Coltrane ont été marquées par sa relation avec la pianiste et harpiste Alice Coltrane.
1: Oui, tombée et perdument amoureux d'Alice McLeod quand il l'a rencontrée, parce qu'elle était déjà mariée, lui aussi d'ailleurs. Et lui, il avait même adopté l'enfant de sa femme, mais il a décidé de quitter sa première épouse pour s'installer avec Alice. Et ce fut une période de grand bonheur personnel, mais artistique aussi, parce qu'Alice a intégré très rapidement son quatuor et ils ont eu 3 enfants, dont Ravi, dont le prénom est un hommage à Ravi Shankar, hein, pour qui Coltrane avait une immense admiration. Mais malheureusement, Coltrane est décédé quelques années seulement après avoir rencontré l'amour de sa vie. Il est décédé beaucoup trop jeune, hein, John Coltrane.
0: 40 ans.
1: 40 ans, emporté par un cancer du foie en 1967. Elle, il est décédée en 2007. Et quand on écoute tout ce qu'elle a fait, Alice Coltrane, je ne peux pas m'empêcher de me dire « Ah, si John Coltrane avait vu et entendu tout ça, tout ce style avant-gardiste qui dépasse les contours, qui mélange une multitude d'influences non occidentales, et c'était du jazz spirituel aussi. » Donc, pour John Coltrane, on pourrait dire que son testament musical, ce serait son tout dernier concert, qui a été enregistré le 23 avril 1967, parce qu'il est décédé quelques mois après, le 17 juillet, à New York.
0: Un concert qui a été publié par la suite.
1: Oui, mais quand même plusieurs années après, hein, en 2001 seulement. Mais la vie réserve des surprises cette année, parce que les amateurs de Coltrane ont eu un autre cadeau cette année à l'occasion de ce 100e anniversaire.
0: Ben oui, on a découvert et on a publié les mythiques enregistrements de Tiberi. Il s'agit d'enregistrements privés qui ont été captés en direct, réalisés par le musicien Frank Tiberi entre 61 et 65 à l'aide d'un magnétophone portable dans les clubs de jazz de New York ou de Philadelphie. On peut donc faire taire toutes les rumeurs, là.
1: Mais oui, parce qu'il n'y avait personne qui les avait entendus. Alors, on doutait même de l'existence de ce matériel-là. C'était comme un peu une légende urbaine du jazz. Parce que Frank Tiberi, bon, la rumeur, c'était qu'il aurait enregistré des solos phénoménaux, des improvisations fleuves de Coltrane, et que lui, il a utilisé ces bandes-là comme un outil d'étude. Mais il les a fait entendre seulement à quelques musiciens, quelques étudiants, vraiment triés sur le volet. Parce que lui, il avait enregistré ça clandestinement. Il n'y avait pas la permission. Mais il a fait ça, c'est pendant des prestations. Là, vous le disiez, New York, Philadelphie, et ça donne au total 80 bobines, 60 heures de musique inédite. Bon, avec un magnétophone portable, on s'en doute, là, c'était peut-être pas la qualité optimale.
0: Bon, mais on a pu la nettoyer, tout ça. Mais ça rappelle une expérience précédente, celle de Benedetti avec Charlie Parker.
1: Oui, parce que lui aussi avait enregistré sans la permission. Donc, on les décrivait comme un aperçu brut du génie de Coltrane. Et bon, avec son classique Quartet, là, parce que c'était un moment charnière quand même de l'évolution de ce groupe-là. Mais là, en avril 2026, à l'occasion du Record Store Day, on a pu découvrir un aperçu, parce qu'il y a un vinyle qui est paru de Tiberi Tapes, A Preview of the Mythical Recordings. Alors, quel cadeau pour les fans de John Coltrane. Et ça a été bien reçu, parce que, outre l'importance historique de ces enregistrements, on a salué justement l'énergie brute de ses performances. Et il y a quand même une version de Giant Steps qui dure 13 minutes. Mais comme je vous disais, la qualité du son se situe entre moyenne et variable, même si on a remasterisé au mieux. Alors, le label Impulse Records publie l'intégralité de ses archives historiques, justement à l'occasion du 100e anniversaire. Et je trouve que c'est quand même heureux d'ajouter ce cadeau-là à sa discographie, parce que quand on regarde la discographie de John Coltrane, ça s'échelonne sur une douzaine d'années. Hein. C'est 1957 à 55 à 67 à peu près.
0: Non, excluant les quelques plages avec Dizzy Gillespie.
1: C'est ça, exactement. Mais c'est un condensé. C'est vraiment un cours d'histoire de jazz moderne. C'est un héritage musical qui est encore vibrant et qui continue de fasciner. Parce que Coltrane, avec sa musique, il nous interpelle. Il a bouleversé le jazz avec sa quête spirituelle. Je trouve que sa quête spirituelle est liée pour beaucoup quand on regarde l'ensemble de la discographie. Et je trouve qu'on a de quoi s'en inspirer encore, et pas juste pour la musique, dans toutes les sphères de nos vies.
0: Tout à fait. Et je ne citerai pour preuve de son influence considérable que cette reprise du thème principal, celui du premier mouvement de la suite The Love Supreme par le bluesman Harry Manx.

0: On dirait que je vous ai étonné, Ariane, avec ce Love Supreme.
1: Je la connaissais pas du tout. J'adore.
0: Une audacieuse relecture bluesy psychédélique par le guitariste et chanteur Harry Manx. C'est une plage de son album Home Sweet Home, paru en 2012 chez Dog My Cat. Ben voilà, c'est tout pour notre célébration du centenaire de John Coltrane. On va se dire au revoir au son de la version du standard My Favorite Things, issue du micro-sillon du même titre que le saxophoniste faisait paraître en 1960 sous étiquette Atlantic. Merci à Charles-Antoine Lemay à la console technique. Merci Ariane pour la recherche et la co-animation.
1: Toujours un grand plaisir, un grand plaisir.
0: Au microphone et au choix musical, c'était Stanley Péan. J'espère bien vous retrouver demain soir, fidèles auditeurs et auditrices, pour la dernière soirée de notre semaine John Coltrane. J'aurai entre autres des extraits du nouvel album de Diane Reeves avec Branford Marsalis en hommage à Coltrane. Entre-temps, bonsoir et bonne chance.

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Comme une boîte à musique, réflexion de Sufjan Stevens, interprétée au piano par Timo Andrés et Connor Hanick. Ici Guillaume Hubermont, ravi de vous retrouver pour cette toute dernière partie de notre mercredi 23 septembre. Je vous préviens, ce soir, on va s'envoler comme des oiseaux migrateurs et danser doucement avec nos souvenirs. D'ailleurs, s'il y a un compositeur du XXe siècle dont le parcours est indissociable de la danse, c'est sans doute Stravinsky. Hein. Ces grands ballets russes, l'oiseau de feu, Petrouchka, le sacre du printemps, il avait tout ça derrière lui au moment où son impresario Serge de Diaghilev cherche un nouveau projet pour lui, pour le ramener vers le devant de la scène. Et son idée, c'est de rassembler de vieilles partitions du XVIIIe siècle attribuées à Pergolesi et de les proposer à Stravinsky. Alors, il est d'abord assez réticent et pas certain que ça va l'intéresser, mais en feuilletant les manuscrits, il va trouver de belles mélodies et il décide donc d'essayer de construire quelque chose autour de tout ça. Mais ce qu'il ignore, Stravinsky, et ce que Diaghilev ignorait aussi à l'époque, c'est que la plupart de ces partitions sur lesquelles il travaille n'étaient pas de Pergolesi. Parce qu'à l'époque du décès du compositeur italien, on est au XVIIIe siècle, c'était une superstar, il y a beaucoup d'éditeurs sans scrupules, qui avait apposé son nom sur d'autres compositions, des compositeurs moins connus de cette époque-là, pour vendre, pour gagner plus d'argent sur ces partitions-là. Alors, c'est pas si grave que ça au final, parce que Stravinsky va quand même faire une œuvre très très intéressante pour illustrer les aventures de Pulcinella. Pulcinella, grand personnage de la Commedia dell'arte. Il a conservé, Stravinsky, les mélodies, mais évidemment, il a mis tout ça à sa sauce, avec des rythmes acérés, des harmonies un peu obliques, et ça donne la suite de ballet Pulcinella, interprétée ici par l'orchestre de la CBC à Vancouver sous la direction de Mario Bernardi.

Pulcinella, le roi du déguisement, suite de ballet d'Igor Stravinsky, interprété par l'orchestre de la CBC à Vancouver sous la direction de Mario Bernardi. Qui dit automne dit grand départ. Pas forcément nous, mais le voyage, le grand départ de millions d'oiseaux qui survolent le Canada. Et cette semaine, en fait, jusqu'au 27 septembre, sur la Haute-Côte-Nord, se tient la 16e édition du Festival des oiseaux migrateurs. La Haute-Côte-Nord, un coin de pays qui est l'un des plus importants corridors migratoires d'Amérique du Nord. Il y a des centaines de milliers d'oiseaux qui font en fait une dernière pause avant d'affronter le long périple vers le sud. Et il y a un observatoire, l'Observatoire d'oiseaux de Tadoussac, qui organise donc cette semaine toutes sortes d'activités, des excursions pour observer de près les petites chouettes, les passereaux, toutes sortes d'oiseaux marins. Alors, en l'honneur de ces voyageurs ailés que vous verrez peut-être passer au-dessus de vos têtes dans les prochains jours, j'ai envie de vous proposer une envolée musicale signée par la compositrice lettonne Lucija Karuta dans son œuvre chorale Autumn Song of the Migrating Birds. C'est comme si on voyait des nuées d'oiseaux s'élever dans le ciel gris porté par le chant du chœur de la radio lettonne dirigé par Sigvards Klava.

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César Franck, prélude, fugue et variation opus 18, interprété par Alexis Wassenberg. Vous êtes à l'écoute de l'appel du soir sur Ici Musique. J'espère que le voyage vous plaît jusqu'ici. On va se rendre en Ukraine maintenant avec Boris Liatoshinsky, un compositeur souvent considéré comme le père de la musique classique contemporaine ukrainienne. Né à la toute fin du 19e siècle, il a traversé la majorité des tempêtes du XXe siècle, les révolutions, les guerres mondiales et surtout la lourde surveillance du régime soviétique. Censure stalinienne qui pesait sur chacune de ses notes. Mais malgré tout, Liatoshinsky n'a jamais cessé d'écrire une musique lyrique enracinée dans l'âme de l'Ukraine. Et c'est précisément ce qu'on entend dans son deuxième quatuor à cordes, composé en 1922. Œuvre de jeunesse, certes, mais on entend cette intensité romantique et des couleurs harmoniques bien intéressantes. Pour nous guider dans ce paysage sonore, on accueille le quatuor Tchalik. Et l'histoire de cet ensemble est assez chouette puisqu'il s'agit de quatre frères et sœurs franco-russes dont la famille possède des racines ukrainiennes. Donc jouer cette musique, c'est pour eux une façon aussi de renouer avec l'histoire et les émotions de leurs ancêtres.

Le quatuor à cordes numéro 2 de Boris Liatoshinsky dans une interprétation très habitée du quatuor Tchalik. J'espère que votre soirée se déroule doucement, bien à l'abri avec nous à l'écoute de l'appel du soir, pour poursuivre une musique qui ressemble à un carnet de dessins de voyage. On est en 1922, donc la même année que l'œuvre qu'on vient d'écouter, mais tout à fait ailleurs, avec le français Jacques Ibert, qui publiait cette année-là ses Histoires pour piano, un recueil de 10 pièces courtes aux titres très parlants comme Le petit âne blanc, La meneuse de tortue d'or ou encore La cage de cristal. Ibert, il avait ce don de l'instantané, pas comme une photographie, quelque chose de plus impressionniste, disons une aquarelle. Et il est fortement imprégné par ses voyages en Italie, en Espagne, en Tunisie. Et il arrive, je trouve, en quelques accords à planter à décor une ambiance, une petite scène de théâtre miniature. On va bien s'amuser, je pense, dans les prochaines minutes. Voici les Histoires pour piano, des fables sans parole portées par la pianiste Maria Bergman.

Les histoires pour piano de Jacques Ibert, interprétées par Maria Bergman. Je suis allé visiter l'exposition du World Press Photo récemment, une tradition chaque fin d'été, exposition qui est proposée dans le Vieux-Montréal et qui cette année court jusqu'au 12 octobre. Alors évidemment, si vous êtes dans ce coin-là, je vous invite à y aller, même si je dois l'avouer, la visite n'est pas facile. Les photos sont magnifiques, esthétiquement, oui, mais la réalité, elle est tellement dure, cruelle, révoltante. On est toujours un peu tiraillé quand on parcourt cette exposition-là, mais on se rend aussi bien compte de l'importance du journalisme indépendant. Heureusement qu'il y a des hommes et des femmes qui, contre vents et marées, continuent à documenter les injustices de notre monde. C'est difficile d'y trouver de l'espoir, mis à part quelques clichés lumineux. Je pense à des jeunes danseuses de ballet en Afrique du Sud, notamment, très très belles photos. Et il y a une rétrospective aussi à l'étage consacrée au photographe du Devoir, Jacques Nadeau, qui est franchement intéressante, mais on se demande vraiment tout le long où trouver de la lumière quand l'humanité semble s'assombrir comme ça. Je vous propose en musique une œuvre du compositeur polonais Henryk Mikołaj Górecki qui s'est posé cette question-là, où trouver de la lumière. Pour le deuxième mouvement de sa troisième symphonie, il a utilisé un court texte retrouvé sur le mur d'une prison de la Gestapo, gravé en 1944. L'auteur s'appelait Elena Blazusiakovna, elle avait 18 ans à peine et elle a simplement écrit sur le mur de sa prison « Ô maman, ne pleure pas, reine immaculée des cieux, soutiens-moi toujours ». Voici donc un chant de consolation porté par la voix de la soprano Dawn Upshaw, accompagnée par le London Sinfonietta sous la direction de David Zinman.

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Unsent Love Letters de Elena Katschernin, interprétée par Tamara Anna Sislowska. Parlant de lettres d'amour qui n'ont pas été envoyées, terminons notre rendez-vous du soir par une nouveauté qui est une belle histoire d'amitié. Le 18 septembre dernier paraissait l'album Friendship Survival Guide, un disque né de la collaboration entre deux amis qui font de la musique ambiante, le compositeur islandais Johan Johansson et l'américain Adam Wildsey. Deux musiciens qui ont partagé une décennie d'amitié et de création. En fait, entre 2013 et 2017, ils ont enregistré de nombreuses sessions ensemble, mais Johan Johansson est décédé tragiquement en 2018 et donc ces bandes magnétiques sont restées longtemps silencieuses et ce n'est que des années plus tard, avec la bénédiction de la famille de Johansson, qu'Adam Wildsey est retourné en studio pour achever ses pièces en y ajoutant notamment de belles et très subtiles textures électroniques. C'est pas vraiment un album posthume, c'est plutôt donc, un peu comme son titre l'indique, un guide de survie de l'amitié, un dialogue qui continue d'exister par-delà le deuil. Adam Wildsey qui confiait d'ailleurs qu'en terminant cette musique, il sentait encore la présence vibrante de son ami. Voici donc de la musique suspendue entre la terre et le ciel, la musique de Johan Johansson et Adam Wildsey.

Stars de Erik Eisenwald par l'ensemble Voces 8. C'est ainsi que se termine notre rendez-vous de ce mercredi soir. On éteint la lumière, on éteint les enceintes, on ferme la porte, on monte vers la chambre. Je vous souhaite une excellente nuit et à demain pour de nouvelles aventures musicales.

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0: Le 26 mai 2026, Miles Davis aurait eu 100 ans. Cet anniversaire nous permet donc de nous pencher sur son exceptionnelle carrière musicale, ce que nous faisons en 10 épisodes, au cours desquels nous pouvons entendre des musiciennes et des musiciens, des critiques et des spécialistes d'ici, nous raconter comment Miles Davis a su, à travers ses albums principaux et son extraordinaire musique, chercher et trouver le renouveau. Je m'appelle François Lemay et c'est 10 fois Miles, épisode 7, le deuxième Grand Quintet, deuxième partie. Miles Davis a constitué son deuxième Grand Quintet avec lequel il découvre une liberté musicale rarement atteinte. Nous sommes maintenant à la fin des années 60, une période de changements et de bouleversements autant sociaux que musicaux. Le rock prend de plus en plus de place, les instruments électriques s'imposent et Miles en est bien conscient. Pendant que sa vie personnelle demeure trouble, il commence à transformer le son de son groupe. Le prochain grand virage de sa carrière sera électrique.
1: Ce quintet de Miles Davis des années 60 était constitué du grand Wayne Shorter au saxophone ténor et soprano, de Herbie Hancock au clavier, piano, Ron Carter, contrebasse, Tony Williams, batterie. Donc, on ne pouvait pas imaginer meilleur à cette époque-là, au milieu des années 60.
2: Ce groupe-là, c'était des superstars, là. Genre, dans le temps, là, c'était vraiment des presque des rock stars, là.
0: Nefertiti est enregistré à l'été 67 et l'album montre le deuxième grand quintet au sommet de sa cohésion. Cinq fortes personnalités capables de s'écouter, de se faire confiance et de travailler ensemble. Nefertiti sera aussi le dernier album entièrement acoustique que Miles enregistrera comme leader avant son virage électrique.
1: Miles Davis n'est pas nécessairement le compositeur principal de cette période-là.
0: Alain Brunet, éditeur et chef de direction de Panem 360.
1: Par exemple, lorsqu'on écoute Nefertiti, Fall ou encore Pinocchio, ce sont des compositions de Wayne Shorter. Et lorsqu'on écoute Hand Jive, c'est une composition de Tony Williams. Et lorsqu'on écoute Madness ou Riot, ce sont des compositions de Herbie Hancock. Aucune de Miles Davis. C'est un entremetteur, un directeur artistique, un visionnaire et quelqu'un qui est capable de recruter le nec plus ultra de sa génération ou des générations qui étaient proches de la sienne. Ben, c'est ça.

0: Dans Nefertiti, il y a une expérimentation qui est un petit peu plus poussée au niveau, pas juste du contenu, mais du contenant aussi.
1: Modibo Keïta, programmateur du Festival international de jazz de Montréal et tromboniste.
0: Le contenu, c'est tout ce qui est harmoniquement parlant, les accords, les rythmes, la mélodie, tout ça. Ça, on est déjà rendu là-dedans. On a fait ça dans Mars Mars. Maintenant, comment on pousse l'expérience un peu plus loin? Ils ont commencé à expérimenter avec des choses comme justement jouer une chanson qui est tellement ancrée dans la mélodie qu'il n'y a même pas de solo nécessaire. Ça force la personne qui écoute à vraiment faire attention à toutes les subtilités qui se passent au niveau de l'interprétation.

0: Wayne Shorter et Miles Davis répètent le thème. C'est seulement le thème.
1: Jim Douglas, batteur.
0: Et avec la répétition, il y a cette tension. C'est un peu comme un trance. Et Tony Williams, il est comme une tempête. Il commence lentement. Et après quelques minutes, il explose.

Et au milieu de la, de répéter le thème encore et encore 13 fois, je pense, Tony Williams commence à solo. Et qu'est-ce qu'il joue est fantastique. Qu'est-ce qu'il joue est incroyable.

pour moi, le deuxième quintet, c'est un peu ce que la période romantique est pour la musique classique, dans le sens que dans la période romantique, il y avait beaucoup d'attention à tout ce qu'on peut utiliser comme paramètre musical pour véhiculer une émotion. Et je pense que dans le deuxième quintet, tout ce qui a rapport avec jouer fort, jouer doucement, avec un son fébrile, avec un son affirmé, avec genre des volées en ralentissant le tempo, en accélérant le tempo, il joue avec tellement de paramètres qui fait que on entend juste l'histoire qu'il raconte. On n'entend pas ça comme des pièces, on entend ça comme une épopée en fait musicale.

parle et qui est une pièce hypnotique, plus ambiante, de Wayne Shorter, qui est aussi, d'un point de vue harmonique, hallucinante. L'ambiance est extraordinaire. Et on voit que la direction artistique de Miles Davis est impeccable.

le son de l'enregistrement est vraiment incroyable, enregistré dans New York City à le studio à Columbia. C'est élégant, c'est dark, c'est émotionnel, c'est vraiment ouvert soniquement avec beaucoup de textures.

la chanson Madness que Herbie Hancock a composée, qui est une chanson, quand on écoute l'enregistrement studio de cette chanson, c'est très frénétique, c'est très actif. Wayne et puis Miles sont vraiment affirmatifs dans leur manière de jouer la mélodie. C'est vraiment très pompeux.

Et il y a une take qui s'appelle Madness Rehearsal Take dans le bootleg volume 5 de Freedom Jazz Dance où la même chanson est jouée très langoureusement, presque comme une balade. Et ce qui est intéressant, la première fois que j'écoutais ce Rehearsal Take, je ne comprenais pas en fait pourquoi ça s'appelait pareil. Puis, parce que ça ne commence pas de toute la même manière, c'est pas les mêmes mélodies. Mais il y a un moment plus tard dans la take où on entend le début de la vraie take. On entend comme au milieu de la mélodie, le milieu de la mélodie, c'est le début de la vraie mélodie en fait.

Et c'est là où on voit qu'il y a vraiment, il y avait vraiment un aspect de travail continu pour eux. Ils apportaient une chanson, puis quand ils apportaient la chanson n'était pas terminée, en fait. La, le seul moment où elle était réellement terminée, c'est le moment où on avait la take que Mars disait « That's the one ».

0: ces pièces-là sont parmi les 25 meilleures pièces de Miles Davis tout court, à mon avis. C'est un album extraordinaire que je ne me lasse pas d'entendre, d'écouter attentivement, et on découvre toujours des choses.
1: Et c'est la fin de le chapitre acoustique de Miles.

0: Nefertiti est le dernier album complètement acoustique qui était enregistré par Miles Davis.
1: Il y a eu Miles in the Sky l'année suivante. L'album Nefertiti avait été enregistré en 1967, mais sorti en 68. On s'en allait vers la transition du jazz électrique.

À la fin des années 60, le jazz perd du terrain auprès du grand public, pendant que les musiques rock, soul et funk prennent de plus en plus de place. Miles est très conscient de ce qui se passe et il veut rester dans le coup. Il commence à électrifier sa musique. Il demande à Herbie Hancock de jouer du clavier Fender Rhodes et invite des guitaristes électriques en studio. Enregistré entre janvier et mai 68, Miles in the Sky est le premier album où cette nouvelle direction se fait clairement entendre.

À la même époque, Miles rencontre Betty Mabry, une mannequin aux ambitions musicales qu'il épouse quelques mois plus tard. Elle lui fait découvrir Jimi Hendrix, Sly and the Family Stone et toute une nouvelle génération de musiciens. Elle transforme aussi son apparence. Miles adopte le cuir, les foulards, les bottes et un look beaucoup plus proche de son époque. Leur mariage ne durera qu'un an, mais Betty aura profondément influencé ce qu'il écoute, ce qu'il porte et la direction que prendra bientôt sa musique.

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En 68, Miles lance « Fille de Kilimanjaro », dans lequel il continue de piger dans le son rock bien en vogue. Son quintet est en transition. Le départ de Herbie Hancock et de Ron Carter, que l'on peut entendre sur trois morceaux, marque l'arrivée de Chick Corea et Dave Holland, qui sont présents, eux, sur deux pièces. L'arrangeur Gil Evans, qui n'est pas officiellement crédité, est de retour. Et l'influence de Betty Mabry se fait entendre, elle qui figure aussi sur la pochette.

0: fin du deuxième quintet.
1: Daniel Thouin, pianiste.
0: Il y a Chick Corea puis Dave Allen qui sont présents sur l'album. C'est aussi un album de transition parce que c'est le premier album où il n'y a pas de piano acoustique. Il y a seulement que du piano électrique. Herbie, il joue sur 3 pièces, je pense, ou 4 pièces. Puis lui, il joue sur un Fender Rhodes, les premiers Fender Rhodes. Puis Chick, lui, il joue sur une patente, ça s'appelait un RMI. Mais ça sonne vraiment étrange. C'est une drôle de machine. J'en ai déjà essayé un. Puis c'est un son particulier. Mettons que c'est pas aussi flexible qu'un Rhodes ou même un World Ledger. Là, on parle de modèles de piano électrique de l'époque. C'était des nouveautés.

0: Bon, Gil Evans a travaillé beaucoup, beaucoup sur cet album-là avec Miles, a écrit beaucoup de musique. Ça sonne très arrangé, très lousse en même temps, parce que quand t'écoutes des prises alternatives, c'est souvent des répétitions, puis t'entends que les gars sont en train de lire la musique, là. Ils ont pas passé un mois là-dessus, là. Ils sont là en studio, puis enregistrent. C'est pas pire, t'es pas trop trompé, mais on garde ça, t'sais. Puis, fait que ça a un son différent, puis c'est comme si là, il avait abandonné le côté plus... Il y a un truc en jazz qu'on appelle le swing. Bon, le truc de base, c'est ça. Mais bon, là, ils ont commencé à utiliser des rythmes qui étaient plus influencés du rock de l'époque, que ce soit Jimi Hendrix ou toutes sortes de trucs. D'ailleurs, il y a une pièce qui s'appelle Mademoiselle Mabry.
1: Le titre fait évidemment référence à Betty, sa copine, qui l'a d'ailleurs présentée à Jimi Hendrix.
0: Et cette pièce-là, c'est une genre d'adaptation un peu... Moi, je pourrais dire... C'est sûr qu'il y a beaucoup de tweakage, là, si vous me permettez de me dire, mais c'est The Wind Cries Mary de Jimi Hendrix.

C'est sûr qu'il y a beaucoup, beaucoup de Gil Evans là-dedans, puis tu l'entends dans la façon que les deux voix sont utilisées. Là, les deux voix, c'est Miles puis Wayne Shorter qui jouent des thèmes qui flottent au-dessus de tout ça. C'est très spécial.

fait le Kilimanjaro, quand même, il y a des rythmes, c'est très binaire, rock. Puis, il y a aussi des trucs un peu plus planants. Puis, c'est sûr que l'utilisation du Rhodes par Herbie Hancock, c'est fabuleux. Là. Il y a une façon de jouer qui fait encore plus ressortir son langage proche du R&B puis du blues aussi un peu.

Premièrement, Herbie Hancock n'a jamais joué une mauvaise note. J'ai jamais entendu rien d'Herbie Hancock qui était pas à sa place. Jamais, jamais. J'ai lu quelque part que Herbie, au début, était pas trop content de... Parce que pour lui, sûrement, c'est passé d'un Steinway européen, allemand, à tomber sur un Fender Rhodes. Il devait se dire, c'est comme un jouet. Mais il paraît que ça n'y a pas pris de temps à dire, oh, mais OK, il y a un volume là-dessus, je vais m'entendre, j'aurais pas besoin de jouer si fort. Puis son playing, et son jeu il s'est ajusté très vite, puis il est devenu en plus un des principaux protagonistes de l'instrument. Je veux dire, il a joué toutes les années 70-80 là-dessus, puis ses plus gros succès, là, comme les Headhunters, c'était avec le Rhodes, là.

0: il avait commencé à développer un processus qu'on appelle time no change, ce qui veut dire que on garde la pulsation, mais il n'y a pas vraiment d'accord. C'est comme à moitié free, à moitié libre.
1: C'est très axé dans l'improvisation entre le soliste et la basse qui joue. Donc, c'est un peu de pousser encore vers la spontanéité en brisant les formes traditionnelles du jazz.

non seulement il y a le piano électrique, mais aussi c'est un album où ce que Ron Carter joue de la basse électrique. C'était très nouveau à l'époque. Je faisais peut-être ça faisait pas longtemps que ça existait une basse électrique. Il appelait encore ça une Fender Bass. Puis parce qu'il y avait pas beaucoup de compagnies qui en faisaient.

c'est pas toujours évident de voir l'héritage et tout ce qui vient de cette musique-là. Mais pour moi, un musicien comme Jay Dilla, un artiste de hip-hop qui est reconnu pour jouer avec ce qu'on appelle le grid, ça vient au début de gens comme Tony Williams qui jouaient avec ça. Comment la personne qui écoute la musique entend le time,

Si je pense à comment Herbie joue du piano, comment il va chercher des harmonies, tout ce qui est Erykah Badu, D'Angelo, Bilal, et même plus récemment la musique de Robert Glasper, il y a un clair héritage de ce groupe-là.

0: Ils ont vraiment créé quelque chose sans le faire exprès. Ils voulaient juste être au service de la musique, mais ils ont créé quelque chose qui est inégalé, puis qui, pour moi, qui est timeless, en fait.
1: Avec son deuxième grand quintet, Miles Davis repousse les frontières du jazz acoustique. Les pièces ne sont plus des structures fixes. Elles peuvent maintenant changer de forme, de rythme et de couleur pendant qu'elles sont jouées. Les musiciens s'écoutent, se provoquent et avancent ensemble sans jamais perdre leur singularité. Cette liberté aura une influence immense sur les générations suivantes. Mais encore une fois, Miles ne demeure pas longtemps au même endroit. Avec Miles in the Sky, puis Fille de Kilimanjaro, les pianos et les basses deviennent électriques et de nouveaux rythmes sont insérés dans sa musique. Même son apparence change. Le deuxième grand quintet arrive à la fin de son parcours, mais les idées qu'il a fait naître vont maintenant s'imposer dans une musique plus dense, plus électrique et encore plus difficile à définir. C'était 10 fois Miles avec Modibo Keïta, Alain Brunet, Jim Doxus et Daniel Thouin. À la recherche, Jacinthe Leblanc. À la narration, moi-même, François Lemay. Au mixage sonore, Alexis Dufresne. Et à la réalisation, Julie-Christine Parent.

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2: Salut, ici Vincent Pic, auteur, compositeur, bassiste, chanteur, percussionniste, drummer de la moitié de la scène alternative à Montréal depuis maintenant 40 ans, notamment Graveyard Rock et Grimmskunk. Je suis derrière le micro à écoute commenter sur Ici Musique Rock. On a eu les Shirley en studio avec nous pour écouter leur troisième album, leur fabuleux troisième album, Hail Mary. On a air drummé sur des tunes, on a air guitaré sur des tunes, on a jasé des paroles, on a jasé du sens de la vie en général. Et ça a été une très, très, très belle rencontre. Je vous souhaite une très belle écoute. J'ai avec moi en studio le power trio d'excellence, les Shirley, qui lancent aujourd'hui leur troisième album, Hail Mary. Salut, gang!
3: Salut!
2: Content de vous voir. Yeah. Grosse semaine.
3: Oui,
4: absolument.
2: Vous avez été en Allemagne.
3: Ouais, ouais. On est tout juste revenus une couple de jours, puis on s'en remet, là, ça va.
5: Tranquillement, on se remet sur le décalage, mais pas sur le décalage.
4: On se remet sur le bon fuseau horaire, là, ouais, c'est ouais. Ça.
2: Ich liebe diesen Scheiß.
4: C'est
2: une expression que j'ai amenée en allemand, qui veut dire « I love that shit ».
5: Ah, cool. Faut qu'on l'apprenne, ça.

0: Avec déjà deux albums complets et un EP à votre actif, le groupe a pris la route à travers le Québec, s'est constitué une fanbase en Ontario, a établi sa renommée internationale grâce à 6 tournées européennes. Ça, c'était votre 7e, là?
1: Je pense que oui.
2: Sûrement.
0: Wow.
1: Ouais, je pense que oui.
0: Ça roule en tabarouette. Se produisant en Allemagne, en France, en Belgique, en Espagne et dans une demi-douzaine d'autres pays.
2: Absolument.
1: Yes.
0: Hey. Leur ascension les a amenés à partager la scène avec des artistes tels que, et, écoutez bien ça, NoFX, Weezer, Sublime, Simple Plan, Billy Talent, The Beaches, Green Day et Avril Lavigne.
1: Wouhou!
0: Ma blonde est allée voir avec Avril Lavigne, c'était Saint-Jean-sur-Richelieu, je pense.
1: Ah, ouais.
0: Festival des Montgolfières, elle a trippé bien raide. Puis ça a l'air qu'Avril a même filmé votre show, fait qu'elle aurait dû jouer dans son téléphone.
2: La légende dit qu'elle était cachée sur le côté puis qu'elle a filmé un bout. Nous, on l'a pas vu, mais il y a quelques personnes qui nous ont dit ça.
0: Oui.
1: Ouais.
0: Moi, j'étais pas là, mais j'ai écouté quelques extraits de son show, puis tabarouette, elle chante vraiment bien.
2: C'était tellement un bon show, là.
0: Ouais, hein?
2: C'était malade.
0: On dirait qu'à l'âge qu'elle est rendue, je pense qu'elle était à 39, elle est meilleure chanteuse que jamais.
2: Ben, moi aussi, je trouvais, j'étais comme, c'était un excellent show. Le setlist était incroyable.
0: Ouais.
2: Ça avait fini avec I'm With You sous la pluie, puis on pleurait.
1: Incroyable.
0: Okay.
2: C'était malade.
0: I'll do my crying in the rain. Un moment décisif dans votre carrière s'est produit lorsque les Foo Fighters de Dave Grohl vous a personnellement invité à faire la première partie de son concert à l'Auditorium de Verdun en 2023.
1: Mm-hmm.
0: Quand même. Et j'ai vu une photo noir et blanc de la regrettée Susan Moss.
1: Yeah.
0: De vous avec, avec Dave. Susan Moss, photographe et personnalité légendaire de la scène musicale à Montréal, qui est décédée du cancer il y a quelques semaines. On la salue de haut. Votre trajectoire ascendante se poursuit lorsque les Shirley ont rejoint Jimmy Eat World pour leur tournée européenne de 2025. C'était comment, ça?
2: C'était fou. On a débile. C'était-tu 5 pays,
1: c'était
2: cette tournée-là?
1: C'était 5 pays, ouais, différents.
0: Ah oui, hein?
3: Ça a commencé à Dublin. Ouais. En Irlande, c'était incroyable. Ah ouais, hein? C'était vraiment cool.
2: Quelques pintes de Guinness se sont bu ce soir-là.
1: Ouais. Uh-huh. Quelques seulement.
0: Vous avez mangé le monde avec Jimmy.
1: Ouais, c'est ça, littéralement, oui.
0: Trop hâte. Ancré dans l'expérience vécue, le répertoire des Shirley puise sa force dans la rage féministe et le refus de rester silencieuse sur une longue liste de questions telles que les droits humains, le racisme et l'identité, reflétant ainsi le point de vue du groupe en tant que membre de la communauté LGBTQ+, évoluant dans un monde chaotique et inégalitaire.
1: Ben, yes, c'est exactement ça.
0: Je sais pas qui écrit votre bio, mais c'est très bien et c'est très précis.
1: C'est vrai qu'on l'a bien briefé. Je sais pas, ouais.

0: Hey, salut, ici Vincent Pic. Vous écoutez Écoute commenter avec les Shirley sur Ici Musique Rock. J'adore plein d'affaires de votre album en général, mais cette toune-là, les sons de guitare sont extraordinaires.
1: C'est fou. Vous
0: avez travaillé avec un réalisateur qui s'appelle Graham Walsh,
1: oui,
0: que
1: ouais,
0: je ne connais pas. Parlez-moi-en un peu.
1: C'est un gars qu'on a découvert, je sais même plus. En fait, j'ai demandé.
2: C'est une référence.
1: Une référence. Ouais. Je sais pas si tu connais le Ben des OBGMs à Toronto.
0: Je les connais pas personnellement, oui.
1: Ouais. Mais c'est des bons amis, Alizande puis moi. Puis on cherchait pour aller, on voulait un peu sortir de notre cirque qu'on connaissait. Puis on avait envie que ça sonne différent du EP puis des deux derniers albums.
0: Ouais.
1: Fait qu'on a demandé à des Ben qu'on aimait comment ils sonnaient puis tout ça. Puis ça nous amenait quand même beaucoup à Toronto.
3: Mm-hmm.
1: Fait qu'on a commencé à explorer ça. Puis Graham, il est revenu dans 2-3 références. Puis on est allé écouter qu'est-ce qu'il faisait, ses mix, puis tout ça. Puis on s'est dit, ben, crémon, il écrit, puis on prend une chance.
0: T'sais. Ouais.
1: Fait qu'on est allé avec lui, on lui a écrit, puis il est venu passer 2 jours à Montréal, dans notre studio, pour voir s'il y avait un fit, parce que ça prend un fit personnel.
0: Oui, c'est toujours bon d'avoir une pré-rencontre pour voir si ça va marcher.
1: C'est
0: une décision très importante.
1: C'est ça,
2: ouais, oui.
1: Fait qu'il est venu 2 jours à notre studio, on a défriché une couple de tunes, des affaires, puis. Après les 2 jours, on était comme, OK, ben c'est sûr que c'est
3: exact.
1: Lui. Puis là, après ça, une couple de mois plus tard, on s'est rendu à Toronto faire l'album avec lui.
3: Ouais.
0: Vous avez fait
3: deux
0: ça
3: semaines.
0: À Toronto avec lui.
1: Ouais.
0: À quel point il participe à la composition? Êtes-vous prête en arrivant ou vous avez laissé pas mal de lousse?
1: On était vraiment prête en arrivant parce qu'on a pris. On s'est construit un studio là, les dernières années.
0: Le Shirley Temple!
1: Exactement. Puis on a vraiment pris, je pense que c'était au moins 3-4 mois, 5 jours semaine, 9 à 5. On rentrait au bureau, là, les trois filles. Puis on écrivait les tunes vraiment tout le monde ensemble.
0: Ouais.
1: Fait quand on est arrivé au studio, c'était vraiment des démos béton.
0: Ouais.
1: On était ouverte évidemment aux suggestions et tout ça, mais il y avait beaucoup de choses de placer. Je dirais 98% du stock était là.
0: Ouais.
1: Mais son apport a vraiment été justement dans les tones de Git.
2: Ben, c'est incroyable.
3: Mais c'est intéressant comment il recordait en fait les guitares. T'sais, lui, c'est vraiment comme, d'habitude, tu fais un tone, après ça, tu vas venir en stacker un autre par-dessus avec un autre ampli. Mais lui, c'était comme non, on met 6 amplis, un à côté de l'autre avec 6 micros, puis après ça, je peux switcher d'un à l'autre.
0: Ah, oui.
3: Fait que c'était, même si ça bleedait d'un micro à l'autre, c'était pas grave. C'était vraiment intéressant. Fait que c'était 6 amplis
1: en même
3: temps.
1: Ça allait vite, ça faisait des tracks de Git vite en tabarouette.
0: Wow.
1: Puis sur chaque ampli, il y avait différents micros, fait qu'on pouvait aussi, pour un ampli, tu avais des tons différents. En tout cas, fait que c'était.
2: Mais tout sonnait bien. C'était comme dur après ça de choisir laquelle guitare on voulait. C'était incroyable. On n'a jamais eu des tons de guitare de même.
3: Non,
0: ça s'écoute seul. Ben, c'est comme du Tetris du son.
2: Oui, 100%. Exact.
0: On passe à la troisième chanson, Jenny, Please.

0: J'adore ma nouvelle job de pouvoir faire du air drum sur Jenny Place, Hail Mary de Shirley, avec les Shirley qui air drum ensemble.
1: Oui.
0: Props à toi, Lisandre, pour cette track de drum merveilleuse
2: merci.
0: Et accélérée. Ça, ça fait penser un peu à The Hives.
1: Oui.
0: Qui est un grand compliment, une de mes bandes préférées.
1: Yeah.
0: C'est toujours très bon de mettre du punk dans sa proposition musicale.
1: 100%.
0: Ça demande bien d'énergie, celle-là. Je pense que c'est la plus rapide de l'album.
1: Oui, c'est la plus rapide de l'album. Mmh. Ouais, elle est intense. Mais son, on dirait
2: qu'il y en a peut-être d'autres petits bouts vite aussi, il y en a.
1: Ben, je pense que live, ils sont tous plus vite, là, je te dirais.
0: Ouais. En plus!
1: on s'énerve puis on se motive, là, chacune.
0: Je t'entends.
1: Ouais.
0: Raph, je sais pas si Jenny est quelqu'un que tu connais précisément ou tu parles en général des gens qui sont dans cette situation-là.
3: Ouais, non, c'est ça. Jenny, je pense que c'est vraiment comme une. C'est pas quelqu'un qui existe vraiment, mm-hmm. mais c'est vraiment une représentation d'une génération complète, là.
0: Ouais.
3: Je pense que ça représente vraiment le feeling. C'est ça, d'une génération qui s'est fait peut-être promettre un futur qui n'existe plus.
0: Qui malheureusement
3: n'existera plus jamais, plus. Exactement.
0: Ben, oui.
3: Donc, c'est ça. Jenny, c'est comme une mère monoparentale qui a deux enfants qui essaye de make ends meet, là, je sais pas, en bon français.
1: de joindre les
3: deux bouts,
0: merci,
3: voilà.
0: Alexis.
3: Et c'est ça, avec plusieurs travails. Puis c'est ça, le bridge arrive, puis elle a juste envie de tout sacré là et de s'en aller. Mais on peut pas, hein, parce qu'on a des responsabilités. Alors, c'est un peu ça. Mais il y a quand même une touche de positivisme, parce que le refrain, c'est ça, c'est un peu... faut pas lâcher. Faut quand même, à travers tout ça, essayer de trouver le positivisme, la petite touche d'optimisme.
0: Je t'entends. C'est très bien dit. Il faut savoir aussi que le pouvoir de la musique peut beaucoup, beaucoup aider les gens dans leur quotidien miséreux, on peut dire.
1: Mm-hmm,
0: mais il y a toujours une lueur d'espoir derrière ça, et je suis convaincu que la musique peut certainement faire partie de la solution.
1: Absolument.
0: Alors, bravo pour cette chanson-là.
1: Merci.
0: Puis d'ailleurs aussi, je voudrais dire que à travers toute votre musique si lumineuse et si positive, les textes sont souvent assez dark.
3: Exact.
2: Très dark.
3: Ben, c'est ça la dualité de cet album-là, je pense.
0: Ouais.
3: C'est un album, premièrement, qui est notre plus politique à date, notre plus engagé dans les textes, comme tu dis. Des sujets assez dark, assez polarisants. Ça parle beaucoup de féminisme, de réseaux sociaux, de patriarcat, tout ça.
0: Ouais.
3: De la réalité difficile dans laquelle on vit. Mais c'est ça, je pense que ce qui teinte l'album d'une petite touche de positivisme et de légèreté, c'est vraiment les petites mélodies pop quand même qui ressortent, les hooks. Et le fait que dans toutes les chansons, il y a des gang vocals, on chante toutes les trois ensemble, on avait besoin de se faire entendre, tu sais. Il y a comme un désir d'être au-dessus de la mêlée, puis de crier, puis d'avoir
1: crier,
3: besoin.
1: Crier, ça fait du bien. Ça fait vraiment du bien.
0: Le grand Dédé Fortin, des colocs, disait danser la misère.
3: Ouais, c'est ça.

0: ça. Oui, c'est la seule chose qu'on peut faire.
1: C'est comme une purge. Oui, c'est la seule chose qu'on peut faire. Mm. Moi, j'ai toujours dit qu'aller voir un bon concert rock, là, ça régularise le système. Ça fait tellement du bien. Là.
0: Oui.
1: Ça, c'est quand même thérapeutique.
0: Oui. Ben, tu vois, cette chanson-là, il y a quelqu'un qui nous a dit justement dans un des showcases qu'on a fait en Allemagne. Cette chanson-là, précisément, on vire complètement folle là, en live dans le bridge, puis on crie, là, puis la personne, elle nous a dit à ce moment-là, elle a dit j'ai pleuré.
1: Oh yes! C'est des larmes de joie.
2: Ouais. Ouais. De se faire crier par la tête de même.
1: Des larmes de punk. Alors, voilà. Ça, pour vrai, c'est un service qu'on offre aux gens autant que possible.
0: Oui, la thérapie. Ouais.
1: Ça va très bien. Quelle belle toune. Toune numéro 4, Bang Bang, une de mes préférées. On écoute.

0: Bang, quatrième chanson de l'album Hail Mary de Shirley qu'on sort aujourd'hui le 25 septembre 2026.
1: Yes.
0: Un autre de ces refrains qui, à l'unisson avec vos cœurs, serpente nos oreilles jusqu'au cerveau.
2: C'est bon.
0: Reste dans la tête. Je suis un poète.
2: J'adore.
0: Trop compris. J'entends les influences un petit peu de Malajube.
1: Ah,
0: je sais pas si vous avez connu Malajube.
1: Ben oui, c'était ma belle préférée.
0: C'était-tu bon?
1: J'ai une petite boîte là, avec genre 50 billets de show de Malajube.
0: OK, OK. J'étais
1: mon
0: ben,
1: j'étais folle. Je suis complètement folle de ça.
0: J'ai été obsédé par le con complet et Trompe-l'œil pendant des années aussi.
1: Labyrinthe aussi, j'avais vraiment
0: Labyrinthe, trippé. C'était très fort. Ouais. Il y avait même collaboré avec Voivod un certain temps.
1: Ah, ça avait
0: ça avait été plus ou moins... c'est comme rentrer un rond dans un carré. Là.
1: Ouais.
0: Mais hors pour effort, tu sais.
1: Mais pas, c'est cool.
0: Parle-moi un peu, Raph, de Bang Bang. Qu'est-ce que ça dit?
3: Bang Bang, ben c'est ça, en fait. Comment dire? J'aime ça des fois, moi. Comment dire?
2: Te mettre dans la peau de quelqu'un d'autre.
3: Te mettre dans la peau des personnages.
0: Ouais.
3: Puis là, souvent, tu sais, plus souvent qu'autrement, c'est les hommes qui stalkent les femmes, tu sais. Et là, je me disais, pourquoi pas être à l'inverse? T'sais, qu'est-ce que ça ferait si un homme subissait un peu ce traitement-là, tu sais, qu'une femme devienne complètement, complètement folle, puis qu'elle devienne stalker et qu'elle s'introduit chez lui et qu'elle, c'est ça, devienne complètement psychosée. Alors, c'est un peu ça, la thématique, okay, la prémisse de la chanson.
0: Ouais.
3: Ben, c'est ça, c'est vraiment quelqu'un qui devient obsédé avec une personne, puis que c'est ça, finalement.
1: Ça dérape complètement.
3: Ça dérape complètement dans le bridge. Elle s'introduit chez lui, puis elle est juste comme obsédée.
0: C'est trippant de parler au nom de quelqu'un d'autre, si, puis de changer de personnage, puis d'avoir un autre point de vue. Si.
3: Ah,
0: on continue l'écoute de l'album Hail Mary de Shirley avec la cinquième chanson, Jungle Speed.

0: Il y a toujours de la place pour des bongos sur un album rock.
1: Yes.
0: Jungle Speed. Moi, j'ai écrit que c'est la toune que Avril Lavigne aurait aimé écrire.
2: Ah!
0: Je sais pas, j'ai fait des rapports avec ça, puis moi, maintenant, je vous ai bâti September Lavigne.
1: September Lavigne.
0: Oui, parce qu'elle a comme quelques mois de plus d'expérience.
1: OK.
2: Ah,
1: c'est
2: bon. Oh, mon Dieu. Hey, OK, slow. OK, je commence. Excusez, Avril,
1: on est là, on est là.
0: Non, non, non.
2: On a déjà le tag encore, là.
0: On parlait tantôt du pacing de l'album, c'est-à-dire l'ordre des chansons d'un album, tout comme un setlist de show, c'est pas évident.
1: Non.
0: Parce que ça détermine beaucoup aussi l'écoute.
1: Exact. Ouais.
0: C'est très important. Alors, comment vous faites ça?
1: Beaucoup d'essais-erreurs.
2: Ouais. Ouais.
1: Je pense qu'on travaille beaucoup, même pour les setlists live, autant que pour l'album, on travaille comme en bloc.
2: Ouais.
1: T'sais, on sait quelles tunes vont bien ensemble. Ben, on le sait, après beaucoup d'essais là, et d'erreurs. Mais on dirait que je me souviens même plus. Tu vois, là, on l'écoute ensemble, l'album, puis les trois, on se souvient même plus qu'est-ce qui vient.
0: Ben, ouais, c'est ça que vous me dites.
1: Mais ça flot bien. Écoute, je sais pas, j'ai pas de...
2: Ben, je pense que chacun de nos côtés, quand on reçoit les masters, tu te fais une petite playlist là, sur Apple Music, puis après ça, sur iTunes. Puis là, ben, tu les manipules, là, tu les mets une après l'autre, puis
0: bonne façon de voir. Tu l'écoutes au complet.
2: Tu proposes une idée, après ça, on le réécoute. Ah non, moi, je mettrais ça là.
1: Surtout que ça flot bien. Là.
2: C'est ça.
1: Je sais pas s'il y a encore beaucoup de gens qui font ça, là, d'écouter un album de A à Z.
0: On ose espérer. Un album de 34 minutes avec autant de bons stocks, je pense que ça s'écoute tout seul.
1: Ah, on pense des affaires. 34 minutes, hein?
0: On vous souhaite, ouais.
1: Hein, tant de travail, j'allais dire, 34 minutes.
0: Wow. La prochaine pièce, c'est pièce numéro 6, qui est Not My Problem.
1: Oui.
0: Ça, c'était le premier extrait de l'album
2: Hail
0: Mary.
2: Ces deux-là sont liés ensemble, fait que ça, c'était facile à choisir. On savait que ça y allait. Intro, outro.
0: Yes, ça parle d'amis toxiques. On l'écoute à l'instant, puis on y revient.

0: mon problème, not my problem, tune numéro 6 de l'album Hail Mary des Shirley qui sort aujourd'hui. Sujet heavy, s'il y en est un.
1: Oui.
0: Puisqu'on a toutes des amis toxiques.
1: Yes.
0: Dans la vie, de plus en plus, je dirais. La maladie mentale, la santé mentale est, ouais, est un fléau,
1: oui,
0: qui est de plus en plus présent en société. Je sais pas si encore une fois tu parles de quelqu'un que précisément ou c'est l'ensemble du problème social qui représente la santé mentale.
2: Ouais, ça parle de, mon Dieu, ça peut parler de plein de choses. Je pense que c'est, ouais, une amie, ça peut être des amis, des collègues, des connaissances. Tu sais, il y a tellement d'aspects. En fait, c'est ça, ça a parti d'une situation en particulier, mais c'est devenu plus gros que ça, tu sais.
0: Mm-hmm.
2: Puis c'est vraiment une toune où j'ai laissé aussi beaucoup de place aux filles d'extérioriser des émotions. C'est Lisande qui est arrivée avec les accords du début, là, les accords de guitare acoustique, là. C'est elle qui avait ça. Puis Sarah a juste commencé à chanter, puis elle a dit
1: «
2: Not my problem anymore ». Puis
1: c'est
2: ça qui est ça.
0: Ah oui, ça
1: c'est sorti d'une... quelque chose qu'on vivait toutes en même temps ce matin-là. Puis c'est comme sorti, tu sais, cet album-là, on l'a vraiment écrit ensemble, particulièrement cette toune-là,
2: ouais,
1: mais vraiment, c'est le premier album qu'on est là, puis que tout le monde s'implique dans tout, autant la composition que les paroles, que les voix, là, tu sais.
2: Ouais, exact.
0: Et c'est ça, être un band,
1: qui va
0: travailler ensemble. Puis moi, j'aime beaucoup cette toune-là, parce qu'on s'attend à dire, OK, toune numéro 6, ça va être le slow, un peu de l'avant. Non, quand ça part en crime. Alexis, notre réalisateur, posait la question, y a-t-il quelque chose de plus difficile que de couper les liens avec un ami toxique? J'ai passé par là beaucoup, avec du monde qui t'aime. En fait, une personne qui était mon meilleur ami.
2: Ben ouais.
0: Mais ce qui est difficile, c'est d'essayer de raisonner ces gens-là, puis eux veulent rien savoir.
2: Ben c'est un deuil, hein.
1: C'est vraiment un deuil.
0: C'est un deuil, puis tu deviens l'ennemi tout d'un coup parce que tu essaies de l'aider, mais quelqu'un qui veut pas s'aider, à un moment donné, il n'y a rien à faire. Puis t'as beau t'essayer, puis à un moment donné, toi, ça te gruge par en dedans aussi.
1: C'est ça, exactement.
0: Puis t'amènes vers lui, puis on peut pas. Il faut couper les
1: coups. C'est surtout penser à soi un peu là-dedans aussi, parce que c'est vraiment. En tout cas, dans notre situation, nous, c'était vraiment difficile, puis ça a été. Pendant plusieurs années, quelque chose qui nous pesait. Puis ça a tout pris pour s'en sortir, mais finalement, on s'en est sorti. Puis après ça, tu regardes avec le regard futur. Là, je comprends pas qu'on ait enduré ça aussi longtemps.
0: C'est vrai, on n'en revient pas parce qu'on est ultra sensible, on veut aider, puis on pense pouvoir faire une différence.
1: Ouais.
0: Mais quand cette personne-là se bute à elle-même et ensuite te bloque, puis pour rien savoir, ben qu'est-ce que tu veux faire?
1: T'sais? Non, exact.
0: Tu peux juste faire ton deuil puis espérer que cette personne-là prenne du mieux éventuellement.
1: Voilà.
0: Qui est souvent pas le cas, mais bon, il y a de l'espoir dans tout.
1: Non, exact. Puis ça fait que ça écrit des bonnes tunes.
2: Ben ouais. Ça, c'était un peu la thérapie des filles. T'sais, je me suis assise, j'ai dit, OK, là, les filles, je vais. Donnez-moi tout, genre, tu sais, crachez-moi un peu tout ce que vous avez à dire de négatif, tout ce que vous êtes tanné. Moi, j'écrivais, pra, pra, pra, pra, pra, ils me disaient tout, you're nonsense, you're dead ends, bla, bla, bla.
1: C'est
2: your
1: genre
2: image.
1: Verbatim, là,
2: c'est ça. Puis moi, j'écrivais, puis après ça, j'ai comme remanié pour faire des paragraphes, des verses, excusez-moi, qui se pouvaient.
1: Grosse séance de psychothérapie.
2: Grosse séance, là, cette semaine-là.
0: Ça fait du bien quand même. Fait qu'après, le Tetris des sons, c'est le Tetris des mots.
2: C'est exactement ça. Ouais.
0: Un album tétricien, s'il y en a un. Excellente chanson, comme toujours. On passe déjà à la septième chanson, Bad News. On écoute ça à l'instant.

0: ça brasse.
1: Hey! Je disais à Lisandre pendant l'écoute de la chanson à quel point je trouvais le son de drum glorieux et monstrueux.
2: Ouais.
1: Et tu me disais que tu as acheté un drum tout neuf pour l'enregistrement, qui est un Ludwig Vista Light.
2: Oui, exact. Je me suis gâtée. Mais ça faisait un bout que je me cherchais un drum, là, parce que... J'allais dire, faut pas le dire, mais je suis en train de le dire à la radio. Mais je prenais tout le temps les drums à Sarah. Puis là, elle était tannée de m'y prêter. Fait que là, j'étais comme, OK, je vais m'acheter quelque chose de cool.
3: Ça fait 8 ans, là.
1: Donc, je sais. Il était temps, là.
2: Ouais, il était temps. Mais j'étais comme, j'en avais pas qui sonnait assez rock. Fait que là, j'y empruntais.
1: Ouais.
2: Là, en tout cas, bref. Fait que là, je me suis dit, je me gâte. Fait que là, j'ai pris un Ludwig Vista Light. Puis c'était la première fois que je l'utilisais pour vrai en studio. Puis, oh my God.
3: Ah, avec des, sur des black dots, là, ben

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1: Yes, même chose aussi. Je regardais pour une nouvelle guitare. C'était vraiment pour la tournée. On dirait que j'avais le goût d'une SG. Tu sais, ça bend tout seul, ces cordes-là. J'avais vraiment le goût de quelque chose qui, c'est ça, qui nous amène un peu ailleurs, plus punk, plus raw. Puis moi, c'est parce que ma guide de prédilection pour tous les autres albums, c'était une Jazzmaster que j'aimais vraiment beaucoup. Puis là, ben, c'est ça. Ça a comme à donner que quelques, je pense un mois avant aussi, je l'ai acheté. Puis c'est ça, 96, quelle belle année. Ça sonne la tonne. Maintenant, ben c'est ma guitare en live aussi.
2: Hey, c'était le côté geek de l'émission.
1: Yes, voilà.
2: C'est important, les instruments. Puis ces instruments-là sont vraiment chanceux d'avoir pu faire un album en partant de même. Entre vos mains habiles. C'est très cool. Parce que c'est vrai que ça sonne très, très bien. Yes. C'était Bad News. On continue avec la 8e pièce de l'album Hail Mary de Shirley, qui sort aujourd'hui, 25 septembre. Death of Me

0: Rings of Saturn, Les Anneaux de Saturne.
1: Oui.
0: Raphaël Chouinard, chanteuse, guitariste et parolière. Tu me disais que c'était la toune Oddball, c'est-à-dire la toune qui a moins rapport sur l'album.
1: Ben, c'est ça, elle est un peu plus pop, je dirais, mais c'est ça, quand même in character. C'est ça, c'est pour ça aussi qu'elle s'appelle Rings of Saturn. Je pense que c'est la planète qui fait un peu plus son show dans les planètes du système solaire. T'sais, c'est la seule qui a des petits anneaux.
2: Fraîche pète.
0: Ben, fraîche pète, certain, avec sa grosse robe. Là. C'est plus Neptune. Elle a comme un plus moi, tu sais.
2: Ouais, c'est ça. Non,
1: je veux dire, on dit que Pluton est... T'sais, Pluton, on sait plus. Là, es-tu là, es-tu pas là?
0: Elle est en crise d'identité.
1: Ben, je sais, mm-hmm. C'est ça. Mais tu sais, Saturne, c'est ça. Genre, moi, ouais. Je fais mes petites affaires, j'ai mes anneaux.
0: Ouais, comme un plan plein milieu, tout ça, là. Check la gaffe.
1: Non, mais
0: fait
1: j'aime
0: de gaz
1: vraiment
0: et de glace.
1: Ouais, j'aime beaucoup cette chanson-là.
0: Moi aussi.
1: Ça. Moi, je trouvais qu'elle avait sa place, même si elle était plus pop que les autres. Mais comme tu dis, une bonne toune, c'est une bonne toune.
0: Exactement. Un autre. Ben, tu sais, puis c'est le fun parce que ça descend un petit peu.
1: Je trouvais aussi que ça faisait du bien, là.
0: Vos BPM puis l'énergie. Fait que rendu là, ben, ça fait du bien. Ben, en même temps, la toune a fait au bout, là.
2: Oui.
0: D'ailleurs, moi, j'ai une question pour vous, puis c'est une question piège. Comment vous faites pour déterminer les simples ou les singles qui vont sortir? Parce que tant qu'à moi, elles ont tout du potentiel.
2: On s'obstine beaucoup. on les fait écouter à vraiment beaucoup de personnes.
0: Ah, ça, c'est bon.
2: Importante de notre entourage. Puis,
0: la compagnie disque?
2: La compagnie disque, oui.
3: Cet album-là, ce qui était différent avec les autres albums, c'est qu'on a commencé, ça fait tellement longtemps qu'on a écrit ces tunes-là, qu'on a commencé à les jouer live avant d'aller en studio.
0: Ah, OK.
3: Fait que, mettons, il y a certaines tunes que les gens réagissaient tellement, genre Not My Problem, puis Play...
2: Hail Mary.
3: Ouais. Que pour nous, c'était comme une évidence qu'il fallait que ce soit des singles parce que ça venait chercher le monde en live. Fait qu'on s'est dit, ah ben ça va sûrement bien se traduire aussi à l'écoute.
0: OK, c'est cool, c'est important aussi. Ben c'est important. C'est le fun quand tu peux les tester devant les gens.
3: Exact,
0: parce que souvent, mettons, un band comme Groovy, on est tellement slacker qu'on écrivait ça puis on les avait jamais joués live.
2: Ouais, ben je veux dire, ça nous arrive aussi souvent. Là, c'est la première fois qu'on a pu les jouer
0: ouais,
2: avant.
0: Ouais, OK, fait que ça donne vraiment un bon gage de ce que les gens aiment. OK, bon, ça répond à ma question. Merci bien. Fait que c'est Rings of Saturn, excellente chanson toujours. On arrive à la 10e chanson. J'ai noté sur cette pièce-là qu'il y a un son de guide qui devrait être illégal.
2: Oh!
0: Same old.

0: Hey, salut, ici Vincent Pic. Vous écoutez Écoute, commentez avec les Shirley sur Ici Musique Rock. Vous avez commencé comme un simple prétexte pour faire des jam sessions sous influence dans un sous-sol. C'était oui. Où le sous-sol?
1: Show Média.
2: Show Média.
3: Ouais.
0: Et votre seul prérequis pour faire partie du groupe, être une bonne chum, et votre devise, tout le monde peut être une Shirley.
1: Oui, oui. C'est encore
3: 100%.
1: Le cas.
3: Ouais.
0: C'est très inclusif.
2: Absolument. Yes.
0: Ouais. Fait que vous êtes revenu un petit peu à cet esprit-là.
2: Ouais.
0: De faire
2: oui,
0: les choses le plus simplement possible.
1: Exact.
0: Avec une réalisation de feu.
1: Yeah.
0: Ça va très bien.
2: Ben écoute, Graham, c'est le best. Là, pour vrai, c'est notre quatrième Shirley maintenant.
0: J'entends ça. Il y a une statistique qui m'impressionne beaucoup aussi. Vous avez vécu une semaine mémorable où vous avez joué devant 60 000 personnes au Festival d'été de Québec, sous une chaleur de 42 degrés.
2: Mm-hmm.
0: Et vous avez glissé des t-shirts Yvinil dans la loge de Weezer.
2: Oui.
0: Et où toi, Raphaël, t'as chanté sur scène avec Simple Plan.
1: Oui.
0: Quelques jours avant de jouer avec les Foo Fighters.
1: Ah ouais, ça c'était une semaine, c'était comme une semaine, on disait notre semaine Musique Plus, parce que c'était comme un rêve, c'est ça, c'est l'adolescence qui s'est
2: concrétisée.
0: Sérieusement,
4: c'est pas que j'ai fait le mardi soir, mais ça devait être plate.
1: Ouais, la semaine d'après, t'es comme, tu fais ton lavage, c'est comme, bon, ben...
2: Qu'est-ce qui vient de se passer?
1: Qu'est-ce que je vis, là?
0: Tu te mets en boule, puis t'attends le prochain jour.
1: Exactement. C'était extraordinaire.
0: C'est bon. On passe à la 11e chanson, une chanson que j'aime beaucoup aussi, avec un texte qui percute beaucoup. Bon, le man, on s'en reparle.

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2: Yes.
1: C'est fort en tant que ouais.
2: Merci.
1: Avez-vous reçu, j'imagine que vous avez reçu du feedback des gens qui se sentent isolés par leur sexualité et qui reach out à vous?
2: Oui, ben c'est ça. C'est sûr que ça fait partie de notre background, ben notre éducation en tant que femme dans ce monde, puis c'est notre réalité de tous les jours. Fait que c'est sûr que oui. Puis on fait de la représentation fièrement.
1: Absolument.
2: Comme tu portes là, more women on stage.
1: More women on stage.
2: C'est ça. C'est sûr que on se fait toujours une fierté de représenter ça sur scène. Fait que oui, ça fait vraiment partie de notre cursus, parcours, vie.
1: De toute beauté.
2: Oui, exact. Fait que c'est vraiment une chanson qui nous tient à cœur. Parce que c'est vrai.
1: Ben
2: if I was born a man, c'est sûr que notre parcours serait bien différent. Écoute, je pense que oui, les gens n'ont pas encore entendu, fait que je sais pas.
3: J'ai hâte de voir la réaction.
1: Je prédis que oui, parce que c'est bien écrit puis c'est straight to the point comme on dit. Mm-hmm. Malheureusement, et nos larmes n'y changeront rien, on arrive à la dernière chanson de l'album Hail Mary des Shirley qui sort aujourd'hui le 25 septembre. On finit ça avec la 12e pièce, Fortune Teller.

0: Et c'est comme ça qu'on finit un album magistral de rock avec les Shirley. C'était Fortune Teller. C'est déjà fini. Raphaël Chouinard, Lisande Bourdage, Sarah Dion. Merci d'avoir été là pour le tout premier épisode. Écoute, commenter sur Ici Musique Rock. La barre est haute pour la prochaine.
1: Merci à toi, c'était un honneur.
2: Oui.
0: Et en espérant qu'on puisse fouler les planches ensemble dans un futur prochain.
1: N'importe quand.
0: Félicitations les filles, c'était excellent.
2: Merci.
0: Je suis votre humble animateur Vincent Pic. On se dit à la prochaine.

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1: Bonjour à tous, Julie Daou avec vous. Je suis très, très heureuse de vous accueillir à cette toute nouvelle émission « Jeunes comme le monde ». D'abord, on va établir une chose. Pourquoi ça s'appelle comme ça? Parce qu'on a eu envie de laisser la place aux jeunes musiciens. On le sait, il y a pas mal de discours qui dépeignent la jeunesse présentement comme nonchalante, même désabusée. Mais je peux vous assurer qu'ici, c'est pas du tout ce à quoi on assiste. Tout au long de l'année, on va se promener pas mal dans les écoles de musique, les camps, les académies, pour aller à la rencontre des musiciens en herbe, des jeunes professionnels ou étudiants. Et laissez-moi vous dire qu'ils sont passionnés, engagés, intéressants, intéressés aussi, curieux, ouverts et, évidemment, hautement talentueux. Et c'est ça notre souhait, de vous les faire entendre, de vous les faire découvrir pour que vous ressentiez comme nous à quel point ils sont vibrants et à quel point ça s'entend dans la manière dont ils jouent. On s'est entretenu avec eux aussi parfois et vous allez pouvoir le constater vous-même, ils sont tout sauf désengagés. Ce sera pas plate cette émission-là et ça va surtout être extrêmement vivant comme les jeunes qu'on a rencontrés et qu'on va vous présenter tout au long de l'année. On commence ça tout de suite avec la flûtiste Eleanor Song accompagnée ici par Carissa Vandikas dans un air traditionnel coréen, Arirang.

Arirang, air traditionnel coréen dans un arrangement de Gary Shocker, est interprété par Eleanor Song et Carissa Van Dikas. Eleanor, qu'on va retrouver un petit peu plus tard et qu'on va connaître un peu plus. Quand on apprend la musique, il y a des moments où on se sent seul, c'est inévitable, dans la mesure où pour parfaire un instrument, on ne peut pas être plusieurs. Ce sont donc de longues heures face à soi. Mais il y a des occasions d'être en groupe. Quand on fait partie d'un orchestre, c'est une expérience incroyable qui unit, qui stimule. C'est une occasion de développer son écoute aussi, d'apprendre à travailler en équipe, mais surtout d'appartenir à une gang. Cette année, l'Orchestre des jeunes de Montréal fête ses 50 ans. Et cet ensemble-là occupe une place extrêmement importante dans beaucoup de parcours de musiciens. C'est du haut niveau, là. Chaque instrumentiste doit faire une audition chaque année, parce que non, la place n'est pas permanente. Ils ont des tournées aussi en Europe. D'ailleurs, ils y sont allés l'année passée pour souligner le 50e au Canada. Ils s'attaquent à du gros répertoire qui ne ferait pas nécessairement dans leur cursus de musicien. Alors, ce sont des défis très stimulants. Mais à 25 ans, l'aventure se termine obligatoirement pour laisser la place à d'autres. Et ce qui est beau, c'est que oui, certains étudient dans les écoles de musique, mais d'autres sont physiothérapeutes, ingénieurs, élèves au secondaire, et tout ce monde-là se côtoie, développe des amitiés et sont liés par cet immense enthousiasme et un amour commun de la musique. On va les écouter dans l'ouverture d'Air Freischütz de Weber, enregistrement qui provient du concert clôture, qui célébrait donc le demi-siècle d'existence de l'orchestre et qui avait lieu à la salle Claude Champagne le 23 mai 2026, avec, à la direction, celui qui est là depuis 40 ans, Louis Lavigueur.

0: L'ouverture d'Air Freischutz de Weber est interprétée par l'Orchestre symphonique des Jeunes de Montréal, direction de Louis Lavigueur. Vous écoutez Jeunes comme le monde, émission où les talents émergent et brillent, et c'est Julie Daou qui vous tient compagnie. Certains musiciens en devenir, triés sur le volet, ont le privilège de se faire prêter un instrument qui vient de la Banque d'instruments du Conseil des arts du Canada. Le prêt a une durée maximale de 3 ans. Ils ont droit à 3 cycles. Et ce sont des objets extrêmement précieux qui ont parfois parcouru des siècles et dont la sonorité est unique. On est allé rencontrer quelques musiciens qui en bénéficient et tous nous ont dit que c'était comme développer une relation quand ils découvrent leur instrument, dans le sens où ils doivent s'ajuster à lui, apprendre à le connaître, comprendre comment il réagit. Parfois, c'est plus ardu, le lien se construit tranquillement. Parfois, c'est le coup de foudre. Julia Mirzoeff, violoniste, nous raconte un peu l'histoire du violon qui lui a été prêté et ensuite, on va l'entendre en compagnie de Sébastien Gonzalez-Mora et Philippe Chiou dans « Dumka » de Rebecca Clark, œuvre captée pendant le concert « Les étoiles de demain » qui avait lieu le 20 juin dernier à la Salle Bourgie dans le cadre du Festival de musique de chambre de Montréal.
1: C'est un Gennaro Galeano de l'année 1747. Il y a un nickname et c'est Pearl, car c'était la femme qui a possédé cet instrument il y a longtemps. Son nom est Pearl Palmerston. Elle était la première femme dans la Symphonie de Toronto dans les années 1960. En premier, c'était un peu difficile l'ajustement, car c'est très haut des corps, mais ça veut dire qu'il y a beaucoup d'opportunités de changer le son et le ton, le timbre.

Julia Mirzoev, Sébastien González Mora et Philippe Chiou interprétaient Dumka de Rebecca Clark, enregistrement qui a été fait dans le cadre du Festival de musique de chambre de Montréal. La première qu'on a entendue aujourd'hui, Eleanor Song, on avait envie de vous la faire découvrir un peu plus. Elle est diplômée de la Faculté de musique de l'Université de Toronto, où elle a étudié avec Susan Hoepner. Elle fait du solo, de la musique de chambre, pédagogue aussi. Et d'abord, elle a été attirée par le saxophone à cause de sa couleur dorée. Et c'est un peu par hasard qu'elle a soufflé dans une flûte et là, elle est complètement tombée amoureuse du son. L'été passé, elle s'est rendue à l'Académie du domaine Forget, alors on en a profité, nous, pour aller l'enregistrer, question que vous puissiez profiter de son talent, vous aussi. Si vous n'êtes pas familier avec l'endroit, je vous explique brièvement. On est à Saint-Irénée dans Charlevoix, une vue imprenable sur le fleuve. C'est l'été, donc la pause scolaire. Il y a des studios, des dortoirs, une cafétéria où élèves et professeurs se côtoient. Autant des enseignants du Québec, du Canada que des musiciens d'outre-mer. Toutes et tous des sommités, là. Les élèves pratiquent fort dans des petites cabines, dans le champ. Et surtout, ils ont des cours privés et des classes de maîtres de très haut niveau. C'est très dynamique, mais aussi c'est convivial. Les professeurs font des concerts et donc les élèves peuvent bénéficier de tout ça. C'est un peu magique comme lieu. Donc, voici notre chère Eleanor Song qui y a fait un séjour et qu'on écoute dans Melbonis, la sonate pour flûte et piano, en compagnie de Carissa Vandikas.

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La sonate pour flûte et piano de Mel Bonis est interprétée par Eleanor Song et Carissa Van Dikas. Ça a été capté, ça, à l'Académie du domaine Forget de Charlevoix. Vous êtes à l'émission Jeunes comme le monde et c'est Julie Daou qui est avec vous. Les musiciens qu'on vous présente se promènent entre, disons, 11 et 25 ans. Et là, on va écouter une des plus jeunes. Elle a 12 ans, elle a commencé le violon à 4 ans. Et on l'a entendue dans le cadre du concert des lauréats des mini-violini. C'est un événement un peu particulier, assez unique, qui est en périphérie du Concours musical international de Montréal. À chaque édition, il y a un instrument qui est à l'honneur et cette année, ben, c'est le violon, vous l'aurez compris. Donc, les gens de l'organisation dénichent des talents prometteurs, ils les sélectionnent et ils nous les font découvrir. Comment? En les faisant jouer en concert. Donc, en 2026, ils étaient 4 qu'on a entendus dans des récitals de 10 minutes et ensuite, chacun d'eux interprétait une des saisons de Vivaldi avec l'orchestre. Toute une expérience. En plus, les juges du concours assistent à leur représentation et leur donnent des commentaires. Donc, ils repartent de là avec plein de nouveaux outils dans leur coffre. Aujourd'hui, c'est Isa Kamnitzer qu'on va entendre. Elle va à l'école, mais elle étudie aussi dans la classe de André Hazard au Conservatoire de musique de Montréal. Disons que son horaire est plutôt chargé, parce que pour atteindre un niveau comme celui-là, faut consacrer beaucoup d'heures à la pratique. On l'écoute dans deux pièces, d'abord Tchaïkovski, Mélodie tirée de Souvenirs d'un lieu cher, suivie de Sarasate, Introduction et Tarentelle, opus 43. Elle est accompagnée par Jin Hee Park au piano.

Wow! Je suis soufflée. Quel aplomb de la part de cette violoniste de 12 ans, Itza Kamintzer, qui était ici en compagnie de Jinhee Park dans Mélodie tirée de Souvenirs d'un lieu cher de Tchaïkovski et Introduction et tarentelle opus 43 de Sarrasate. C'était lors du concert des mini-violini enregistré à la salle Bourgie. Quel beau tour d'horizon pour cette première. C'est comme une grosse bouffée d'air frais, d'espoir aussi qu'on reçoit grâce à ces jeunes musiciens tellement allumés. La bonne nouvelle, c'est qu'il nous en reste tout plein à découvrir au cours des prochaines semaines. Jeunes comme le monde est une émission fabriquée par une machine de course. J'ai nommé Guylaine Picard à la réalisation, accompagnée ici à la technique par Pierre Lévesque et à la prise de son, c'était Dominique Beaudoin. Quant à nous, on se retrouve dès la semaine prochaine. Il y aura entre autres le violoncelliste Leland Coe et le saxophoniste Dylan Lindsay. Je vous promets, vous allez être ébloui encore une fois. Si vous voulez nous faire part de vos commentaires, nous dire combien vous appréciez ces jeunes formidables, c'est par ici. jeunescommelemonde@radiotraitdunioncanada.ca. Sinon, il y a toujours la bulle de conversation que vous retrouvez sur la page de l'émission. C'est Julie Daou qui vous accompagne avec grand bonheur. Bye bye.

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Bonjour à vous, chers amis mélomanes. J'espère que vous allez bien. Je m'appelle François Lemay. Vous syntonisez ici musique. Je vous propose, moi, ce matin, une citation de Franz Liszt, pour commencer, qui disait ceci. « Et si nous valions mieux que le bonheur? » Pourquoi pas? En mettant de côté tout ce qui se dépasse, tout ce qui se passe, on peut certainement en rêver, et c'est ça que je vous propose, moi, ce matin. Voici donc le célèbre « Liebestraum », le rêve d'amour de Franz Liszt. Bienvenue à « Quand le jour se lève ».

Ce que l'on écoutait, c'était la troisième consolation de Liszt, des pièces qui ont été inspirées par les consolations littéraires de Charles Sainte-Beuve. Ça nous mène aux informations. Je m'appelle François Lemay. On se retrouve sur Ici Musique dans quelques secondes. 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
1: Faut-il avoir un look spécial pour se dire « looké » ? Le mot anglais « look » figure dans la plupart des dictionnaires, mais on précise qu'il s'agit d'un anglicisme. Ce terme est néanmoins couramment employé pour désigner un style étudié qui se veut distinctif et branché. Dans presque tous les contextes, cependant, on peut remplacer « look » par « apparence », « allure », « genre » ou « style ». En Europe, depuis une quarantaine d'années, on utilise l'adjectif « looké » pour qualifier une personne dont l'allure est recherchée et assez remarquable. Cet anglicisme ne s'est pas vraiment implanté chez nous. Quoi qu'il en soit, au lieu de dire qu'une personne est « lookée », il est toujours préférable de dire que cette personne a un style personnel ou qu'elle est originale.
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3: Une nuit du mois d'août 1930, une foule déchaînée fonce vers la prison de Marion, en Indiana. Brisant les portes à coups de masse, les émeutiers s'emparent de deux détenus noirs, Thomas Shipp et Abraham Smith, accusés d'avoir volé et tué un ouvrier blanc, ainsi que d'avoir violé sa petite amie. Les deux hommes seront lynchés par la foule, pendus à un arbre, sans que la police n'intervienne. Il fut un temps aux États-Unis où de telles scènes de lynchage étaient choses courantes, mais cette fois-ci, pourtant, on n'oublierait pas le nom des victimes de la furie populaire, car un photographe captera la scène. Sa photo deviendra un emblème du racisme américain dans son expression la plus sauvage et la plus brutale. La photo est si forte qu'elle pousse un enseignant juif, Abel Méropol, à écrire un poème, « Strange Fruit », fruits étranges que sont les victimes d'atroces lynchages qui pendent aux branches des arbres. C'est Méropol qui, un soir, rend visite à la jeune Billie Holiday dans un café de Greenwich Village. La chanteuse de 23 ans n'avait alors à son répertoire aucune chanson politique. Le 20 avril 1939, Strange Fruit est enregistré en studio. Une introduction au piano est ajoutée pour rallonger la chanson et lui donner un caractère encore plus solennel. Mais rares sont les radios qui diffusent Strange Fruit. Et bien vite, le disque est introuvable, puisque publié sur une étiquette obscure. Frileuse, Columbia a refusé de l'endisquer.

Durant la décennie 1940, Holiday chantera Strange Fruit partout aux États-Unis et rencontrera parfois de violentes réactions. C'était la première fois qu'était chantée aussi ouvertement la cruauté des lynchages. La chanson n'avait rien d'ordinaire. Et c'est pour cette raison que Billie Holiday ne chantait Strange Fruit qu'à la fin de ses numéros, sans rappel. Scent of magnolia. Strange Fruit, la chanson qui annonçait le mouvement des droits civils et qui incarnait aussi un genre nouveau, la chanson contestataire, ou plus précisément, l'arrivée de chansons explicitement politiques dans l'arène du divertissement. Depuis 1939, au moins une centaine d'artistes ont repris Strange Fruit, sans qu'aucun n'arrive à rejoindre l'interprétation originale de la grande Billie.

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2: Comment traduit-on les termes anglais « sequel » et « prequel » ? Il peut arriver qu'un film emprunte certains des personnages d'un film tourné précédemment. C'est ce que les Américains appellent « sequel ». En français, ce type de film s'appelle « suite », puisqu'en général, l'intrigue originale se poursuit. Le néologisme « antépisode » désigne un film produit après un autre film d'une même série, mais dont l'intrigue se déroule avant l'intrigue du film d'origine. C'est ce que les Américains appellent « prequel ». Par exemple, les films de la saga « La guerre des étoiles » ont été tournés dans le désordre. Certains films de la série, tournés dans les années 2000, sont des antépisodes du premier film tourné à la fin des années 70.
3: Nous sommes le jeudi 24 septembre. Voici à la une.

0: Bon jeudi, bon début de journée. J'espère que vous allez bien. C'est Mathieu Bellumeur au microphone. Merci d'être avec nous pour commencer cette nouvelle journée. Lendemain de débat dernier des trois grands débats des chefs. C'était le débat hier à Radio-Canada, animé par mon collègue Patrice Roy. Vous l'avez manqué, vous l'avez pas tout écouté pour toutes sortes de raisons. On va vous résumer les grands moments de ce débat, les extraits, disons, les plus percutants ou qui ont fait le plus réagir. On va vous présenter ça. Jean-Philippe Robillard sera avec nous un peu plus tard. Alors qu'on entre dans cette dernière ligne droite de la campagne électorale. D'ailleurs, le vote par anticipation commence bientôt. Ce dimanche, les gens qui veulent voter par anticipation vont pouvoir commencer à le faire. Donc, le débat d'hier était important. Une dernière chance pour les chefs de s'adresser à autant de personnes en direct. On va voir si effectivement ça va faire bouger l'aiguille des sondages. C'est souvent ce qu'on vérifie à la suite des débats. Donc, on va vous résumer les grands moments de ce débat au cours de l'émission un peu plus tard. Revue de presse, évidemment, il en est beaucoup question dans les quotidiens ce matin. Aux actualités culturelles, c'est ma collègue Karine Matheux qui est avec nous ce matin. Bonjour Karine.
1: Bonjour Mathieu.
0: Et vous allez revenir, et c'est vraiment ce qui retient l'attention dans l'actualité culturelle, la controverse entourant l'auteur Télisson Aurélien.
1: Oui, de nouvelles révélations qui portent atteinte à sa réputation. Il y avait tout ce qui a entouré les accusations sur la possible utilisation de l'intelligence artificielle pour écrire son livre. C'était ça ou mourir. Mais là, l'auteur fait face maintenant à des allégations de plagiat. L'équipe des décrypteurs de Radio-Canada notamment a découvert dans au moins 5 chroniques et textes d'opinion là des passages, des paragraphes que d'autres auteurs avaient écrits
0: plusieurs années auparavant. On va y revenir et on va vous donner des détails dans les prochaines minutes. À tantôt, Karine.
1: À tantôt.
0: Véronique Mérand à la météo. Ben, c'est encore du beau temps, ma foi.
2: Magnifique.
0: On s'en plaindra pas.
2: Tellement beau qu'on a battu des records de haute pression un peu partout au Québec hier. Ça veut dire que l'anticyclone était fort à souhait. Sa force à repousser les nuages faisait le travail. Le ciel était vraiment magnifique. La lumière était belle. Et savez-vous quoi? On remet ça aujourd'hui. Avec
0: Allons-y.
2: Un degré de plus, peut-être. On a atteint 20 hier à Montréal. Aujourd'hui, 19 à 21 degrés. Ce sont les températures prévues pour l'ensemble des régions. Montréal, l'Estrie, Laurentides, Lanaudière, l'Outaouais, secteur de Québec. Le soleil domine. La nuit prochaine, sensiblement les mêmes minimums autour de 8 pour Montréal. Ça varie toujours entre 2 et 6 degrés en secteur montagneux. C'est vrai que des conditions comme ça aussi, c'est propice au gel au sol. Ça a été hâtif pour plusieurs secteurs, mais quand même, ça donne des journées très agréables. Ce sera le cas encore vendredi avec des températures maximales de 20-22 degrés, beaucoup de soleil. En fin de semaine, l'anticyclone va commencer à se décaler un petit peu plus au nord, ce qui fait que ça permettra une tempête côtière de déborder un peu sur les régions les plus au sud. Mais attention, on ne parle pas de conditions de tempête. Chez nous, on parle d'un débordement nuageux. Alors, probablement un ciel un peu plus

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2: Edmonton et Calgary, ça s'ennuagera cet après-midi à Edmonton, plutôt variable vers Calgary. Très beau, sud de la Saskatchewan, et mon Dieu, c'est estival, 27 aujourd'hui, fera 28 demain dans le secteur de Regina. Winnipeg, un petit peu moins chaud, 21, mais les averses cessent ce matin. Par la suite, il y aura amélioration. Donc, des conditions qui sont quand même, somme toute, agréables pour l'ensemble des secteurs. On peut dire l'automne à son meilleur.
3: Merci beaucoup, Véronique.
2: Bonne journée.
3: Bonne journée. Au sport, Olivier Pellerin est là. Bonjour, Olivier.
4: Bonjour.
3: On savait qu'il y avait une course serrée pour les Blue Jays si l'équipe voulait entrer dans le bal des séries de fin de saison. Finalement, c'est raté. L'équipe est arrivée finalement à court de bons coups pour se tailler une place dans les séries.
4: Ouais, il devait y avoir une course. On espérait peut-être plus longtemps ou plus longue encore jusqu'à la toute fin. Malheureusement, c'est terminé pour les Blue Jays de Toronto qui avaient match au programme double hier contre les Orioles de Baltimore parce que mardi, le match qu'ils devaient disputer a été reporté en raison des conditions météorologiques. Et donc, on a repris ça hier avec un match en début d'après-midi, un début de soirée. Et déjà, dès le premier match, les Blue Jays de Toronto été éliminé des séries éliminatoires en raison d'une défaite de 4-2 face aux Orioles. C'est Max Scherzer qui était au monticule contre Chris Bassitt et ce sont les Orioles qui ont eu gain de cause. Ils ont remporté aussi le deuxième match et comme ça, ça a mis fin aux espoirs des partisans qui auraient aimé voir leur équipe poursuivre cette année. Ils vont terminer les Blue Jays de Toronto avec une fiche perdante cette saison alors que l'an dernier, ils s'étaient présentés en finale des séries mondiales ou aux séries mondiales face aux Dodgers de Los Angeles. Donc, une saison décevante à assurément, saison décevante pour la production offensive de certains joueurs. Vladimir Guerrero Jr. est certainement un des noms qui va revenir lors de ce bilan sur la déception peut-être ou cette image de déception qui aura représenté cette saison pour les Blue Jays de Toronto. Et d'ailleurs, dans une petite controverse, parce qu'il a accordé une entrevue en espagnol il y a de ça peu de jours et on lui posait des questions sur le contrat et surtout sur ses difficultés cette année, entre autres au bâton. Il disait, parce qu'il vient de signer d'un contrat qui l'engage avec les Blue Jays jusqu'en 2039, un salaire de 500 millions pour 14 ans. Et là, il disait dans l'entrevue, oui, on me paye 40 millions, mais c'est pas nécessairement pour que je frappe 40 circuits. On me donne ce montant-là pour ce que j'ai fait dans le passé. Un peu comme s'il était assis sur ce contrat et qu'il ne voyait pas ce sentiment d'urgence de produire et d'être effectivement ce moteur offensif et ce leader dans cette équipe. Ça a fait beaucoup jaser. Ça va faire beaucoup jaser, j'ai l'impression aussi, au cours des dernières journées. Parce que là, il reste une série et ce sera à la maison, à Toronto, contre les Reds de Cincinnati. Donc, bien curieux de voir aussi quelle sera la réception. J'ai l'impression que les partisans vont clore de belle façon quand même cette saison, mais c'est certainement décevant pour les partisans à Toronto.
3: C'est vrai qu'on donne le contrat sur la base de ce qui a été fait dans le passé, mais en se disant, ça va se répéter dans l'avenir. Généralement, c'est ce qu'on souhaite.
4: Et surtout quand on signe pour 14 saisons, c'est qu'on pense qu'il va y avoir quelques bonnes années dans ces 14
3: années. Oui, surtout à ce montant-là quand même. Exact. OK, reprise des activités au championnat du monde de cyclisme sur route.
4: Ça reprend aujourd'hui avec les courses en ligne. Première course en ligne de ces championnats du monde. Donc, chez les femmes, ce seront les moins de 23 ans qui vont s'exécuter. Chez les hommes, ce sont les juniors sur un parcours qui va s'articuler autour du Mont-Royal. 10 tours du Mont-Royal pour en venir trouver un vainqueur et une vainqueur dans ces courses d'aujourd'hui. À surveiller Isabella Holmgren chez les femmes, la Canadienne, qui pourrait peut-être, un peu comme sa sœur lors du contre-la-montre, pourrait s'inviter peut-être sur un podium ou sera parmi les cyclistes qu'il faudra surveiller lors de cette course aujourd'hui. Et puis sinon, hier, c'était jour de pause. On a eu la chance quand même de parler à certains cyclistes, dont Magdalene Valliere-Mille, qui est à ses derniers moments comme championne du monde sur la course en ligne. La course en ligne des femmes sera disputée samedi, celle des hommes dimanche. Elle a parlé de cette équipe canadienne qui lui permettrait peut-être de continuer à menacer lors de cette course. Elle est certainement confiante pour la course et elle parle aussi de l'impact d'être à la maison. Ça, il en était beaucoup question cette semaine, mais elle a fait un petit tour, elle a pu voir ce qui s'est passé. Elle s'est entraînée, elle a pris le pouls de la population et des partisans qui sont présents et ça pourrait jouer un rôle peut-être dans cette journée de course samedi. On l'écoute.
5: De voir comme toutes les catégories, junior, U23, élite, je pense que ça va donner des étoiles aussi dans les yeux à tous les jeunes. Puis ouais, de voir que c'est une carrière pour eux aussi, puis comme de les inspirer, je pense que moi, ça m'a inspiré de voir les Grands Prix. Donc, je pense que les champions du monde, c'est encore plus grand. Donc, j'espère qu'on va inspirer quelques jeunes à commencer le vélo puis à essayer d'y aller pour une carrière là-dedans aussi.
4: Donc, pourquoi pas s'inspirer des plus jeunes dès aujourd'hui et cette fin de semaine avec les groupes élites qui vont s'élancer.
3: Merci, Olivier.
4: Un plaisir.
3: Bonne journée.
4: Au revoir.

0: À la une des différents quotidiens de ce matin, on revient évidemment sur le débat d'hier à Radio-Canada, évidemment sur au sujet de cette campagne électorale, des enjeux de cette campagne électorale. Les cinq chefs avaient rendez-vous. Quelques échanges musclés, aucun gagnant clair, titre le Journal de Montréal, qui revient sur plusieurs éléments, sur l'austérité, sur Christine Fréchette qui a défendu sa gestion de crise, sur la santé dans le privé. Puis il y a les chroniqueurs du Journal de Montréal qui donnent, disons, les gagnants et les perdants, même s'il n'y a pas nécessairement de gagnants et de perdants, mais qui a le mieux fait et ou qui a le moins bien fait. Chose certaine, il y a des chroniqueurs dont Emmanuel Latraverse et Rémi Nadeau qui donnent Paul Saint-Pierre Plamondon gagnant, parce qu'il était, il est le meneur dans les sondages. On se disait, il sera celui qui est le plus attaqué dans le Journal de Montréal. On trouve qu'il s'en est bien sorti, qu'il n'a pas peut-être été attaqué autant que certains le pensaient. En une du Journal de Québec, c'est le président, l'ancien président américain Barack Obama qui sera dans la région de Québec pour s'adresser à l'industrie automobile à Québec en novembre. C'est la Corporation des concessionnaires automobiles du Québec qui vient de frapper un grand coup en invitant Barack Obama, qui a été président des États-Unis le 10 novembre à Québec, pour une conférence. C'est dans le cadre du congrès annuel de la Corporation des concessionnaires automobiles du Québec au manège militaire. Et il y aura donc présence de Barack Obama. On comprend que ça fait déjà plusieurs années que la corporation travaillait là-dessus, essayait d'avoir en conférence l'ancien président des États-Unis. Eh bien, ça va se faire au mois de novembre à Québec. Ça risque de faire parler pas mal, cette présence. Dans la presse, on revient également sur le débat d'hier. Dans sa chronique, Paul Journet écrit « Pas encore une élection référendaire. Avec cinq chefs, il ne faut pas s'étonner de l'absence d'un gagnant clair. » Donc lui non plus ne voit pas de gagnant clair à la suite du débat d'hier. Surtout quand tous commencent à prendre de l'expérience. Le débat animé par Patrice Roy a été le plus intéressant de la campagne, écrit Paul Journet. Il a aussi peu surpris. « C'est une élection référendaire, a dit le chef libéral Charles Milliard. C'était plus un souhait qu'une affirmation. » Il faut dire que la majorité des débats, et il le rappelle, ne lui a pas donné raison la première fois qu'il a été question justement de référendum. C'était une heure après le début de ce débat. Donc on revient sur ce débat d'hier. Effectivement, toute la question référendaire qui n'est apparue qu'en deuxième moitié du débat. Il a aussi été question d'immigration, du coût de la vie. Donc chronique de Paul Journet ce matin sur le débat de Radio-Canada. Le Devoir nous parle de l'Europe séduite par Carney et son pays face à un contexte géopolitique de plus en plus instable. Bruxelles entend renforcer son partenariat avec le Canada, perçu comme un allié fort et dirigé par un leader qui a osé tenir tête à Donald Trump. On parle aussi de Charlevoix entre fleuve, montagne et désillusion électorale. Le Devoir qui nous amène dans le cadre de sa couverture de l'élection québécoise dans Charlevoix, Côte-de-Beaupré, qui est le théâtre d'une lutte à trois entre la députée sortante de la CAQ, Karianne Bourassa, l'ancienne libérale convertie au camp conservateur, Caroline Simard, et l'ex journaliste de Radio X, passé au Parti québécois, François Gariépy. Alors, vous pourrez lire le compte-rendu et ce qui préoccupe les électeurs de ce coin dans Le Devoir de ce matin. Puis je termine avec le Globe and Mail qui nous parle de familles qui expriment leur douleur persistante alors que le juge évalue quelle peine imposer à Kenneth Law. C'est cet homme, donc, qui a envoyé des kits de suicide à des Ontariens, mais aussi ailleurs dans le monde. Il a plaidé coupable à plusieurs chefs d'accusation. Puis un homme de Toronto dont le fils s'est enlevé la vie après avoir acheté du poison auprès de Kenneth Law, qui a réclamé, lui, une enquête publique lors de l'audience sur sa peine. Et donc, il demande au gouvernement de l'Ontario de voir ce qui n'a pas fonctionné, parce que est-ce que les autorités auraient pu intervenir plus rapidement et sauver des vies, dont la vie de son fils, donc son témoignage en une du Globe and Mail. Oui, moment important. Hier, ce débat des chefs, troisième et dernier débat, avant la dernière ligne droite vraiment de cette campagne électorale, le vote par anticipation, je le disais au début de l'émission, commence dimanche. Quelques échanges intenses, des flamèches lorsqu'il a été question de certains sujets. Jean-Philippe Robillard est avec nous. Bonjour Jean-Philippe.
1: Bonjour Mathieu. Alors, vous êtes couché tard hier soir.
0: Oui. J'étais ici, il me semble, il n'y a pas très longtemps, dans ce même studio d'ailleurs, pour suivre le débat, pour animer l'émission spéciale sur le débat. Oui, donc le thème de l'avenir du Québec a quand même fait monter le ton entre les candidats.
1: Oui, effectivement. C'est vraiment à ce moment-là, Mathieu, quand il était question donc de l'avenir du Québec, quand il était question d'indépendance et d'un éventuel référendum, si jamais le Parti québécois prend le pouvoir, là, qu'il y a eu des échanges, vous l'avez constaté, plus corsés, mm-hmm. plus intenses entre les chefs. Et c'est le chef libéral Charles Milliard qui a vraiment lancé les hostilités parce qu'il a parlé de l'élection qui se tient cette année au Québec comme d'une élection référendaire. C'est vraiment ce qui a lancé le débat. Le chef du Parti québécois, lui, Paul Saint-Pierre Plamondon, qui a réitéré encore une fois qu'il était pour organiser un troisième référendum si jamais il prend le pouvoir, une fois que Donald Trump aura quitté le pouvoir à la Maison-Blanche. Et puis les autres chefs, le chef conservateur, la chef de la CAQ, puis celle de Québec solidaire, là, s'en sont mêlés. On écoute cet échange.
2: Cette élection-là, elle est référendaire parce que M. Plamondon souhaite faire un référendum. Il a toujours été très clair là-dessus, Mme Gazal aussi.
3: Le sens, c'est de devenir un pays et ce moment s'en vient, il viendra. On me dira que je suis trop optimiste, mais c'est ça. J'aime mieux être du côté de l'optimisme que du pessimisme. J'aime mieux être le camp du courage et de l'espoir que le camp des mensonges et du pessimisme.
4: Aujourd'hui, il y aura un référendum, il y a 27 % des gens qui voteraient oui. Pourquoi vous voulez envoyer le Québec dans le mur, M. Plamondon? C'est ça qui n'a pas de sens.
3: Mais on l'a,
4: c'est irrationnel.
3: M. Roy, vous l'entendez?
4: Pourquoi vous n'êtes pas contre le port du Québec à la place?
3: Il y a le camp du pessimisme. Écoutez le ton de la voix.
4: C'est le camp du pessimisme et de la harpe.
2: Moi, je veux dire à ceux qui veulent du changement, à ceux qui ne veulent pas de référendum, que le seul rempart, c'est le Parti libéral du Québec.
5: Tous ceux qui veulent contrer cette idée de se lancer dans une démarche référendaire. Nous, on veut faire avancer le Québec à l'intérieur du cadre canadien sur tous les plans.
6: C'est pas un projet contre le Canada, c'est un projet pour le Québec, pour nous.
0: Les différents chefs, effectivement, qui se sont animés sur ce thème-là. Oui. Il y a aussi le dossier de l'immigration qui a créé les flamèches.
1: Oui, oui. Ça aussi, c'est un autre thème là, qui a soulevé les passions, pardon, qui a donné lieu à des échanges vigoureux entre les différents chefs des partis. Il y a entre autres eu cet échange entre Éric Duhaime, le chef conservateur, et la co-porte-parole de Québec solidaire, Hubert Gazal, quand le chef conservateur, Éric Duhaime, a dit que si jamais son parti prend le pouvoir, il va renvoyer 70 000 demandeurs d'asile parce que, selon lui, le tiers d'entre eux sont des faux réfugiés. On écoute cet échange.
2: La proposition de M. Plamondon de retourner la moitié des travailleurs étrangers temporaires, je l'ai dit à plusieurs reprises, c'est une catastrophe économique annoncée. Je sais que l'économie, c'est peut-être pas votre sujet préféré, mais ça n'a aucun sens. Il faut arrêter de casser du sucre au Québec sur les immigrants, qu'ils soient permanents, qu'ils soient temporaires. Ça fait des années qu'on fait ça. Les Québécois n'en peuvent plus.
4: Les demandeurs d'asile, là, il y en a plus que le tiers. Quand on analyse les demandes, là, qui sont frauduleuses, c'est des faux réfugiés. Et ces gens-là, là, ils bénéficient de services publics.
6: Il y a des demandeurs d'asile qui
4: torchent
6: le Québec pendant la pandémie.
4: Et je veux juste dire une chose, monsieur Roy. Puis si aujourd'hui, il y a des gens qui en ont ras-le-bol de l'immigration, c'est spécifiquement pour ce genre de modèle puis d'exemple-là. Okay.
3: Monsieur Milliard.
2: On doit s'occuper des temporaires qui sont ici en ce moment parce qu'on en a besoin dans le contexte tarifaire actuel.
3: Moi, là, ce que je peux vous dire... Vous ne répondez pas. Monsieur. Vous n'êtes pas capable même de confirmer la position du Parti libéral.
2: Je vais vous la donner, la position, c'est qu'on doit prendre soin de nos entrepreneurs en ce moment qui sont dans le problème. Et votre solution va empirer la situation.
0: Et là aussi, était question de santé au tout début du débat.
1: Oui, parce que c'est une priorité de beaucoup de Québécois. Il a entre autres été question de l'avenir de Santé Québec. On le sait que le Parti québécois et les conservateurs veulent abolir. Il a également été question pendant ce débat, bien sûr, de cette guerre tarifaire, la guerre commerciale avec les États-Unis qui a été abordée à ce moment-là. La chef de la CAQ est également la première ministre sortante, Christine Fréchette. Là, Mathieu, vous l'avez vu, là, c'est vraiment retrouvé au centre des attaques de ses adversaires. On lui a, entre autres, reproché d'avoir mal préparé le Québec là, pour ce conflit commercial.
0: Merci beaucoup, Jean-Philippe, pour ce résumé.
1: Merci, au revoir.
0: Bonne journée.

0: Actualité culturelle, oui, c'est Karine Matheux qui remplace Julie-Jasmine Boudreau. Julie-Jasmine et son équipe de RDI de première ligne vont être en direct du métro Longueuil. Donc, si vous êtes dans la grande région de Montréal, sur la rive sud particulièrement, vous allez peut-être croiser Julie-Jasmine et son équipe, justement, au métro Longueuil ce matin. Diffusion en direct de l'émission de première ligne sur les ondes de RDI. Karine Matheux, donc, est là en lieu et place parce qu'il y a beaucoup de grosses nouvelles dans le milieu culturel, notamment ces nouvelles révélations concernant l'auteur, l'écrivain Télisson Aurélien. Encore une fois, on vient porter atteinte à sa réputation.
1: Oui, c'est une autre tuile pour l'auteur. Bon, il y a tout ce qui a entouré les accusations de la possible utilisation de l'intelligence artificielle par l'auteur pour l'écriture de son livre, C'était ça ou mourir. Mais là, c'est autre chose. L'auteur fait face maintenant à des allégations de plagiat. L'équipe des décrypteurs de Radio-Canada a découvert que dans au moins 5 chroniques et textes d'opinion de Télisson Aurélien publiés dans des médias canadiens et français en 2012 et en 2013, eh bien, il y a plusieurs phrases, des paragraphes même, qui avaient déjà été écrits par d'autres auteurs. Dans l'article d'ailleurs de nos collègues qui a été publié hier soir sur le site de Radio-Canada, on montre justement les passages des textes qui sont visés. Mais je vous donne un exemple. Il y a un texte qui a été publié sur le site de la presse en février 2013 et on découvre maintenant que le propos était celui d'un chroniqueur qui avait publié quelques jours auparavant un texte sur un site des Philippines. Il y a des paragraphes dont les mots diffèrent à peine de l'original. La presse aussi a fait des vérifications et arrive à peu près au même constat que l'équipe des décrypteurs sur même un plus grand nombre de textes. D'ailleurs, le vice-président de l'information à la presse, François Cardinal, a réagi. Écoutons-le.
2: On a réalisé dans les dernières heures, parce que tout va évidemment très vite, que c'était pas le seul texte, celui qu'on avait publié dans la presse, qui était truffé de plagiat. Il y a plusieurs autres textes de d'autres origines. On est en train d'essayer de faire toute la lumière pour voir si, en plus de ces 8 ou 9 cas qu'on a su faire émerger jusqu'à maintenant, il y en a d'autres qui se cachent derrière. L'intelligence artificielle, contrairement au plagiat, c'est beaucoup plus difficile à prouver. Donc, c'est une histoire qui va continuer à se développer.
1: Oui, on dirait bien, la presse a laissé le texte en ligne, mais on peut lire une mention qui dit ceci. Depuis la publication de ce texte, nous avons appris que son auteur avait commis un plagiat. Je vous donne un autre exemple, Mathieu. Mm-hmm. En 2012, Radio-Canada a décerné un prix à Télisson Aurélien pour son récit « Où va le monde? » Et on réalise maintenant que les paragraphes qui sont tirés du livre en français « Le matin des magiciens » de Louis Powells et de Jacques Bergier, publié en 1960.
0: Est-ce qu'il y a eu, à la suite de ces nouvelles révélations d'hier, d'autres réactions chez l'éditeur de l'auteur?
1: Non, mais au moment de la publication de l'article sur notre site, Télisson Aurélien n'avait pas répondu aux demandes d'entrevue. Les éditions du Boréal affirment qu'ils prennent les allégations très au sérieux et que les efforts sont déployés avec l'auteur et à l'interne pour faire la lumière sur les allégations de l'utilisation de l'intelligence artificielle, parce que c'est ça qui les concerne dans ce cas-ci, parce qu'on revient à cette première controverse, elle n'est pas terminée. Donc, Boréal a défendu Télisson Aurélien et affirmait qu'il avait achevé le premier jet de ce roman bien avant l'avènement de l'IA.
0: On va changer maintenant de registre. La Belle et la Bête, ça?
1: Oui, La Belle et la Bête.
0: The Beauty and the Beast.
1: Oui, en anglais, mais on a su il y a 2 jours que La Belle et la Bête Disney va prendre vie sur scène en français dans une production québécoise l'été prochain à Montréal et à Québec. Et on sait maintenant qui occupera les rôles principaux. La Bête, ce sera Jason Roy-Léveillé qui vient d'animer le gala là, des Oliviers, qu'on connaît aussi pour son rôle de Dumas. Et La Belle, ce sera Audrey-Louise Beauséjour qui a été connue grâce à Star Academy, qu'on a vu aussi dans plusieurs comédies musicales. Titanic, La Mélodie du Bonheur, Le Matou. Alors voilà, les billets d'ailleurs sont en vente aujourd'hui. Et je termine pour vous dire que le Festival Pop Montréal est commencé depuis hier soir. Le festival souligne son 25e anniversaire cette année. C'est commencé hier soir et ça se termine dimanche.
0: Parfait. Ben voilà pour les intéressés, le Festival Pop Montréal qui est bien commencé. Merci. Merci beaucoup, Karine.
1: Voilà.
0: Bonne journée. Aujourd'hui, petit mot sur les chefs. Christine Fréchette qui sera à Trois-Rivières, Paul Saint-Pierre Plamondon à Montréal, Charles Milliard est de retour en Estrie, Ruba Gazal s'en va, elle à Rimouski et Éric Duhem va faire une conférence de presse dans la région de Nicolet-Bécancour. Donc, c'est reparti pour les caravanes des chefs après ce débat. Vos équipes du matin prennent le relais dans les prochaines secondes. Bonne journée.
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0: Dernier débat des chefs de la campagne au Québec, les tarifs, le coût de la vie et le référendum au cœur des échanges.
8: Cette élection-là, elle est référendaire.
9: Le sens, c'est de devenir un pays et ce moment s'en vient, il viendra.
10: Il y a 27 % des gens qui voteraient oui. Pourquoi vous voulez envoyer le Québec dans le mur?
0: Après l'intelligence artificielle, l'auteur Télisson Aurélien est maintenant visé par des allégations de plagiat. Des lecteurs sont partagés sur l'utilisation de l'IA dans la littérature.
11: Non, moi, je suis pas attirée vers ça.
12: Qui a écrit les livres? La question que je me pose, est-ce que c'est bon?
0: Et le président chinois Xi Jinping, accueilli en grande pompe aux États-Unis par son homologue américain Donald Trump. Bonjour, ici Mathieu Bellumeur, bienvenue au Radio-Journal. Les chefs des cinq principaux partis ont participé hier soir au dernier débat avant le scrutin du 5 octobre au Québec. Ils ont croisé le fer sur le plateau de Radio-Canada sur des thèmes comme la santé, l'économie, l'immigration. Le ton a parfois monté, notamment lorsqu'il a été question de souveraineté. Résumé de la soirée avec Mathieu Goyer.
13: Que le débat commence.
14: C'est déjà un incontournable, mais dans une course aussi serrée, le troisième et dernier débat de cette élection marque un point tournant. Avec le coût de la vie, la santé est au cœur des préoccupations des Québécois. Quel avenir pour Santé Québec? Paul Saint-Pierre Plamondon du PQ et Éric Duhaime du Parti conservateur veulent l'abolir.
15: Les missions que Santé Québec, qui sont utiles, vont être conservées.
16: Tout le monde est en train de défendre le système. C'est ça le problème. Ces gens-là ne croient pas à la concurrence.
14: Le débat sur les structures rate la cible, réplique Christine Fréchette de la CAQ et Ruba Gazal de Québec solidaire, qui défendent la création caquiste.
17: Il y a encore beaucoup de travail à faire, j'en suis fort consciente. Il faut voir également qu'il y a eu des avancées.
18: Les réformes de structure ne donnent pas de
16: soutien, madame.
14: Thème central des premiers jours de la campagne, la guerre commerciale avec les États-Unis s'est aussi imposée. Christine Fréchette s'est retrouvée au centre des attaques. Ses adversaires reprochent au gouvernement sortant d'avoir mal préparé l'économie du Québec.
8: Il existe une autre façon de gérer les relations canadiennes où le premier ministre Legault ne s'intéressait d'aucune façon à ce qui se passait dans le reste du Canada.
15: La demande du Québec, c'était d'éviter à tout prix les contre-tarifs mur à mur, dollar pour dollar.
17: Pas du tout.
14: Le retour à l'équilibre budgétaire sera difficile. Tous les partis promettent de réduire le nombre de fonctionnaires sans affecter les services publics. Seul Ruba Gazal s'engage à ne pas couper.
18: Tous les partis vont faire de l'austérité. Le seul qui ne veut pas en faire, c'est Québec solidaire.
14: C'est Éric Duhaime qui veut aller le plus loin.
16: On ne fait pas exprès pour enfranchiser la vie du monde puis pour augmenter le coût de la vie.
14: Et réduire de 20 000 le nombre de fonctionnaires tout en coupant dans la réglementation. C'est sur l'avenir du Québec que le débat s'est le plus animé.
8: Cette élection-là, elle est référendaire.
14: La promesse du PQ de tenir un référendum après le départ de Donald Trump à la Maison-Blanche a donné lieu aux échanges les plus tendus.
15: Il y a le camp du pessimiste. Écoutez le ton de la voix.
16: Vous, c'est le
15: il y a
16: camp du pessimiste et de la
17: hâte. S'il y en a 70 % des Québécois qui n'en veulent pas de référendum, eh bien, dans notre formation politique, on a des gens qui n'en veulent pas.
14: Les débats sont maintenant terminés. Les chefs n'ont plus que 12 jours pour terminer de convaincre les électeurs. Avec encore 40 % d'indécis, rien n'est joué. Ici Mathieu Goyer, Radio-Canada. Montréal.
0: Et les chefs vont reprendre la route aujourd'hui. La caquiste Christine Fréchette va rencontrer des citoyens à Trois-Rivières cet avant-midi, tandis que le péquiste Paul Saint-Pierre Plamondon ira à la rencontre de la Fédération des travailleurs du Québec avant de s'entretenir avec la mairesse de Montréal. Le libéral Charles Milliard sera à Sherbrooke pour discuter avec la mairesse, alors que la solidaire Ruba Gazal va se rendre à Québec pour rencontrer le maire Bruno Marchand. Le chef conservateur Éric Duhaime, lui, sera dans la région de Nicolet-Bécancour. Les éditions du Boréal assurent prendre très au sérieux les allégations entourant l'auteur québécois Télisson Aurélien, accusé d'avoir utilisé l'intelligence artificielle pour l'écriture de son roman « C'était ça ou mourir ». À cette controverse s'ajoutent des allégations de plagiat révélées entre autres par l'équipe des décrypteurs de Radio-Canada. Des textes publiés il y a plus de 10 ans auraient été plagiés en partie ou presque en totalité de plusieurs médias. L'un de ces textes a été mis en ligne sur le site du quotidien La Presse en février 2013. Voici le vice-président information à la presse, François Cardinal.
2: On a réalisé dans les dernières heures, parce que tout va évidemment très vite, que c'était pas le seul texte, celui qu'on avait publié dans la presse, qui était truffé de plagiat. Il y a plusieurs autres textes de d'autres origines. On est en train d'essayer de faire toute la lumière pour voir si, en plus de ces 8 ou 9 cas qu'on a su faire émerger jusqu'à maintenant, il y en a d'autres qui se cachent derrière. L'intelligence artificielle, contrairement au plagiat, c'est beaucoup plus difficile à prouver. Donc, c'est une histoire qui va continuer à se développer.
0: Radio-Canada a également décerné un prix, le prix du public, à Télisson Aurélien en 2012 pour un récit dont la moitié des phrases et des paragraphes sont tirés d'un livre publié en 1960. Radio-Canada ne souhaite pas commenter cette affaire pour le moment. Les allégations du recours à l'IA par Télisson Aurélien provoquent une véritable commotion dans le monde littéraire. Le recours à l'intelligence artificielle pourrait transformer la littérature. Emma Guerrero-Dufour est allée voir ce qu'en pensent des lecteurs et des libraires.
19: Square Saint-Denis, bonjour.
20: Dans cette librairie de la rue Saint-Denis, le libraire et éditeur Éric Simard a récemment épuisé ses copies du livre « C'était ça ou mourir » de Télisson Aurélien. C'est le livre qui se vendait le plus ces jours-ci.
19: Ah, oui, je vais vous en réserver un. J'attends une commande, là. J'en ai pas en ce moment.
20: Malgré les récentes allégations qui ciblent l'auteur québécois, soupçonné d'avoir eu recours à l'intelligence artificielle, l'intérêt pour le roman semble toujours vif.
19: C'est intéressant. Elle me dit qu'elle veut lire en guise de solidarité.
20: À quelques rues de là, à la grande bibliothèque, de nombreuses personnes vont et viennent dans le corridor qui mène au métro. Une allée de livres en vente à bas prix attire les curieux, comme Chantal, une massothérapeute qui dit flâner souvent dans les allées de la bibliothèque.
21: Spontanément, si c'était un livre écrit par l'IA, vous auriez envie de le lire?
22: Non, pas du tout. C'est comme une fausse publicité. Non, moi, je suis pas attirée vers ça.
20: Antonio Di Lala est un grand lecteur. Pour lui, la qualité d'une œuvre réside dans sa capacité à toucher le lecteur.
12: C'est pas la question que je me pose. Qui a écrit les livres? Est-ce qu'il a été assisté par l'intelligence artificielle ou pas? La question que je me pose, est-ce que c'est bon?
19: Merci beaucoup.
20: De retour à la librairie du Square, le copropriétaire Éric Simard s'interroge sur l'avenir du monde littéraire.
19: Je ne sais pas, tout se transforme en ce moment. Je pense qu'il y a des choses qu'on va peut-être devoir accepter.
20: Ici Emma Guerrero-Dufour, Radio-Canada, Montréal.
4: Ailleurs dans le monde.
0: Donald Trump va recevoir aujourd'hui le président chinois Xi Jinping à la Maison-Blanche. Le président américain a accueilli en grande pompe son homologue chinois à son arrivée à l'aéroport hier soir. Avant même leur rencontre, le secrétaire américain au Trésor a annoncé une prolongation de la trêve commerciale entre les deux pays jusqu'en janvier. Reportage de notre correspondant en Asie, Philippe Leblanc.
23: C'est au son de la musique militaire que le président chinois Xi Jinping a posé le pied sur le tapis rouge à sa sortie de l'avion. Donald Trump s'était rendu en personne à la base aérienne Andrews pour accueillir le dirigeant étranger. Les présidents des deux plus grandes économies de la planète vont se retrouver ce matin pour des pourparlers qui auraient porté fruit avant même d'avoir commencé. Sur les ondes de Fox News en soirée, le secrétaire américain au Trésor, Scott Bessent, a affirmé que Washington et Pékin vont prolonger jusqu'en janvier prochain la trêve commerciale qui devait venir à échéance le 10 novembre. Cette prolongation, que Pékin n'a pas encore confirmée de son côté, suspendrait l'escalade des tarifs américains ainsi que l'imposition de restrictions chinoises sur les exportations de terres rares. Scott Bessent suggère aussi de créer un mécanisme de dialogue entre les deux puissances sur les risques liés à l'intelligence artificielle. Il précise que les deux pays pourraient ainsi se prévenir d'incidents touchant leur sécurité nationale. Outre le commerce et l'intelligence artificielle, les sources de tensions qui continuent d'opposer la Chine et les États-Unis, dont la vente d'armes américaines à l'île démocratique de Taïwan, devraient être au menu des discussions entre les présidents Xi Jinping et Donald Trump. Ici Philippe Leblanc, Radio-Canada, Taipei.
0: Un juge a ordonné durant la nuit de rétablir l'accès à la Maison-Blanche à CNN, MS Now et Politico, les trois médias chassés par Donald Trump la semaine dernière. Il estime que cette exclusion sans préavis a probablement violé leurs droits constitutionnels et ordonne la restitution immédiate de leur accréditation pour 2 semaines, sans toutefois trancher l'affaire sur le fond. Le président a déjà indiqué qu'il ferait appel de cette décision. Et puis en terminant, le conseil municipal de la ville d'Ottawa a adopté hier une motion pour renommer l'avenue Trump, nommée d'après le président des États-Unis il y a plus de 20 ans, alors qu'il était un magnat de l'immobilier new-yorkais. Une première tentative avait échoué en 2021. Voici la réaction d'une résidente du quartier.
1: Je n'aime pas trop Trump, même s'il y a un process avec changer les différentes choses. Je pense que c'est quand même une bonne chose de changer le nom.
0: Le quartier où se trouve l'avenue Trump a été construit entre la fin des années 90 et le début des années 2000. De nombreuses rues doivent leur nom à des sites emblématiques, à des lieux ou encore à des personnes provenant de la ville de New York. Voilà, c'était le Radio-Journal. Merci d'être à l'écoute. Bonne journée.

0: Merci d'être avec nous de si bon matin. Je vais me répéter encore ce matin pour ce qui est de la météo parce que c'est très stable cette semaine. On est vraiment dans des températures le matin entre 9 et 11 degrés. À Toronto, il fait 11 degrés en ce moment. C'est un petit peu plus frais à Welland 7, Kingston 8, mais ça va remonter cet après-midi, maximum de 19 prévus pour toutes nos régions et ensoleillé avec peut-être quelques nuages par-ci par-là, mais c'est vraiment ensoleillé, ensoleillé, ensoleillé partout. Donc, encore une fois, profitez-en
1: c'est
0: pour aller dehors. Ouais. Annie, est-ce que le vélo le matin, ça commence à être plus frais?
1: Ah, oh, ça commence à être plus frais, mais c'est tellement agréable en après-midi qu'on va le prendre.
0: Voilà, Annie Poulain qui est de retour aux informations régionales avec nous ce matin. Et Catherine Moras, je vous passe la parole.
2: Qui secoue sa tête. Moi, le vélo dans le froid le matin, non.
0: Même au mois de septembre, c'est pas acceptable.
2: Non.
0: Bon, ben, y a d'autres moyens de se déplacer le matin et surtout on profite le matin du fait que les routes sont très peu encombrées, ce qui arrive pas souvent à Toronto. Catherine, on va parler aujourd'hui à l'émission beaucoup de sujets autour de la santé.
2: Oui, tout d'abord, il y a un nouveau test de dépistage qui devient public en Ontario. Les auditeurs, auditrices qui ont des enfants qui prévoient en avoir... ça va probablement les concerner. Les personnes enceintes en Ontario peuvent maintenant faire un dépistage du groupe sanguin de leur fœtus. Et ça, depuis hier, c'est financé par les fonds publics. Le but de ce nouveau programme-là, c'est de réduire les interventions inutiles, optimiser l'utilisation des ressources du système de santé et améliorer l'accès aux soins prénataux. On en parlera à 7h40 avec une spécialiste de contenu clinique pour le Centre hospitalier pour enfants de l'Est de l'Ontario.
0: Et puis, un peu plus tard, il sera question de garderies.
2: Oui, ces fameuses garderies qui devraient idéalement un jour atteindre un prix de 10 $ par jour. Le gouvernement devait avoir créé 86 000 places au courant de l'année 2026. Et là, il y a un rapport du Bureau de la responsabilité financière qui a été publié hier qui dit que l'Ontario va devoir dépenser davantage pour atteindre, conserver sa propre vitesse de croisière. En ce moment, la province a un peu moins de 60 000 de ses places avec une moyenne provinciale de 19 $ par jour. Alors, non seulement il y a du travail à faire, mais aussi il va falloir en faire plus pour maintenir le même service. On en parlera avec l'ancien directeur général d'un service à l'enfance à la fin de cette heure-ci.
0: Oui, un dossier dont on parle régulièrement, mais c'est toujours difficile de décrypter un peu les nouveaux développements dans ce dossier, de comprendre où est-ce qu'on est rendu. Donc, on va prendre le temps. Merci beaucoup, Catherine. Katia Saint-Jean est avec nous aussi ce matin à La Culture. Bonjour, bonjour Katia.
1: Salut, Camille.
0: De quoi est-ce qu'on va parler aujourd'hui?
1: Ensemble, on va parler de musique. Hein. C'est toujours bon, bien de terminer un peu la semaine ou penser à la fin de semaine de cette manière-là. On va parler du début de semaine. Saison de Tafel Music qui commence à Toronto, ensemble baroque et qui est de retour sur scène pour un mois d'automne assez chargé, je dirais. Donc, on va en discuter ensemble. Et puis aussi, ce matin, je vous présente le nouvel album de Andrew Shaver, artiste qui était basé à Toronto pour un petit bout de temps avant de déménager en Nouvelle-Écosse. Et bien là, il est de retour dans le sud de l'Ontario pour lancer sa tournée avec ce nouvel album. Donc, on va discuter avec lui.
0: Merci, Katia. Annie, aux informations, on va commencer par parler de la politique municipale. À Toronto, les deux principaux candidats à la mairie veulent faire baisser le coût de la vie.
3: Oui, hier, Olivia Chow et Brad Bradford ont tous les deux fait campagne en promettant chacun des solutions pour rendre la vie plus abordable. Olivia Chow veut plafonner le coût de la commission de transport de Toronto après 10 passages dans une même semaine. Elle veut aussi étendre le programme d'alimentation scolaire. Elle promet de garder l'augmentation des impôts fonciers à un niveau comparable à celui de l'inflation, sauf pour les propriétés de luxe et les spéculateurs. Brad Bradford, lui, promet un gel de l'impôt foncier la première année de son mandat avec des augmentations sous l'inflation ensuite et il souhaite embaucher une firme externe pour réviser le budget municipal et trouver des économies.
0: Et puis, un bris de conduite d'eau provoque la fermeture du campus de l'Université Trent à Peterborough.
3: La conduite d'eau principale de l'Université a brisé mardi après-midi. Ça a perturbé les activités et forcé le déménagement temporaire de plus d'un millier d'étudiants qui vivaient en résidence. Il y en a certains qui ont trouvé refuge dans des hôtels, d'autres ont pu être relogés dans une ancienne résidence et certains sont retournés dans leur famille. La conduite d'eau a pu être réparée et les équipes doivent maintenant s'assurer de la qualité de l'eau. L'université dit que les étudiants devraient pouvoir retourner dans les résidences dimanche et que les cours, eux, devraient reprendre lundi.
0: Merci, Annie. Je ne sais pas si vous étiez de ceux qui gardaient un mince espoir que les Blue Jays participent aux séries cette année. Bon, écoutez, le suspense, on va mettre fin au suspense. C'est terminé pour les Jays. Fin de parcours. C'est sûr que c'est triste de voir ça après la saison et les séries qu'on a connues l'an dernier. Mais c'est toujours comme ça, le sport. Une année, ça va bien, une année, ça va mal. Un mois, ça va bien, un mois, ça va mal.
1: On ne peut pas regarder le baseball à l'Halloween à tous les ans.
0: Voilà. Donc, les Jays donc, qui ont perdu hier, double programme pour les Jays qui avaient dû jouer deux matchs l'un à la suite de l'autre en raison de la météo. Et donc, ils ont perdu leurs deux matchs contre les Orioles de Baltimore. Les Orioles qui l'ont emporté 4-2 pour chacun de ces matchs-là. Et donc, les Jays qui voient officiellement leurs espoirs de participer aux séries c'est terminé. Mais ils seront quand même de retour à Toronto demain pour terminer la saison. Devant leurs partisans, ils vont recevoir les Reds de Cincinnati pour une série de 3 matchs. Donc, ça va officiellement prendre fin d'ici la fin de la semaine. Et puis, je voulais vous mentionner d'autres nouvelles de sport. Au soccer, le défenseur Derek Cornelius de l'équipe Canada a été transporté vers un hôpital de la région de Toronto hier après s'être blessé lors d'un entraînement. Donc, c'était un entraînement de l'équipe nationale de soccer masculin et Soccer Canada qui a indiqué qu'il a subi une blessure au bas du corps sans contact. On n'a pas précisé exactement, donné plus de détails sur ce qui va suivre pour lui. Mais donc, Cornelius, qui, je le rappelle, est âgé de 28 ans, il évolue avec l'Olympique de Marseille, l'OM, et il s'entraînait avec le Canada en vue de prochains matchs amicaux contre le Chili. Ça devait se passer à Toronto. Ça va se passer à Toronto le 26 septembre. Il y a aussi un match contre le Pérou qui est prévu à Montréal le 3 octobre et le Canada qui doit également affronter les États-Unis à Saint-Paul au Minnesota le 6 octobre.

0: 17 minutes. 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Catherine, sur le plan de l'économie, des syndicats critiquent le projet de loi C-39 et Dominique Leblanc, ministre responsable du commerce Canada-États-Unis, des affaires intergouvernementales et de l'unité de l'économie canadienne, ministre aussi du commerce intérieur, y répond.
1: Oui, le projet de loi C-39, c'est ce volumineux projet de loi qui a été déposé lundi à la Chambre des communes et qui veut accélérer le développement de l'économie canadienne. Il s'attire des critiques sur le plan environnemental, mais aussi sur celui des relations de travail. Des syndicats reprochent à Ottawa de diminuer le droit de grève des employés sous juridiction fédérale, donc par exemple ceux des ports, des aéroports, des chemins de fer ou encore des banques. Tout ça en normalisant l'article 107 du Code canadien du travail, qui permet un arbitrage obligatoire. Ces syndicats reprochent au gouvernement de les empêcher d'avoir un bon rapport de force à la table des négociations. Dominique Leblanc était au micro d'Alec Castonguay hier à l'émission Midi Info. Il dit tout simplement que ce n'est pas vrai. On l'écoute.
2: Encore une fois, ils ont simplifié ou mal compris les précisions de la loi. Avant le dépôt de ce projet de loi-là, cet article 107 avait aucune balise. Il n'y avait pas de restreint sur la capacité du gouvernement d'invoquer cet article-là. On met nous-mêmes beaucoup plus de transparence et beaucoup plus de limites à comment ça pourrait être utilisé. Dans 95 % des cas, dans les milieux de travail sous juridiction fédérale, il y a une entente collective qui est signée suite à des négociations. Et ça devrait être 100 % idéalement. Mais si c'est toujours les mêmes compagnies puis les mêmes syndicats, chaque fois qu'ils arrivent à un cul-de-sac, est-ce qu'il y a eu de la mauvaise foi de la part des compagnies? Est-ce qu'il y a eu de la mauvaise foi de la part des syndicats? Comment ça se fait que c'est dysfonctionnel à ces tables de négociation? C'est les mêmes.
3: Ouais, c'est les ports, c'est les chemins de fer, souvent.
2: Puis les conséquences économiques pour le pays, c'est pas un syndicat puis une compagnie qui négocie. Les conséquences pour des petites et moyennes entreprises, pour des travailleurs dans d'autres secteurs qui sont pas du tout affectés par ces négociations-là, sont importantes. Alors, qu'est-ce qu'on a décidé? C'est que, suite à un processus très détaillé, le gouvernement fédéral pourra nommer un médiateur spécial qui aura une obligation avec les deux parties d'essayer de leur aider à arriver à une entente. Ensuite, de rendre public le rapport de ce médiateur indépendant-là. Puis si moi j'étais sur le conseil d'administration d'une compagnie ou un représentant syndical élu, puis si je savais qu'un médiateur indépendant allait publier un rapport sur l'état des négociations puis la bonne foi des parties à la table de négociation, ça va peut-être focusser l'attention où ça devrait être, c'est d'arriver à une entente à la table de négociation.
1: Donc, c'était Dominique Leblanc, ministre responsable du commerce Canada-États-Unis, des affaires intergouvernementales et de l'unité de l'économie canadienne. Il est aussi ministre du commerce intérieur et il s'entretenait avec Alec Castonguay de l'émission Midi Info. Et quand je parle des critiques des syndicats, je parle de mots forts. Il y a d'ailleurs le FTQ qui qualifie ce projet de loi de droit de vie ou de mort sur la grève des employés. Ce que eux soulignent, c'est que le projet de loi reviendrait à rendre le droit de grève suspendu à l'opinion d'un ministre sur ce qui est considéré comme non ou non comme étant d'intérêt national. Les projets d'intérêt national, justement, ont 5 critères qui sont assez flous selon plusieurs intervenants. Mm-hmm. Donc, ça reviendrait à donner un pouvoir ultime, dit la FTQ, à une personne au gouvernement selon son opinion ou sur des critères, encore une fois, qui sont abstraits.
0: Merci, Catherine. Katia, l'artiste Andrew Shaver présente son plus récent album.
4: Oui, c'est grâce à son projet A Clever Hopes que l'artiste présente l'album Even Gooder Than Tomorrow, qui se traduit librement par Encore mieux que demain. C'est un album qui reste fidèle à son genre musical, là, country folk, mais qui mélange un tout petit peu de sonorité jazz cette fois-ci, avec des arrangements musicaux, avec des instruments à vent, le saxophone, la trompette, un chœur aussi qui s'ajoute à l'album. Andrew Shaver, qui était basé à Toronto pendant de nombreuses années avant de déménager à Halifax, mais il est de retour dans le sud de l'Ontario pour présenter la tournée de cet album. Un album qui est né de l'une de ses activités parallèles au quotidien. Andrew Shaver est un clown thérapeutique dans un hôpital pour enfants. Et c'est ça qui a inspiré un peu le début de l'écriture de cet album. J'en ai discuté avec lui.

0: Le travail comme clown, ça demande d'être présent, d'écouter la personne en face de toi. Pour moi, c'est notamment les enfants. Mm. Et c'est cet esprit de comme ralentir un peu qui m'a beaucoup inspiré dans mes chansons. Parce que je travaille avec des enfants, j'essaie de connecter sur un niveau qui est surtout d'un niveau d'un jeu un peu. Mm-hmm. Et comme j'ai des enfants chez moi, j'ai deux gars, un qui a presque 5, Auden, puis son frère et Sutton qui a presque 1 an et demi. Alors je sors de mon travail à l'hôpital avec des enfants, puis je retourne chez moi avec les enfants qui veulent jouer.
1: Oui, oui.
0: Et il faut que je leur donne de moi comme je donne aux enfants à l'hôpital. Là-dedans, je trouve un nouveau connexion avec mes gars et j'entends les trucs qu'ils disent et je vois tout ça, puis ça m'inspire ma créativité, surtout dans les chansons. Je prends des paroles directement de la bouche de mon gars, Auden. Je les mets dans mes chansons en s'en changeant.
1: Quoi que ce soit,
0: ouais. Exactement.
1: Ouais. Ouais, c'est intéressant parce que ça aussi, je l'avais noté, votre fils qui devient un peu un écrivain attaché, si on veut, de cet album-là, parce que c'est des petits moments de vie, des choses qu'il a dit, super poétiques aussi. Donc, vous avez trouvé chez votre fils cet élément de poésie qui a inspiré certaines paroles, certains titres de chansons aussi. Oui. Parlez-moi de la relation que vous avez avec leur découverte du monde qui vous a tant fasciné.
0: Auden, il essaie pas d'être poétique, il essaie pas d'être sage, il essaie pas d'être drôle, il est poétique, il est sage, il est drôle. Et pour moi, ça connecte avec le travail d'une clown. Et puis ma vie comme clown, ça fait 25 ans que j'ai fini une école de clown à Paris. Puis j'essaie toujours de comme retrouver cet esprit d'enfance. Alors, dès que je suis devenu un père, ça m'a reconnecté comme tout de suite avec cet esprit. Et de là, j'ai commencé à trouver une créativité plus profonde. Surtout cet album Even Gooder Than Tomorrow qui prend le titre de quelque chose Auden a dit comme ça, les paroles exactes.
1: Exact, ouais.
0: Even Gooder Than Tomorrow. Ça veut dire pas que j'écris pas des chansons qui parlent d'un cœur brisé, mais ma cœur brise dans beaucoup d'autres façons maintenant en tant que père. Et j'essaie, comme c'est comme c'est vraiment une lutte à l'intérieur de retenir une image, une sensation de qui j'étais avant, de l'artiste qui était Andrew sans Auden, sans Sutton, même pas sans ma partenaire Mel. Qui était Andrew avant, mais qui est Andrew est devenu qui maintenant?
1: Ouais, transformé.
0: C'est une transformation extraordinaire. Et aussi, il y a le loot de retenir dans mon amour avec Mel, ma partenaire, qu'on essaie de souvenir qui on était avant qu'on était des parents.
1: Toi qui vas aussi commencer à jouer ces chansons-là en concert parce que la tournée Even Gooder Than Tomorrow approche à la fin du mois de septembre, comment approches-tu l'interprétation des morceaux sur scène? Comment est-ce que tu vois un peu là, la tournée de ces chansons?
0: Premièrement, la tournée va être pas tout à fait solo parce que je joue avec... Il y aura Matthew Barber puis Rebecca Hawker qui jouent leurs chansons aussi, puis les deux vont me rejoindre à la fin. Et on joue les chansons de Clever Hopes en comme trio. Alors, ça va être tellement intime, ça va être les acoustiques et les voix. Et c'est comme ça que j'ai écrit toutes les chansons, juste sur mon acoustique. Alors, ça va être comme un retour aux racines, quoi.
1: Ouais.
0: parce que j'ai pas écrit les chansons dans le studio avec le groupe. Et les chansons sont devenues ça. Alors, j'ai hâte de retrouver les chansons dans leur forme simple, comme ça, en face d'un public.
1: Go away. Donc, on peut s'attendre à quelque chose de super intime avec Andrew Shaver, qui va nous raconter ses histoires aussi sur scène lors de sa tournée. Lui qui présente son nouvel album Even Gooder Than Tomorrow sous le projet Clever Hopes. Donc, c'est comme ça que vous allez trouver l'album en ligne. Lui qui va être en tournée, oui, et en spectacle partout dans le sud de l'Ontario cette semaine. Ce soir, c'est à Wellington. Demain, à Kingston. Et dimanche, c'est au tour de Toronto au Burdock.
2: Une belle rencontre. Merci, Katia.
1: Avec plaisir.

0: 6h31, c'est le moment des informations régionales avec Annie Poulain. D'abord, de nouveaux témoins doivent témoigner ce matin au deuxième jour de l'audience sur la détermination de la peine de Kenneth Law.
1: Hier, il y a des dizaines de proches de victimes qui ont défilé devant la cour supérieure. Certains des détails du reportage qui suit peuvent être choquants. L'homme de Mississauga a plaidé coupable d'avoir assisté le suicide de 14 Ontariens et a reconnu avoir aussi vendu un poison mortel en ligne à des dizaines de victimes dans 40 pays. Comme l'explique Catherine Brulotte, les témoignages émouvants se sont succédés hier.
2: L'ami de Daniel Calderon, Maurizio Vadala, avait 36 ans lorsqu'il s'est enlevé la vie en 2023. Les souvenirs qu'ils ont partagés sont teintés par les circonstances de son départ.
3: We'll never have those memories again.
2: Il est une des 147 personnes dont la mort par suicide a été liée à Kenneth Law. L'homme a plaidé coupable à des accusations d'assistance au suicide pour 14 Ontariens à qui il a vendu en ligne un poison.
3: Annual adventures forever you and me, making the memories we thought would always be.
2: Des dizaines de témoignages émouvants, anecdotes et poèmes lus par des proches se sont succédés dans le cadre des audiences pour la détermination de sa peine. Les parents de Yesenia Bedoya Gomez, Leonardo et Maria, ont fait entendre une chanson composée pour leur fille.
4: Le Seigneur no tiene ningún arrepentimiento ninguno.
2: L'accusé n'a semblé, selon eux, ne présenter aucun remords en demeurant impassible, alors que des sanglots s'élevaient régulièrement dans la salle d'audience.
4: Que restringan la venta de las redes sociales.
2: Le père espère surtout que l'attention portée à ce procès permettra de mieux encadrer le commerce en ligne au pays. Kenneth Law est détenu depuis son arrestation en 2023. La sentence maximale pour avoir assisté à un suicide est de 14 ans d'emprisonnement. Ici Catherine Brulotte, Radio-Canada Newmarket.
1: Des services d'aide sont disponibles pour les personnes en détresse partout au Canada en composant le 988.
0: Le ministre de la Défense a réagi en lien avec l'identité du suspect de la fusillade de dimanche près d'une synagogue à Belleville.
1: David McGinty dit s'inquiéter du fait que le suspect Sean Ward est un ancien soldat. Ce dernier est mort à l'hôpital après avoir été blessé durant un échange de tir avec un policier à l'extérieur de la synagogue Sons of Jacobs. Il a servi dans un régiment d'infanterie en Alberta entre 2017 et 2022. David McGinty affirme que le ministère de la Défense nationale prend les événements au sérieux et reconnaît que plus doit être fait pour améliorer la culture militaire.
0: Autre sujet, le Bureau de la responsabilité financière rapporte que le financement est insuffisant pour maintenir le coût des services de garde agréés à 19 $ par jour.
1: Selon son rapport sur le sujet, le gouvernement ontarien fait face à un manque à gagner de 300 millions de dollars pour 2026-2027, un montant qui risque de grimper à près de 5 milliards de dollars pour l'exercice financier suivant. Un déficit de financement que dénoncent certains acteurs du milieu, mais c'est la pénurie de personnel qui les préoccupe davantage. Un manque d'autant plus important pour les garderies francophones, soutient Martine Saint-Onge, directrice générale de l'Association francophone à l'éducation des services à l'enfance de l'Ontario.
5: Pour les francophones, c'est doublement inquiétant parce que toutes les familles qui n'inscrivent pas leurs enfants dans nos centres pour des raisons qu'on manque de financement, bien, ce sont des familles qui vont peut-être jamais revenir dans nos écoles, dans tout notre continuum, parce qu'on parle des écoles primaires, secondaires, du postsecondaire, des collèges, des universités francophones, donc et éventuellement la main-d'œuvre bilingue. Donc, c'est tout un système, puis pour nous francophones, bien, c'est la pérennité de nos communautés.
1: Le BRF note d'ailleurs que l'Ontario est sous la moyenne canadienne en termes de financement par élève.
0: Annie, trois personnes ont été blessées dans une collision routière dans le nord-ouest de Toronto.
1: Les événements sont survenus vers 2h30 cette nuit près de Elmhurst et Islington dans le quartier Rexdale. Il y a un homme qui est dans un état critique tandis que deux autres personnes souffrent de blessures mineures.
0: Et puis, dès l'an prochain, 4800 patients francophones de Mississauga pourront bénéficier d'une nouvelle équipe de soins primaires.
1: La province a annoncé hier un financement annuel d'environ 2 millions de dollars pour permettre au Centre francophone du Grand Toronto d'ouvrir une nouvelle clinique là-bas. Natalia Kusendova-Bashta est la ministre des Affaires francophones de l'Ontario et députée provinciale de Mississauga Centre.
6: C'est primordial pour les francophones ici à Mississauga pour avoir accès à un médecin ou une infirmière praticienne, pour avoir accès aux soins primaires dans la langue de leur choix en français. C'est très, très important. Alors, oui, c'est dans ma comté de Mississauga Centre, mais bien sûr, la clinique va desservir les Ontariens, Ontariennes de partout de Mississauga et de la région de Peel.
1: C'est une future clinique qui va être située au 90 chemin Burnentrop West et elle devrait ouvrir ses portes au début de 2027.
0: Merci Annie et je vous mentionne que demain à l'émission, on diffusera une entrevue justement avec la ministre Kusendova Bashta qui a pris ses fonctions tout récemment à la suite de la ministre Caroline Mulroney qui a quitté la vie politique. Si vous voulez nous écrire, nous parler, il y a plusieurs moyens de le faire. Vous pouvez nous appeler au 416-205-6466. Vous pouvez également envoyer un texto à ce même numéro que je viens de mentionner. Et aussi, si vous allez sur l'application audio, vous cliquez sur l'émission, il n'y a pas de matin pareil, vous cliquez sur la bulle de conversation. Et là aussi, il y a plusieurs canaux de communication qui s'offrent à vous pour pouvoir nous rejoindre. Si vous avez des questions, des commentaires, des suggestions, on veut toujours vous lire et vous entendre. Annie le mentionnait à l'instant au bulletin d'information, il y a une nouvelle clinique de soins primaires qui va ouvrir ses portes l'an prochain à Mississauga et donc la province qui a annoncé un financement annuel d'un peu plus de 2 millions de dollars pour ce projet qui est piloté par le Centre francophone du Grand Toronto. Il y avait un événement communautaire qui était organisé hier à Mississauga en présence de la ministre des Affaires francophones, Natalia Kusendova-Bashta, entre autres, mais il y avait aussi beaucoup de membres de la communauté qui étaient présents. C'était pour souligner ce partenariat, c'était aussi pour souligner quelques jours à l'avance la journée des Franco-Ontariens qui a lieu demain le 25 septembre. Et donc, cette clinique, c'est une clinique, nous dit-on, qui va accueillir une équipe de médecins, d'infirmières praticiennes, de thérapeutes, diététistes, intervenants en santé communautaire. J'étais sur place hier à Mississauga et j'en ai discuté avec Estelle Courtie-Duchon, qui est la présidente directrice générale du Centre francophone du Grand Toronto. Elle parle de l'importance d'ouvrir une telle clinique.
7: Je pense que si on regarde les priorités des francophones, la santé est très haut dans la liste. Quand on est malade, on a besoin de s'exprimer dans sa langue. Et on entend depuis longtemps qu'il y a un besoin important ici dans la région de Peel. Donc c'est pour ça que c'était important pour nous d'être capable d'y répondre. Et d'où l'annonce de l'ouverture d'une nouvelle clinique du centre. On en a déjà deux, donc ce sera la troisième.
8: Quelles sont les prochaines étapes? Recrutement du personnel, qu'est-ce qu'il faut faire avant que ça puisse ouvrir ses portes?
7: Là, on a officiellement signé le bail, donc c'était une bonne première étape. Maintenant, c'est l'aménagement. Comme vous pouvez imaginer, une clinique, ça prend des salles de consultation avec des lavabos dans chaque salle et ainsi de suite. Donc là, c'est cette partie-là, les travaux, l'achat de tout le matériel clinique et en parallèle, le recrutement. Donc on avance dans ces étapes et puis on espère que tout ça va aboutir début 2027 pour être capable d'accueillir les premiers patients.
8: Est-ce que le recrutement est un défi parce que c'est quand même toute une série de professionnels de la santé qui vont travailler dans ce centre en français? À quel point est-ce que c'est difficile d'avoir des gens?
7: Bien évidemment, oui. Trouver du personnel bilingue, c'est pas facile. Quand on parle de profession réglementée, c'est sûr que c'est encore plus complexe. Donc, c'est un travail important à faire. Mais on essaye de travailler le plus possible en collaboration avec les universités et les collèges francophones pour être capable justement d'identifier les ressources bilingues et puis les accueillir chez nous. Donc, ça permet aussi de faire des beaux parcours depuis la formation jusqu'à l'emploi.
8: Est-ce qu'il y a d'autres cliniques auxquelles vous songez dans la grande région de Toronto pour le centre francophone? Est-ce que vous aimeriez en voir d'autres s'implanter ailleurs?
7: C'est sûr qu'on voit qu'il y a des besoins. Je pense qu'il y a des besoins qui sont très évidents dans des régions.

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1: Évidemment, la santé est une de ses priorités, puis elle comprend très bien les besoins de santé pour les francophones. Donc dans le dossier qui nous intéresse aujourd'hui, c'est sûr que c'est un interlocuteur qui est privilégié pour nous, parce que ça permet de faire vite avancer les dossiers.
2: On entendait Estelle Courtis-Duchamp, PDG du Centre francophone du Grand Toronto, que j'ai rencontrée hier à l'occasion de cette annonce de cette nouvelle clinique de soins primaires qui doit ouvrir ses portes à Mississauga. C'est une clinique qui sera située au 90 chemin Burnham Thorpe West à Mississauga. C'est dans le même complexe immobilier que l'antenne du Collège Boréal à Mississauga. On va maintenant parler de musique avec vous, Katia, parce que c'est le début de la saison de l'ensemble baroque Tafel Music.
3: Oui, Tafel Music qui inaugure sa 48e saison de concert avec un automne qui sera bien chargé, qui mène jusqu'au classique Messiah de Handel, qui va être présenté pendant le temps des fêtes et qui est présenté année après année. Mais bon, pour lancer le bal à cette saison 2026-2027, Tafel Music a choisi de présenter la 7e symphonie de Beethoven aux côtés de la Sérénade de Sophie Gale et de la symphonie numéro 3 de Louise Farenc. Ces trois compositeurs qui ont un peu bousculé les conventions musicales de leur propre époque. J'en ai justement discuté avec Dominique Teressi, les co-directeurs artistiques de Tafel Music.
4: Bon, d'abord, on a choisi la 7e symphonie de Beethoven, ce qui est un œuvre très, très connue. C'est émouvant, c'est un œuvre qui a un grand, un footprint dans le monde de la musique classique. Et on a choisi de mettre aussi à côté de Beethoven la 3e symphonie de Louise Farenc, parce que la première fois que cette œuvre a été réalisé. Le Farenc a été joué avec une symphonie de Beethoven. Mais et dans le 19e siècle, si tu étais compositeur qui voulait écrire une symphonie, tu vivais dans l'ombre de Beethoven. On peut se rendre compte qu'il n'y a pas beaucoup de symphonies après le mort de Beethoven. Parce que tout le monde on avait peur d'être pareil à lui. Et donc, quand il y a des grandes symphonies, c'est quelque chose de très, très intéressant. Et Louise Farenc était un compositeur formidable et qu'elle ait réussi à créer une symphonie qui peut se mettre côte à côte avec Beethoven. Donc, on voulait que la public, les fans de Tafel Music, puissent vivre cette expérience comme la première public dans le 19e siècle.
3: Absolument. Et pour lancer la saison, cette année, vous avez aussi un chef d'orchestre invité, Jacob Lehman, qui vient s'ajouter à vous. Qu'est-ce qu'il apporte à cette performance et au son de Tafel Music, selon vous?
4: OK, c'est la première fois qu'on travaille avec Jacob Lehman. Il est un jeune chef allemand et il spécialisait dans la musique du début du 19e siècle. Tout à fait exactement ce qu'on fait en ce moment. Et il possède une connaissance approfondie des pratiques d'interprétation de cette époque. Et n'importe quelle musique qu'on joue, on aime rentrer dans le savoir de comment faire cette musique dans le style de l'époque. Jacob, il amène sa connaissance avec beaucoup de techniques qu'ils ont utilisées au début du 19e siècle et c'est une découverte pour nous de travailler avec lui sur cette musique.
3: On vient d'entendre Dominique Teressi, les co-directeurs artistiques de Tafel Music. L'ensemble baroque qui va encore plus loin, hein, même eux qui jouent avec des instruments d'époque sur scène pour vraiment rendre l'expérience le plus authentique que possible. Mm-hmm. Donc, vraiment de nous plonger au moment où ces musiques ont été créées. Comment est-ce qu'on écoutait le tout peut-être ou on entendait le tout à l'époque? Bon, le lieu est moderne. Maintenant, c'est au Corner Hall que ça se déroule. Et c'est cette fin de semaine pour les intéressés. Le lancement de saison de Tafel Music qui est du 25 au 27 septembre.
2: C'est un ensemble que personnellement j'aime beaucoup. Donc, un programme très intéressant, Katia, que vous nous avez décortiqué. Merci beaucoup.
3: Avec plaisir.
2: Annie Poulain, quelques informations.

0: Un tribunal de l'Ontario a ordonné au régime d'assurance maladie de l'Ontario de réexaminer une décision.
1: Oui, une décision de refuser de financer le traitement contre le cancer d'un homme aux États-Unis. La Cour divisionnaire estime qu'il était problématique de rejeter la demande de prise en charge du traitement anticancéro d'Alex Chedev à l'étranger, qualifiant cette affaire de question de vie ou de mort. Elle estime que la raison principale de ce refus semble être que l'acceptation de la demande du patient compromettait un éventuel futur processus de négociation avec le laboratoire pharmaceutique concernant le prix du traitement. Le tribunal a ordonné au régime d'assurance maladie de rendre une nouvelle décision d'ici la fin de semaine prochaine.
0: Et puis, les produits dérivés du drapeau franco-ontarien jouissent d'un certain succès commercial.
1: Oui, c'est un constat qui est fait par la boutique Franco de l'Association canadienne-française de l'Ontario du Grand Sudbury, qui est le distributeur officiel du drapeau franco-ontarien. Selon l'association, le drapeau franco-ontarien a un marché qui est plutôt restreint et c'est surtout les produits dérivés qui se vendent bien. On écoute là-dessus Karine Tellier, sa directrice générale.
2: On peut aimer le drapeau franco-ontarien, mais pas nécessairement avoir une place pour afficher le drapeau chez nous. T'sais, qu'on soit dans un appartement ou une maison, des fois, on n'a pas la place pour ça, mais une petite gommette qu'on peut mettre sur une bouteille d'eau, mettons, ça, c'est tout à fait possible. Fait qu'on a des gommettes de tous les genres. On a des tatouages temporaires qu'on peut mettre. Ça, c'est plutôt nos grands vendeurs qu'on a.
1: Dans les bonnes années, l'ACFO peut vendre plus de 15 000 petits drapeaux en papier et entre 7 000 et 12 000 tatouages temporaires.
0: Enfin, Annie, au Radio-Journal de 7 heures d'environ 13 minutes, il va être question de l'affaire entourant l'auteur Télisson Aurélien.
1: Oui, une affaire qui secoue le monde littéraire. L'auteur qui est touché par plusieurs allégations concernant l'intelligence artificielle. On aura plus de détails dans une dizaine de minutes.
0: Et vous serez avec nous, Annie, vers 7h10 pour plus d'informations régionales. En Ontario, la plupart des parents qui attendent un enfant inscrivent leur enfant dans les listes d'attente pour les services de garde avant même la naissance de l'enfant. Le nombre de places, on le sait, est limité. Les coûts sont élevés, restent élevés pour la plupart. Dans le cadre de l'entente avec le gouvernement fédéral pour le financement des garderies à 10 $ par jour, le gouvernement était censé avoir créé 86 000 nouvelles places d'ici 2026. Au total, la province, pour l'instant, se retrouve avec un peu moins de 60 000 places, donc on n'a pas encore atteint cette cible. Et en ce moment, les frais de garde sont plafonnés à 22 $ dans la province, mais le gouvernement estime que la moyenne provinciale se situe autour de 19 $ par jour. Or, pour maintenir les services à ce prix, l'Ontario devra dépenser davantage. C'est ce que nous dit un nouveau rapport du Bureau de la responsabilité financière. On va faire le point sur tout ça avec Michel-Édouard Laflamme, ancien directeur général du service à l'enfance de Aladdin Child Care Services à Ottawa. Bonjour, Monsieur Laflamme.
3: Bonjour.
0: J'aimerais commencer par revenir sur ce rapport du Bureau de la responsabilité financière de l'Ontario qui montrait que la province dépense moins par enfant que la moyenne nationale et en même temps, on prévoit quand même un manque à gagner de 300 millions de dollars en 2026-2027. Comment est-ce que vous percevez tout ça?
3: La création du système pan-canadien par le fédéral a aidé énormément pour toutes les provinces, pour établir un système pour les parents plus abordable. Mais l'Ontario conteste, je pense, le financement. C'est sûr que le fédéral donne le même montant à toutes les provinces selon le nombre de gens qui y vivent. Mais ils ont même coupé parce qu'il faut s'entendre que les services éducatifs à l'enfance sont une compétence provinciale et puis les fonds du fédéral, c'était pas pour remplacer la contribution provinciale, mais pour augmenter.
0: Oui, mais la cible de 10 $ par jour dont on parle depuis plusieurs années, au départ, il y avait une date qui était prévue, on parlait de 2026. Maintenant, on n'a plus vraiment de date pour atteindre cet objectif. Est-ce que vous avez espoir qu'on va y arriver?
3: Un jour, oui, mais la plupart des provinces, il y a plusieurs provinces qui l'ont atteint. L'Ontario, quand même, il faut se rappeler, avait les frais les plus élevés dans tout le pays, de 70 à 90 $ par jour. Alors, de passer ça à 22 et 19, c'est énorme. Ça a vraiment aidé les parents pour que ça soit plus accessible. Mais ce qui est arrivé aussi avec ça, c'est l'augmentation des listes d'attente.
0: Oui.
3: On avait déjà des listes d'attente dans le passé, mais là, elles ont triplé. Et puis, il n'y a pas eu de construction, il n'y a pas eu de nouveaux centres pour... Ben, il y en a eu, mais pas autant pour combler le besoin des familles.
0: Oui, pas autant de places que souhaité. Pourquoi est-ce que, je sais que c'est une question qu'on pose régulièrement, mais c'est important de la reposer, pourquoi est-ce que c'est si compliqué de créer des nouvelles places dans la province?
3: Mais je veux dire, c'est une compétence provinciale. Là, il y a le fédéral qui rentre là-dedans. Puis en Ontario, c'est toutes les municipalités qui gèrent les systèmes. Alors, pour augmenter les places, il faut avoir des terrains, il faut avoir des édifices, il faut avoir des permis, le zonage. Ça prend plusieurs années. Et puis, on n'a pas vraiment d'aide pour rendre ça plus facile. Alors, quelqu'un qui veut agrandir ou construire, il y a souvent des délais aussi. Alors, c'est pas qu'ils veulent pas, mais c'est très compliqué.
0: Oui. Je sais qu'un autre élément dont on discute beaucoup dans ce dossier, c'est la pénurie de personnel, parce que c'est bien beau d'ajouter des places, mais il faut aussi, évidemment, des éducatrices, des éducateurs qui sont là pour prendre soin des enfants. Et on sait que le milieu de la petite enfance réclame des salaires plus élevés parce que, pour l'instant, on reste à des salaires autour de à peu près 24 $ de l'heure. Qu'est-ce qu'on peut faire pour améliorer les conditions de travail des éducatrices?
3: Ça, c'est quelque chose qui existe depuis longtemps. Et puis, du côté francophone, c'est encore pire.
0: Oui.
3: Le recrutement, la rétention, il y a beaucoup de gens qui s'inscrivent pour devenir éducatrices, mais ils continuent pour devenir enseignantes. Les enseignantes se font le triple du salaire avec moins d'heures. Alors, ça fait depuis des années qu'on réclame d'avoir une échelle salariale provinciale, comme ça se fait dans plusieurs autres provinces, ou d'avoir un plan de pension provincial, comme ça se fait ailleurs aussi. Les salaires ont monté, mais comme vous dites, c'est vraiment pas suffisant. Alors, c'est très difficile d'attirer, de retenir. On a fait du recrutement international. On a été embauché plusieurs éducatrices là, mais ça aussi, ça complique les choses au niveau de toute la paperasse puis la bureaucratie, mais on réussit à combler. Mais moi, je connais beaucoup de centres qui avaient des salles vides, des salles qui étaient prêtes,
0: oui,
3: pour accueillir les enfants, puis il n'y avait pas de personnel, sans éducatrice qualifiée. Tu ne peux pas offrir de programme aux familles qui en ont tellement de besoin.
0: Mm-hmm. Vous avez parlé un peu à plusieurs reprises de ce que font les autres provinces qui atteignent certains objectifs. Quelle leçon est-ce que vous pensez que l'Ontario peut tirer d'autres provinces? Vers qui est-ce qu'on devrait regarder pour s'inspirer peut-être?
3: Mais comme je disais, plusieurs provinces sont en avance. C'est sûr que le Québec est en avance depuis des décennies. C'est mm-hmm. sur ça que le modèle qui existe couramment a été basé. Mais je pense pas que c'est une priorité pour l'Ontario à comparer aux autres provinces. Puis, je veux dire, si l'idée de ce que le fédéral fait pour augmenter l'industrie, pour avoir toutes sortes de projets d'infrastructure, tu as besoin des gens pour travailler là. Ces gens-là ont besoin des services pour aller au travail. Alors, je pense que pour l'économie aussi, il y a plusieurs rapports qui démontrent que les services éducatifs à l'enfance, c'est pas une dépense, c'est un investissement. Alors, les gens retournent travailler et puis les enfants, on prend bien soin des enfants. Et puis, c'est gagnant-gagnant pour tout le monde.
0: Mm-hmm. Michel-Édouard Laflamme, ancien directeur général du service à l'enfance à la Dent Child Care Services à Ottawa, merci beaucoup d'avoir été avec nous ce matin.
3: De rien, bon matin.

On écoutait Fatoumata Diawara avec C'était. Restez avec nous parce que dans la prochaine heure de l'émission, on va parler entre autres de santé. Vous savez, le Centre de planification des services de santé en français veut connaître les besoins des francophones. C'est un organisme qui a été créé il y a à peu près un an pour réfléchir à l'avenir du système de santé en français en Ontario. Et aujourd'hui, son équipe se réunit au Collège Boréal de Toronto. On aura avec nous la directrice générale Nathalie Aubin. Et puis, ce sera la chronique politique fédérale avec Joël-Denis Bellavance, le chef de bureau du quotidien La Presse à Ottawa. Je me doute qu'il aura beaucoup de dossiers à aborder parce que c'était semaine de rentrée parlementaire à Ottawa. Le premier ministre Carney qui était également à New York pour l'Assemblée générale des Nations unies et des rencontres. D'ailleurs, M. Carney qui rencontre aujourd'hui une délégation du Vietnam qui est en visite. Donc, beaucoup de rencontres bilatérales pour M. Carney en ce moment. On pourra en parler de tout ça avec Joël-Denis, bien sûr. Dans quelques instants, c'est le Radio-Journal qui va prendre l'antenne. On va nous parler aussi de d'autres sujets et notamment de la rencontre entre Donald Trump et le président chinois Xi Jinping. On se retrouve, nous, vers 7h10 avec toute l'équipe de Y'a pas deux matins pareils.

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6: Dernier débat des chefs de la campagne au Québec. Les tarifs, le coût de la vie, l'immigration et le référendum au cœur des échanges.
7: Cette élection-là, elle est référendaire.
8: Le sens, c'est de devenir un pays et ce moment s'en vient, il viendra.
9: Il y a 27 % des gens qui voteraient oui. Pourquoi vous voulez envoyer le Québec dans le mur?
6: De nouvelles révélations dans l'affaire Télisson Aurélien. Après l'IA, l'auteur maintenant visé par des allégations de plagiat.
10: C'était pas le seul texte, celui qu'on avait publié dans la presse, qui était truffé de plagiat.
6: Et des centaines de fausses déclarations pour des rabais gouvernementaux sur des billets d'avion ont échappé à la surveillance du ministère des Transports du Québec.
11: On a renforcé nos contrôles, nos mécanismes de contrôle à l'interne.
6: Bonjour, ici Mathieu Bellumeur. Bienvenue au Radio-Journal. À une dizaine de jours des élections, les chefs des cinq principaux partis ont pris part hier au dernier débat de la campagne électorale sur les ondes de Radio-Canada. Ils ont abordé les grands enjeux comme la santé, l'économie, l'immigration et la souveraineté. Mathieu Goyer résume la soirée.
12: Que le débat commence.
13: C'est déjà un incontournable, mais dans une course aussi serrée, le troisième et dernier débat de cette élection marque un point tournant. Avec le coût de la vie, la santé est au cœur des préoccupations des Québécois. Quel avenir pour Santé Québec? Paul Saint-Pierre Plamondon du PQ et Éric Duhaime du Parti conservateur veulent l'abolir.
8: Les missions que Santé Québec, qui sont utiles, vont être conservées.
9: Tout le monde est en train de défendre le système. C'est ça le problème. Ces gens-là ne croient pas à la concurrence.
13: Le débat sur les structures rate la cible, réplique Christine Fréchette de la CAQ et Ruba Gazal de Québec solidaire, qui défendent la création caquiste.
14: Il y a encore beaucoup de travail à faire, j'en suis fort consciente. Il faut voir également qu'il y a eu des avancées.
15: Les réformes de structure ne donnent pas de
9: soutien, madame.
13: Thème central des premiers jours de la campagne, la guerre commerciale avec les États-Unis s'est aussi imposée. Christine Fréchette s'est retrouvée au centre des attaques. Ses adversaires reprochent au gouvernement sortant d'avoir mal préparé l'économie du Québec.
7: Il existe une autre façon de gérer les relations canadiennes où le premier ministre Legault ne s'intéressait d'aucune façon à ce qui se passait dans le reste du Canada.
8: La demande du Québec, c'était d'éviter à tout prix les contre-tarifs mur à mur, dollar pour dollar.
14: Pas du tout.
13: Le retour à l'équilibre budgétaire sera difficile. Tous les partis promettent de réduire le nombre de fonctionnaires sans affecter les services publics. Seul Ruba Gazal s'engage à ne pas couper.
15: Tous les partis vont faire de l'austérité. Le seul qui ne veut pas en faire, c'est Québec solidaire.
13: C'est Éric Duhaime qui veut aller le plus loin.
9: On ne fait pas exprès pour enfranchiser la vie du monde puis pour augmenter le coût de la vie.
13: Et réduire de 20 000 le nombre de fonctionnaires tout en coupant dans la réglementation. C'est sur l'avenir du Québec que le débat s'est le plus animé.
7: Cette élection-là, elle est référendaire.
13: La promesse du PQ de tenir un référendum après le départ de Donald Trump à la Maison-Blanche a donné lieu aux échanges les plus tendus.
8: Il y a le camp du pessimisme. Écoutez le ton de la voix.
9: C'est le camp du référendisme.
14: Parce qu'il y en a 70 % des Québécois qui n'en veulent pas de référendum. Eh bien, dans notre formation politique, on a des gens qui n'en veulent pas.
13: Les débats sont maintenant terminés. Les chefs n'ont plus que 12 jours pour terminer de convaincre les électeurs. Avec encore 40 % d'indécis, rien n'est joué. Ici Mathieu Goyer, Radio-Canada. Montréal.
6: Et les chefs reprennent la route ce matin après ce troisième et dernier débat. La caquiste Christine Fréchette va rencontrer des citoyens à Trois-Rivières en avant-midi. Paul Saint-Pierre Plamondon du PQ doit s'entretenir avec la mairesse de Montréal. Le libéral Charles Milliard, lui, sera à Sherbrooke, alors que la solidaire Ruba Gazal sera à Québec pour une rencontre avec le maire Bruno Marchand. Éric Duhaime du Parti conservateur sera dans la région de Nicolet-Bécancour. La controverse autour de l'auteur Télisson Aurélien continue de prendre de l'ampleur après des allégations de recours à l'intelligence artificielle pour l'écriture de son roman « Succès, c'était ça ou mourir ». Voilà que l'auteur fait maintenant face à des allégations de plagiat pour au moins 5 textes publiés dans différents médias. Jean-Philippe Robillard est en studio. Ce sont de nouvelles révélations que sa maison d'édition dit prendre au sérieux.
16: Oui, les éditions du Boréal qui changent de ton, Mathieu, après avoir défendu l'auteur dans un premier temps. La maison d'édition affirme maintenant, à la lumière de ce qu'ont découvert nos collègues des décrypteurs qu'elle prend les allégations qui ciblent Télésun Aurélien très au sérieux. Elle soutient qu'il y a des efforts qui sont déployés avec l'auteur et à l'interne également pour faire la lumière sur ces accusations d'utilisation de l'intelligence artificielle dans l'écriture de son roman à succès, là. C'était ça ou mourir.
6: Et revenons justement sur ce qui a été révélé hier en fin de journée par l'équipe des décrypteurs.
16: Oui, ce qu'ils ont constaté, c'est qu'il y a au moins 5 chroniques et textes d'opinion qu'a publié l'auteur en 2012 et 2013 dans des médias au Québec et en France qui ont été en partie copiés, plagiés de textes d'autres auteurs, d'autres médias dans le monde. Je vous invite à écouter Nicolas De Rosa de l'équipe des décrypteurs.
17: Un exemple, une lettre ouverte publiée dans la presse en 2012 qui reprenait des passages complets d'un article publié dans le média anglophone The Philippine Star quelques jours plus tôt. Il y a 3 textes qui ont été publiés sur le site web de RFI, des billets de blog également qui avaient des pratiques semblables. Dans ce cas-ci, c'était également traduit du portugais.
16: Alors, il y a des textes qui ont été publiés, notamment, on l'a entendu, à RFI, mais également dans la presse. En 2012, Radio-Canada a également décerné un prix à l'auteur pour un récit dont la moitié des phrases et des paragraphes, selon ce qu'ont découvert nos collègues des décrypteurs, qui ont été tirés d'un livre qui a été publié en 1960. Radio-Canada ne souhaite pas, pour le moment, commenter cette affaire.
6: Merci, Jean-Philippe.
16: Merci, au revoir.
6: Plus de 800 fausses déclarations auraient été produites chez le transporteur aérien Air Liaison dans le cadre du programme d'accès aérien aux régions, le programme PAR, qui offre des billets d'avion à rabais pour voyager à travers les régions éloignées du Québec. Air Liaison a su profiter du manque de surveillance du ministère des Transports pour tirer injustement profit de ce programme destiné aux particuliers et non pas aux entreprises. De l'émission Enquête, voici le reportage de Maude Montembeau.
18: On va le mettre en premier.
19: Chaque fois que Léa et le petit Cohen veulent voir leur famille dans un village voisin en Basse-Côte-Nord ou ailleurs au Québec, ils doivent prendre l'hélicoptère ou l'avion. Le PAR, le programme d'accès aérien aux régions, leur offre des rabais de 50 à 85.
18: Et on est arrivé!
19: Il faut que le déplacement soit fait pour des raisons personnelles. C'est interdit dans un cadre professionnel. Et pour avoir le rabais, c'est simple, on déclare respecter les conditions. Ensuite, ça se règle en un clic. 2800 fausses déclarations auraient passé sous le nez des fonctionnaires. Ça dépasserait 1 300 000 $. Au ministère des Transports, le PAR est sous la supervision du directeur Kevin Bouchard depuis avril dernier.
20: Excusez l'expression, mais c'est pas une passoire, là, votre programme. Là. Qu'est-ce que vous faites pour surveiller ça?
11: Bien, on a renforcé nos contrôles, nos mécanismes de contrôle à l'interne.
19: Le programme devait coûter 55 millions en 2025-2026. Le ministère avait promis que cette enveloppe serait fermée. Mais ce montant a bondi de 33 % pour atteindre 83 millions.
11: Je n'ai pas d'explication à ça exactement. Il y a une popularité, il y a plus de demandes.
19: Le programme PAR doit se terminer le 31 mars 2027. Ici Maude Montembeau, Radio-Canada, Montréal.
6: Un juge a ordonné durant la nuit de rétablir l'accès à la Maison-Blanche à CNN, MS Now et Politico, 3 médias chassés par Donald Trump la semaine dernière. Le juge estime que cette exclusion sans préavis a probablement violé leurs droits constitutionnels et ordonne la restitution immédiate de leurs accréditations pour 2 semaines, sans toutefois trancher sur le fond de l'affaire. Déjà, le président a indiqué qu'il allait faire appel de la décision. Et Donald Trump va recevoir aujourd'hui le président chinois Xi Jinping à la Maison-Blanche. Le président a accueilli en grande pompe hier soir son homologue à son arrivée à l'aéroport. Avant même leur rencontre, le secrétaire américain au Trésor a annoncé une prolongation de la trêve commerciale entre les deux pays jusqu'en janvier. Compte rendu de notre correspondant en Asie, Philippe Leblanc.
21: C'est au son de la musique militaire que le président chinois Xi Jinping a posé le pied sur le tapis rouge à sa sortie de l'avion. Donald Trump s'était rendu en personne à la base aérienne Andrews pour accueillir le dirigeant étranger. Les présidents des deux plus grandes économies de la planète vont se retrouver ce matin pour des pourparlers qui auraient porté fruit avant même d'avoir commencé. Sur les ondes de Fox News en soirée, le secrétaire américain au Trésor, Scott Bessent, a affirmé que Washington et Pékin vont prolonger jusqu'en janvier prochain la trêve commerciale qui devait venir à échéance le 10 novembre. Cette prolongation, que Pékin n'a pas encore confirmée de son côté, suspendrait l'escalade des tarifs américains ainsi que l'imposition de restrictions chinoises sur les exportations de terres rares. Scott Bessent suggère aussi de créer un mécanisme de dialogue entre les deux puissances sur les risques liés à l'intelligence artificielle. Il précise que les deux pays pourraient ainsi se prévenir d'incidents touchant leur sécurité nationale. Outre le commerce et l'intelligence artificielle, les sources de tension qui continuent d'opposer la Chine et les États-Unis, dont la vente d'armes américaines à l'île démocratique de Taïwan, devraient être au menu des discussions entre les présidents Xi Jinping et Donald Trump. Ici Philippe Leblanc, Radio-Canada, Taipei.
6: Voilà, c'était le Radio-Journal. Ici Mathieu Bellumeur, au nom de toute l'équipe. Merci d'être à l'écoute. Bonne journée.

0: Bonjour ou rebonjour à tout le monde, c'est Camille Grérois qui est avec vous ce matin. 10 degrés à Toronto en ce moment, ça va être une journée quand même très agréable qui s'annonce parce que ensoleillé, pas de nuages à l'horizon. C'est le cas d'ailleurs pour les prochains jours quand on regarde les prévisions, au moins jusqu'à la fin de semaine et cet après-midi, des maximums qui seraient prévu entre 18 et 19 degrés pour l'ensemble de nos régions. Je voudrais vous mentionner quelques incidents sur nos routes en ce moment qui pourraient compliquer la circulation, notamment sur l'autoroute 401. Il y a un véhicule en panne sur l'autoroute en direction est sur les voies express à hauteur de Markham Road. Donc, l'accotement de gauche, la voie de gauche sont fermées. Également, une collision sur la 401 en direction ouest, cette fois-ci sur les voies collectrices à hauteur de la rue Dufferin. Et donc, une voie de gauche est fermée. Et puis, à Oakville, une collision qui est survenue sur la QEW en direction de Fort-Érier. C'est au niveau de la promenade Ford. Donc, deux voies qui sont fermées. Catherine Moras est notre réalisatrice à Y a pas de matin. Pareil, on va parler de plusieurs sujets en lien avec la santé ce matin.
1: Oui, c'est un peu comme le thème de cette heure-ci. À 7h40, on va parler d'un test qui n'est pas nouveau, mais qui est maintenant financé par les fonds publics en Ontario. Et c'est un test qui s'adresse aux femmes enceintes. C'est un test de dépistage du groupe sanguin de leur fœtus. Ça a été annoncé hier. Le but de ce test-là, c'est de réduire les interventions inutiles et d'améliorer l'accès aux soins prénataux. Alors, pour en savoir plus sur l'importance de ce test-là, mais aussi pour en savoir plus sur comment l'obtenir soi-même, on recevra une spécialiste du CHIO à 7h40.
0: Et puis, un autre sujet sur les services de santé en français.
1: Oui, on va parler au Centre de planification des services de santé en français parce qu'il commence aujourd'hui une tournée de consultation en Ontario. On veut connaître les besoins des francophones et pas seulement des patients, ceux aussi des proches aidants, des fournisseurs de services et des acteurs du système de santé. C'est un organisme qui a été créé il y a environ un an pour réfléchir à l'avenir du système de santé en français en Ontario. Il est en train d'élaborer son premier plan stratégique et alors qu'aujourd'hui, l'équipe se réunit au Collège Boréal de Toronto, on prendra quelques minutes avec la directrice générale Nathalie Aubin.
0: Merci Catherine. Annie Poulain aux informations, vous allez nous parler de Mississauga, une candidate à la mairie souhaite que le métro de Toronto se rende jusqu'au cœur de sa ville.
2: Mais oui, Bonnie Crombie qui vient de dévoiler là, dans les dernières minutes son plan pour le transport. Elle propose de prolonger la ligne 2 du métro de Toronto jusqu'au centre-ville de Mississauga avec un arrêt au centre commercial Sherway Gardens. Elle promet que si elle est élue, elle chercherait un partenariat avec la province Metrolinx et la ville de Toronto pour le lancement d'une analyse de rentabilité pour ce projet. Bonnie Crombie demande aussi l'ouverture de la nouvelle ligne de train léger Hazel McCallion d'ici à la fin de 2028 et elle demande aussi des améliorations au service de train Go et promet de mettre en place un plan pour améliorer la circulation routière si jamais elle est élue.
0: Par ailleurs, un bris de conduite d'eau provoque la fermeture du campus de l'Université Trent à Peterborough.
2: Oui, la conduite d'eau principale de l'Université a brisé mardi après-midi, ce qui a perturbé les activités et forcé le déménagement temporaire de plus d'un millier d'étudiants qui vivaient en résidence. Certains sont retournés dans leur famille, d'autres ont pu être relogés dans une ancienne résidence universitaire, tandis que certains dorment à l'hôtel. La conduite d'eau a pu être réparée et les équipes doivent maintenant s'assurer de la qualité de l'eau. Les étudiants devraient pouvoir retourner dans les résidences dimanche et les cours, eux, devraient reprendre lundi.
0: Et puis, au bulletin d'information de 7h30, vous allez nous faire entendre des participants à une marche de solidarité qui avait lieu hier à Toronto.
2: Oui, solidarité envers la Première Nation de Grassy Narrows. Vous savez, cette communauté dans le nord-ouest de la province qui a fait face là, à un empoisonnement historique au mercure. Il y a eu une marche hier pour réclamer justice pour cette Première Nation. Et notre journaliste Lounane Charpentier a parlé à des manifestants.
0: Merci, Annie.

0: Katia, Lionel Richie qui ne chantera pas toute la nuit parce qu'il met sa tournée sur pause.
1: Oui, exactement. Lui qui a fait l'annonce qu'il devait prendre une petite pause de sa tournée pour, en raison d'une intervention cardiaque, subit une intervention pour traiter une fibrillation auriculaire. Une fibrillation auriculaire, ça c'est lorsque les battements cardiaques sont irréguliers ou saccadés, ça peut constituer un facteur de risque pour la formation de caillots, d'AVC également. Donc bref, Lionel Richie a eu à subir une petite pause. Il se porte très bien selon un communiqué, mais doit prendre du repos avant de retourner sur scène. Lui qui avait déjà annulé là, quelques concerts à raison d'une maladie un peu plus tôt cet été, cela ne l'avait pas empêché de faire vibrer les foules torontoises en juillet dernier. Selon son site web, là, il devrait se lancer dans une série de concerts intitulés King of Hearts au Wynn de Las Vegas. Ça, c'est prévu pour le mois d'octobre et le mois de novembre prochain. Et puis,

0: Sia annonçait, elle, une version deluxe de son album The Life of a Showgirl.
1: Oui, la mégastar de la pop qui a annoncé la sortie The Life of a Showgirl The Encore, une version augmentée de son album de 2025 qui comprend 4 nouvelles chansons, Patient Zero, Cleveland, Pink Clouding et Babylon. Sur ses réseaux sociaux, Taylor Swift a ajouté que l'album est né d'une célébration suite au succès de l'album original. Elle s'était dirigée en Suède pour célébrer avec ses collaborateurs de longue date, Max Martin et Shellback. Ils se sont mis à écrire d'autres chansons en lien avec le thème de cet album-là. Bref, les chansons vont sortir au grand public demain, le 25 septembre.
0: Merci, Katia. Quelques nouvelles de sport. Bon, c'est officiellement terminé pour les Blue Jays de Toronto. Pour ce qui est d'une possible participation aux séries éliminatoires, il n'y aura pas de série pour les Jays cette année. Donc, les Jays qui ont perdu leurs deux matchs contre les Orioles de Baltimore hier, les Orioles qui l'ont emporté 4-2. Et donc, les Jays qui vont revenir à Toronto à partir de demain pour terminer la saison régulière, le calendrier. Il reste 3 matchs contre les Reds de Cincinnati. Mais ensuite, c'est fini. On reviendra l'an prochain avec, on l'espère, de nouveaux espoirs pour l'an prochain. Et puis, au soccer, je voulais vous mentionner que le défenseur Derek Cornelius de l'équipe nationale de soccer masculin a été transporté à l'hôpital hier après s'être blessé pendant un entraînement. Soccer Canada qui a indiqué qu'il a subi une blessure au bas du corps sans contact. Et donc, ce joueur de 28 ans qui évolue avec l'Olympique de Marseille, l'OM, qui s'entraînait avec le Canada en vue des prochains matchs amicaux de l'équipe nationale. Il y a un match qui est prévu contre le Chili à Toronto le 26 septembre, contre le Pérou à Montréal le 3 octobre. Et ensuite, le Canada qui va affronter les États-Unis à Saint-Paul au Minnesota le 6 octobre. 3 matchs amicaux qui vont marquer les premières rencontres de notre équipe nationale depuis le parcours du Canada en Coupe du Monde cet été. 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C'était semaine de rentrée à Ottawa, à la Chambre des communes, et le premier ministre Mark Carney a lancé un avertissement à ses troupes. On va continuer de gouverner au pas de course, vite, vite, vite. Joël Denis, belle avance, chef du bureau du quotidien La Presse à Ottawa. Monsieur Carney n'arrête pas de courir.
2: Oui, au pas de course. Je ne sais pas s'il a beaucoup d'espadrilles dans son garde-robe, pour pouvoir les changer, parce que vous avez bien dit qu'à force de courir, on use ses souliers, mais évidemment, M. Carney impose son style, sa cadence, et il a clairement fait savoir à tout le monde, et en particulier à ses troupes, qu'il voulait continuer à gouverner au pas de course. Donc, on l'a vu cette semaine avec la rentrée parlementaire. Il est venu lundi pour confirmer son gouvernement avait déposé un projet de loi pour faire en sorte qu'on accélère l'approbation des projets. Donc, un projet, une évaluation et un an avant l'approbation, ça veut dire qu'on veut accélérer le pas dans une optique très précise, c'est-à-dire attirer les investisseurs, oui, mais surtout s'assurer que le Canada puisse résister à la guerre tarifaire qui se poursuit avec les États-Unis, diversifier nos marchés. Donc, M. Carney, qui a quand même causé un peu de flamèche parce que ses ambitions, parfois, font en sorte qu'il réduit un peu les études environnementales, par exemple, et ça fait peur aux environnementalistes. Mais il y a aussi une autre facette au projet de loi qui a été déposé lundi, le projet de loi C-39. Je pense que vous allez entendre souvent ce numéro, ce chiffre, c'est 39. Eh bien, on veut aussi réduire les conflits de travail qui ont paralysé dans le passé, par exemple les ports ou encore le service ferroviaire et le transport aérien. Pourquoi? Parce que ça nuit à la réputation du Canada à l'étranger comme partenaire commercial fiable. Et si on veut diversifier nos marchés en dehors des États-Unis, eh bien, il faut être en mesure d'établir un corridor commercial digne de ce nom, mais surtout s'assurer que le transport de ces marchandises fonctionne. Donc, voilà un peu les grandes réformes que propose M. Carney en ce début de session parlementaire.
0: Oui, d'ailleurs, je mentionne que sur le point des évaluations environnementales, on va y revenir un peu plus tard dans l'émission avec l'organisme Équiterre, parce que ce projet de loi C-39 fait beaucoup réagir, comme vous l'avez dit, et on s'attend à ce que peut-être d'autres organismes, d'autres intervenants y réagissent tout au long de l'automne.
2: Oui, tout à fait. Les partis d'opposition, surtout le NPD et le Bloc québécois, pas nécessairement le Parti conservateur, qui semble assez d'accord avec ce que propose M. Carney. Ça dit, ça démontre jusqu'à quel point le Parti libéral a fait un virage vers le centre, centre droit, sous M. Carney. Mais le NPD, par exemple, a tenu une conférence de presse hier, ou plutôt cette semaine, pour dénoncer l'attaque du gouvernement Carney sur les droits des travailleurs, parce que si on veut éviter des conflits de travail, ça veut donc dire que la négociation ne serait pas irait pas jusqu'au bout, on ne permettrait pas le droit de grève dans les services essentiels comme le transport ferroviaire ou encore les ports. Et il y a aussi, évidemment, les syndicats qui montent aux barricades pour dire que c'est justement une attaque sur le droit de faire la grève, et ça peut affaiblir le rapport de force dont disposent les syndicats pour justement faire valoir leurs droits et obtenir des conditions de travail plus avantageuses. Donc, bref, ça va alimenter le débat cet automne. Et quand on pense aux ambitions du gouvernement Carney, c'est-à-dire doubler les exportations du Canada en dehors du marché américain au cours de la prochaine décennie, ben, tout ça fait partie de cet ensemble, cette stratégie visant, oui, à attirer des investisseurs, oui, à développer des projets rapidement, mais surtout assurer qu'on puisse le faire dans des conditions qui facilitent justement le transport de marchandises à l'étranger.
0: Oui. Il y a aussi un budget qui est attendu cet automne. Est-ce qu'on sait déjà un peu ce qui sera dedans?
2: Il y aura un autre clin d'œil, je pense, aux entreprises, aux gens d'affaires. Pourquoi? Parce que vous avez constaté la semaine dernière, lors du sommet canadien de l'investissement, que le gouvernement Carney veut attirer des investissements étrangers à coût de centaines de milliards. Et donc, ça fait en sorte qu'il y a eu un clin d'œil, notamment cette méga déduction à la productivité qui va faire en sorte que l'entreprise va pouvoir déduire de ses revenus dans sa déclaration d'impôt tous les investissements qu'il fait pour augmenter la productivité dès la première année. Donc ça fait en sorte que le taux d'imposition général des entreprises bascule vers le bas, évidemment, chute de façon importante, et ça rend le Canada encore plus attrayant auprès des investisseurs, selon les calculs du ministre des Finances, François-Philippe Champagne. Donc, on peut s'attendre à ce que ce soit un budget qui mette encore l'accent sur le sens des affaires, sur les besoins des entreprises, et donc peut-être aussi le début d'une réforme fiscale au pays, ce qui n'a pas eu lieu depuis plus de 50 ans, me dit-on. Il y a eu des rapports dans le passé qui ont été présentés par le Sénat, demandant au gouvernement justement de faire un peu le ménage dans la fiscalité pour les entreprises. Mmh. Ça risque d'être le début de cette aventure lors du dépôt du budget, qui est prévu normalement autour de novembre. Donc, un document très attendu cet automne.
0: Certainement, et qui sera scruté de près par les partis d'opposition. Mais Joël Denis, on dirait que les partis d'opposition ont vraiment du mal à se faire entendre en ce moment. Bon, évidemment, M. Carney qui reste très populaire. Il y a l'ombre de Donald Trump qui explique un peu cette popularité. Le Parti conservateur en particulier, qui arrive peut-être pas à trouver l'équilibre entre critiquer le gouvernement, mais aussi soutenir les efforts face aux États-Unis.
2: Oui, tout à fait. Et ça, c'est notable dans le cas du Parti conservateur depuis la dernière campagne électorale. C'est pour cette raison précise que le Parti conservateur n'a pas réussi à s'imposer durant la campagne électorale. Pourquoi? Parce qu'il semblait plutôt mielleux face aux États-Unis, face à Donald Trump, et ça lui a coûté des appuis, ce qui a permis au Parti libéral de renverser une tendance l'autre qui l'envoyait pratiquement à l'abattoir. Mais avec l'arrivée de Mark Carney, on a causé une surprise, oui. Mais Mark Carney est encore vu à ce jour comme étant le meilleur premier ministre, celui qui peut mieux faire face à Donald Trump, même si, je vous le rappelle, Camille, le Canada n'a toujours pas conclu d'entente commerciale avec les États-Unis. Oui. Mais parce que Mark Carney tient tête à Donald Trump, ça lui vaut des points dans les intentions de vote, et ça rend le travail du Parti conservateur le plus difficile. La semaine dernière, j'ai pu parler à un député conservateur qui s'est confié, si on peut dire, en disant que c'est très difficile de faire le travail d'opposition. Pourquoi? Quand on critique trop, on se fait accuser de ne pas être patriote, et quand on ne critique pas, ben on ne fait pas son travail d'opposition. Mmh. Et le danger, c'est qu'évidemment, le gouvernement Carney, qui jouit d'une grande popularité, puisse voir ça comme étant une carte blanche pour faire ce qu'il veut. Et ça, ça rend le travail plus indispensable encore des partis de l'opposition. Donc, ils ont un travail à faire. C'est difficile, oui, mais ils doivent continuer quand même de le faire pour assurer que le gouvernement Carney rende des comptes à la Chambre des communes sur les décisions qu'il prend au nom des Canadiens.
0: Il y aura un travail de terrain à faire aussi dans certaines circonscriptions, parce qu'il y a 6 élections partielles qui doivent avoir lieu d'ici quelques mois aussi.
2: Oui, on a vu les trois élections partielles qui ont eu lieu le 31 août, remportées aisément par le Parti libéral dans l'ensemble de ces trois circonscriptions, mais il y aura d'autres tests. Hein. Et ça va permettre de savoir, de déterminer si le gouvernement continue à être sur leur bas de voie ou si encore les partis, les positions ne peuvent pas s'imposer. Le plus gros test, il y aura trois élections partielles au Québec, dans la circonscription laissée vacante par l'ancien ministre de l'Environnement, Stephen Guilbeault, Laurier-Sainte-Marie, ce sera un test important. Est-ce que les libéraux pourront la conserver, cette circonscription? Et aussi pour le NPD, Rosemont la petite patrie, le seul siège qui était détenu par le NPD au Québec est maintenant vacant avec le départ de Alexandre Boudreau qui a fait le saut sur la scène provinciale. Est-ce que le Parti libéral pourra aller chercher cette circonscription? Ça pourra peut-être affaiblir davantage le NPD. Mais une autre circonscription qu'on va surveiller, c'est celle de Brantford. Larry Brock, l'ancien député conservateur, a quitté la politique fédérale. Et là, si le Parti conservateur n'est pas en mesure de la conserver, ça pourrait être la fin, le début de la fin pour Pierre Poilievre.
0: Oui, parce que c'est quand même un château fort conservateur de cette région. Donc, certainement, on pourra s'en reparler. Joël Denis, je vous laisse simplement en disant que M. Carney continue son marathon de rencontres bilatérales. Aujourd'hui, c'est le président du Vietnam qui est à Ottawa. Voilà. Donc, beaucoup de rencontres.
2: Il ne chôme pas, ça c'est clair. Et ça fait en sorte que nous tous, les journalistes qui le suivons à Ottawa,
0: vous
2: avons
0: chômez
2: un
0: pas
2: peu
0: non
2: la,
0: plus.
2: La broue dans le toupette. Oui.
0: Ouais. Et on est juste le 24 septembre, donc courage, Joël Denis, chef de bureau du quotidien La Presse à Ottawa. Merci.
2: Merci à vous. Au revoir. Bonne journée.

0: Corazon avec Bugat, c'est tiré de son album Mucho Love. On va passer tout de suite aux informations régionales avec Annie Poulin. À 7h30, on commence par parler de politique municipale. À Toronto, les deux principaux candidats à la mairie veulent faire baisser le coût de la vie.
1: Hier, Olivia Chow et Brad Bradford ont fait campagne en promettant chacun des solutions pour rendre la vie plus abordable. Olivia Chow veut plafonner le coût de la commission de transport de Toronto après 10 passages dans une même semaine et étendre le programme d'alimentation scolaire. Elle promet de garder l'augmentation des impôts fonciers à un niveau comparable à celui de l'inflation, sauf pour les propriétés de luxe et les spéculateurs. Brad Bradford, lui, promet un gel de l'impôt foncier la première année de son mandat, avec des augmentations ensuite sous l'inflation. Il souhaite aussi embaucher une firme externe pour réviser le budget municipal et trouver des économies.
0: Une marche en solidarité avec la Première Nation de Grassy Narrows a eu lieu hier à Toronto.
1: Des centaines de personnes étaient rassemblées pour exiger justice face à l'empoisonnement historique au mercure de cette communauté du nord-ouest de la province. Lunan Charpentier.
2: The Dryden Mill, they need to shut it down.
3: Les manifestants ont une demande claire, que l'usine de pâte et papier Dryden soit fermée complètement. Ça fait longtemps qu'on se bat. La papeterie n'a aucune empathie, affirme Adrian Geekic, venu directement de Grassy Narrows. Dans les années 60, la papeterie Dryden a déversé presque 10 tonnes de mercure dans les rivières English et Wabigoon qui traversent cette communauté. L'usine a cessé d'utiliser du mercure, mais les concentrations mesurées dans l'eau n'ont pas diminué de façon significative depuis les années 1980. On évalue que 90 % de la population a été intoxiquée au mercure.
4: Those people should have justice.
3: L'usine de pâte et papier affirme respecter toutes les exigences applicables. Selon Elisabeth Bruin, l'entreprise agit de mauvaise foi.
5: Les enfants naissent encore avec l'empoisonnement au mercure.
3: Un porte-parole du ministère ontarien de l'Environnement affirme que son ministère dirige la prochaine étape du processus d'assainissement. En 2017, l'Ontario avait promis 85 millions de dollars pour nettoyer les rivières.
5: Il y a beaucoup de beaux mots qui sont dits à cette fin, mais ensuite on ne voit pas d'action qui suivent ces paroles.
3: La même année, Ottawa avait promis de construire un centre de santé pour les victimes. Son ouverture est prévue l'année prochaine. Ici Lunan Charpentier, Radio-Canada, Toronto.
0: Autre nouvelle, le ministre de la Défense du Canada a réagi en lien avec l'identité du suspect de la fusillade de dimanche près d'une synagogue à Belleville.
1: David McGuinty dit s'inquiéter du fait que le suspect Sean Ward est un ancien soldat. Ce dernier est mort à l'hôpital après avoir été blessé durant un échange de tirs avec un policier à l'extérieur de la synagogue Sons of Jacob. Il a servi dans un régiment d'infanterie en Alberta entre 2017 et 2022. David McGuinty affirme que le ministère de la Défense nationale prend les événements au sérieux. Par ailleurs, le chef de la police de Belleville et le solliciteur général de l'Ontario vont s'adresser aux médias cet après-midi à 14h.
0: Les soins de santé en français progressent dans la région de Peel.
1: 4800 patients francophones de Mississauga et de la région devraient bénéficier d'une nouvelle équipe de soins primaires dès l'année prochaine. Hier, la province a annoncé un financement annuel d'un peu plus de 2 millions de dollars pour permettre au Centre francophone du Grand Toronto d'ouvrir cette nouvelle clinique. Estelle Courtier-Duchon est la présidente directrice générale du centre.
6: Là, on a officiellement signé le bail, donc c'était une bonne première étape. Maintenant, c'est l'aménagement. Comme vous pouvez imaginer, une clinique, ça prend des salles de consultation avec des lavabos dans chaque salle et ainsi de suite. Donc là, c'est cette partie-là, les travaux, l'achat de tout le matériel clinique et en parallèle, le recrutement. Donc on avance dans ces étapes et puis on espère que tout ça va aboutir début 2027 pour être capable d'accueillir les premiers patients.
1: La future clinique est située au 90 chemin Burnantrop West et le Centre francophone du Grand Toronto dit qu'il va communiquer les renseignements concernant l'inscription des nouveaux patients avant son ouverture.
0: Et puis, toujours en francophonie, les produits dérivés du drapeau franco-ontarien jouissent d'un certain succès commercial.
1: La boutique Franco de l'Association canadienne-française de l'Ontario du Grand Sudbury est le distributeur officiel du drapeau franco-ontarien. Selon l'association, le drapeau franco-ontarien a un marché plutôt restreint. C'est surtout les produits dérivés qui se vendent bien. Karine Tellier est sa directrice générale.
7: On peut aimer le drapeau franco-ontarien, mais pas nécessairement avoir une place pour afficher le drapeau chez nous, qu'on soit dans un appartement ou une maison. Des fois, on n'a pas la place pour ça, mais une petite gommette qu'on peut mettre sur une bouteille d'eau, mettons, ça, c'est tout à fait possible. Fait qu'on a des gommettes de tous les genres. On a des tatouages temporaires qu'on peut mettre. Ça, c'est plutôt nos grands vendeurs qu'on a.
1: Dans les bonnes années, l'association peut vendre plus de 15 000 petits drapeaux en papier et entre 7 000 et 12 000 tatouages temporaires.
0: Merci, Annie. Est-ce que vous avez chez vous une forme de drapeau franco-ontarien d'une façon ou d'une autre, une étiquette, Annie? Je ne sais pas.
1: Mes
0: si
1: enfants
0: c'est le cas.
1: Fabriquent.
0: Ah, bon, ben voilà, c'est voilà. Une activité scolaire chaque année. Mais si vous voulez nous dire comment vous avez affiché le drapeau franco-ontarien chez vous, vous pouvez nous écrire. Il y a la bulle de conversation sur l'application audio qui est toujours disponible pour rejoindre notre équipe. L'automne est arrivé cette semaine et depuis l'an dernier à Ottawa, l'automne, c'est aussi devenu la saison du budget fédéral. On en parlait justement un peu plus tôt avec Joël Denis Bellavance sur le fait qu'on attend un budget. La date n'est pas encore connue, mais les économistes préviennent déjà le gouvernement. Après des années où l'argent était relativement peu coûteux, les choix deviennent plus difficiles. C'est le sujet ce matin de notre journaliste économique à Toronto, Marjorie April. Bonjour Marjorie.
8: Bonjour Camille.
0: Donc pourquoi est-ce que les marchés obligataires deviennent importants dans la préparation de ce budget?
8: Parce que le coût de l'emprunt à long terme remonte et les gouvernements, on le sait, ont énormément de besoins à financer. Et Desjardins parlait cette semaine dans une note du retour des contraintes. Parce que ce qu'on a vu sur les marchés obligataires américains cette semaine, c'est pas passé inaperçu. Puis bien sûr, ça a un impact aussi sur les marchés obligataires ailleurs sur la planète, y compris ici. Parce que si les taux obligataires montent autant, il y a plusieurs facteurs, mais c'est qu'il y a beaucoup de dettes à absorbé en ce moment. Et il y a de la concurrence sur les marchés obligataires parce que les grandes entreprises technologiques financent de plus en plus l'IA avec des dettes. Et donc, ça, c'est l'un des facteurs qui explique la hausse des taux obligataires qu'on a vu cette semaine. Il y a aussi l'inflation qui est plus incertaine. Donc, les investisseurs demandent des meilleurs rendements pour prêter au gouvernement. Et ce que ça a donné cette semaine, c'est qu'aux États-Unis, les obligations 30 ans ont atteint un niveau qu'on n'avait pas vu depuis 2004, 5,4%. Le rendement des obligations à 10 ans a dépassé les 5%, atteint son plus haut niveau depuis 2007. Ici au Canada, pendant ce temps-là, on est encore sous les 4%. Donc, on conserve en gros un avantage d'à peu près un point de pourcentage sur les taux américains. Et c'est cet avantage-là que Sébastien McMahon, l'économiste en chef d'IA Groupe Financier, dit qu'on doit préserver. Parce que vous savez, quand le gouvernement fédéral prépare un budget, il y a des consultations pré-budgétaires. Ils consultent des spécialistes comme des économistes en chef pour prendre leur pouls. Mais on écoute ce que Sébastien McMahon avait à dire au gouvernement à Ottawa.
9: Il faut protéger notre cote AAA. Il faut garder des ancrages fiscaux qui sont très importants, très porteurs pour nous. Dans le moment, les taux d'intérêt à 10 ans puis à 30 ans au Canada sont environ 1 % plus bas que de nos vis-à-vis américains. Les Américains, ils ont plus de productivité, ils ont plus d'opportunités d'investissement là-bas, mais leur situation fiscale, dans le moment, est assez précaire. Donc, il faut préserver ça à tout prix.
8: Donc, préserver notre avantage sur les Américains en gardant un ancrage fiscal crédible. Parce que oui, le Canada est mieux noté que les États-Unis par certaines agences de notation. S&P et Moody's nous donnent la plus haute note que c'est possible d'avoir, alors que les États-Unis, l'an dernier, ont vu leur cote baisser. Alors, c'est ça qui veut dire quand il dit qu'on ne doit pas perdre notre avantage, parce que si les investisseurs commencent à demander un rendement plus élevé pour prêter au gouvernement canadien, ça augmente la facture d'intérêt d'Ottawa. Mm-hmm. Et en plus, ça peut avoir un impact dans l'économie parce que, vous savez, les taux obligataires, ça sert aussi de référence pour beaucoup d'autres taux dans l'économie, entre autres des prêts aux consommateurs, hein, comme les taux fixes, les taux hypothécaires fixes qui sont basés là-dessus, mais aussi d'autres taux et les taux des prêts aux entreprises. Alors, c'est pour ça que c'est vraiment important de surveiller ce qui se passe sur les marchés obligataires.
0: Et donc, qu'est-ce que les économistes vont vouloir voir dans le budget pour être rassurés?
8: Des balises crédibles, les ancrages fiscaux. Ça, tous les économistes en chef me parlent de ça quand je leur parle du budget qui s'en vient. Les ancrages fiscaux, qu'est-ce que c'est? Ben, ce sont des engagements chiffrés dans un budget pour que le gouvernement se donne pour éviter que le déficit et la dette dérapent. Mais il faut que ce soit crédible. Par exemple, quand on dit on va faire diminuer le déficit par rapport à la taille de l'économie de X %, sont ça des ancrages fiscaux? Et ce que les économistes veulent voir, ce sont des chiffres solides. Parce que l'une des craintes que certains économistes ont, c'est par rapport au fait que le gouvernement a fait maintenant la distinction dans le budget entre les dépenses de fonctionnement et les investissements. Ça se défend comme idée. C'est sûr qu'emprunter pour payer une dépense récurrente, c'est pas la même chose qu'emprunter pour construire quelque chose qui va rapporter comme une infrastructure. Oui. Le problème, comme me le disait Sébastien McMahon, c'est que la catégorie investissement peut avoir le dos large. C'est ça le danger. Et justement, le message d'un autre économiste en chef, celui de Desjardins, Jimmy Jean, son message au fédéral, c'est qu'il doit maintenant être plus transparent. On l'écoute.
10: Je pense qu'à ce stade-ci, on est en droit de demander plus de détails, incluant aussi sur les projets, quel sera leur impact attendu sur la croissance du PIB, sur les salaires. Et aussi, je dirais, comment est-ce qu'on va s'assurer d'avoir le séquencement et les ressources, parce que les ressources sont rares, entre autres en construction. Donc, comment est-ce qu'on va agencer tout ça pour éviter

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2: Elle disait que c'est exactement ce qu'il faut faire.
3: L'idée, c'est est-ce qu'on peut faire en sorte d'attirer l'argent du privé puis faire tourner cette roue-là, puis à un certain moment, pouvoir s'en retirer et puis entraîner la main-d'œuvre, garder les entreprises en vie dans le moment qui souffrent des tarifs et des contre-tarifs, mais seulement celles qui sont rentables, puis seulement celles qui disent « OK, bon ben l'aide que je vais recevoir du gouvernement, je vais l'utiliser pour un plan de transition qui est crédible. On ne veut pas garder des entreprises zombies en vie non plus. »
2: Ça, c'est un autre beau défi pour le gouvernement. C'est pour ça que la façon que les programmes d'aide sont construits, c'est important. Mm-hmm. Quand le budget va être présenté, Camille, probablement au début du mois de novembre, évidemment qu'on va regarder le déficit, mais c'est pour ça, avec tout ce que j'ai dit ce matin, qu'il faut aussi qu'on va regarder, c'est aussi pour ça qu'il faut regarder les ancrages fiscaux, oui, et le niveau de détail sur ce que les investissements vont rapporter. Parce qu'Ottawa veut investir beaucoup, mais dans un monde où, comme on dit, l'argent coûte plus cher, le gouvernement va d'autant plus devoir, dans le budget, nous montrer qu'il choisit bien là où il met notre argent.
4: On s'en reparle certainement en novembre. Merci beaucoup, Marjorie.
2: Et avant, je pense.
4: Et avant,
2: aussi.
4: Oui, certainement.
2: À bientôt, bye.
4: À 7h42, les femmes enceintes en Ontario peuvent désormais faire un dépistage du groupe sanguin de leur fœtus financé par les fonds publics. C'est ce qu'ont annoncé les groupes Born Ontario et Dépistage Prénatal Ontario. Ce nouveau programme a pour but de réduire les interventions inutiles, d'optimiser l'utilisation des ressources du système de santé et d'améliorer l'accès aux soins prénataux. C'est ce que nous disent ces groupes. Alors, qu'est-ce que ça change concrètement? On va poser la question à Vicky Ward, spécialiste de contenu clinique pour le Centre hospitalier pour enfants de l'Est de l'Ontario, le CHIO. Bonjour, Madame Ward.
5: Bonjour, ça va?
4: Ça va, merci d'être avec nous parce que c'est un sujet peut-être un peu complexe pour certains. Qu'est-ce que ça change que ce dépistage soit pris en charge par les fonds publics?
5: En fait, j'aimerais juste clarifier au début que je suis spécialiste de contenu clinique, mais pour le dépistage prénatal Ontario, où on est administré par l'hôpital des enfants. Alors, oui, je voulais juste faire peut-être la petite clarification. Alors, qu'est-ce que ça change? Ben, en fait, ce qui change, c'est pour les dernières années, alors depuis les années 1960-1970, toutes les personnes enceintes qui ont un groupe sanguin RH D négatif, c'est-à-dire souvent on se rend pas compte, mais quand on a un groupe sanguin A négatif, B négatif, le négatif signifie le RHD, qui est une protéine sur la surface de nos globules rouges. Mm-hmm. Alors, quand on est enceinte et on a cette protéine, on n'a pas cette protéine. Si notre bébé a la protéine, notre corps peut voir ça comme quelque chose de différent et créer des anticorps. Alors, étant donné qu'on ne savait pas le groupe sanguin du fœtus, on recommande à toutes les femmes, à toutes les personnes enceintes RHD négatif d'avoir un traitement d'immunoglobuline anti-D, qui est une injection faite produit sanguin à 28 semaines de grossesse. Mm-hmm. Et dans des cas où qui pourrait avoir un mélange du sang du bébé avec la femme enceinte. Alors, s'il y a un saignement lors d'une fausse couche, à l'accouchement, etc. Alors, ce qui arrive, c'est qu'on donne environ 40 % d'immunoglobuline à des gens qui n'ont pas besoin parce que 40 % des personnes enceintes ont un bébé qui est aussi RHD négatif comme eux. Okay. Alors, il n'y a pas d'incompatibilité entre les deux groupes sanguins. Alors, la nouvelle technologie va nous permettre d'identifier les bébés qui sont réellement RHD positifs et quelle grossesse, quelle personne enceinte a vraiment besoin de ce traitement.
4: Et donc, est-ce que c'est vraiment un test qui va s'adresser à toutes les femmes enceintes?
5: Alors, seulement ceux qui ont un groupe sanguin négatif, alors oui, le RHD négatif.
4: Catégorie.
5: Alors, on regarde environ 15 % de la population en Ontario, okay, qui a environ 21 000 grossesses par année en Ontario.
4: Est-ce que le test était déjà disponible au privé? Est-ce que, parce que là, ce sera financé par les fonds publics, mais est-ce que c'était déjà possible de l'avoir?
5: Non, pas du tout. En fait, on est les premiers au Canada à l'offrir. Ah oui. Certainement, peut-être d'autres provinces vont faire la même chose dans le futur. Mais c'est un test qui est

0: existe quand même depuis plus d'une décennie dans plusieurs pays en Europe, mais c'est la première fois là, qu'on l'a au Canada. On a un deuxième test qui est aussi disponible. Alors, celui-là, c'est vraiment pour ceux qui ont déjà des anticorps. Alors, celui-là a été disponible comme test hors du pays en Angleterre, mais vraiment là, à petit niveau. Alors maintenant, ces personnes enceintes pourront l'accéder ici en Ontario et il est financé par des fonds publics.
1: Oui, donc une première au Canada. Est-ce que vous savez s'il y a d'autres provinces qui examinent aussi l'option d'avoir ce test?
0: Oui, je crois que le Québec examine, mais je connais pas vraiment les détails là, du déroulement et quand ça pourrait être disponible à ce côté-là.
1: Il y a évidemment beaucoup de choses, d'interventions médicales, de tests quand on est enceinte qu'il faut traverser tout au long de la grossesse. Comment, peut-être s'il y a des femmes qui nous écoutent et qui se disent oh, un test de plus, comment est-ce que vous pourriez les rassurer sur vraiment l'intérêt de celui-ci?
0: Oui, en fait, c'est un test qui est très fiable pour commencer. Alors, vraiment, vraiment un résultat très fiable et ça a été prouvé là, dans les dernières décennies en Europe. Et c'est seulement une prise de sang. Alors, c'est une prise de sang qu'on prend de la personne enceinte et on est capable, avec la nouvelle technologie, de regarder des petits fragments d'ADN du bébé qui circulent librement dans le sang de la personne enceinte et on peut aller détecter le groupe sanguin du bébé. Le test peut se faire en même temps de d'autres prises de sang. Alors, ce test ici est disponible à partir de 11 semaines de grossesse. Souvent, les personnes enceintes ont déjà des tests sanguins environ dans ces temps-là. Alors, ils se présentent au laboratoire avec le formulaire de demande et pourraient faire le test sanguin en même temps que d'autres tests. Comme ça, ils n'ont pas besoin de se déplacer là, une fois de plus.
1: Oui, et ce serait vraiment juste une fois pendant la grossesse qu'on aurait besoin de faire ce test en particulier.
0: Absolument. À partir d'11 semaines, c'est pas obligé d'être absolument à 11 semaines, mais on le recommande définitivement avant le plus tôt possible, mais aussi avant le 28 semaines, qui est la dose qu'on donne de prévention de routine dans le moment pour toutes les personnes enceintes qui sont RHD négatives.
1: Peut-être juste très concrètement, donc ça a été annoncé, c'est financé par la province, mais à partir de quelle date est-ce que c'est disponible? Est-ce que c'est déjà vraiment tout de suite?
0: Oui, absolument tout de suite. Il est disponible depuis le 21, alors depuis lundi, depuis le 21 septembre. Les deux tests, celui pour les anticorps aussi.
1: Vicky Ward, vous êtes spécialiste de contenu clinique pour Dépistage Prénatal Ontario. Merci d'avoir été avec nous ce matin.
0: Merci à vous. Bonne journée.
1: Au revoir. Et Annie Poulain, d'autres informations régionales avec vous. On apprend que trois personnes ont été blessées dans une collision routière dans le nord-ouest de Toronto.
2: Ce sont des événements qui sont survenus vers 2h30 ce matin, près de Elmhurst et Islington, dans le quartier Rexdale. Les policiers disent qu'il y a un véhicule qui est entré en collision avec une voiture policière et selon eux, aucune des trois personnes impliquées souffre de blessures mortelles.
1: Le gouvernement ontarien fait marche arrière dans le dossier du recyclage des pneus.
2: La province avait réduit les cibles de recyclage en janvier 2025, mais elle est revenue sur cette décision dans l'espoir de remédier aux accumulations de pneus usagés à plusieurs endroits dans la province. L'Office de la productivité et de la récupération des ressources a annoncé mardi que les fabricants de pneus vont maintenant devoir recycler 80 % des pneus usagés. L'Office veut aussi augmenter le nombre de points de collecte des pneus pour les faire passer de 4 300 à 6 500 dès l'an prochain.
1: Et puis, dans une dizaine de minutes au Radio-Journal de 8 heures, il va être question de l'accès à la Maison-Blanche pour plusieurs médias américains.
2: C'est parce qu'un juge a ordonné que l'accès à la Maison-Blanche soit rétabli pour trois médias que le président Donald Trump avait bannis vendredi dernier. On va entendre là-dessus notre journaliste à Washington, Manon Globetsky.
1: Merci, Annie. Et on va vous retrouver, vous, vers 8h10 pour plus d'informations régionales. On va rester sur le thème de la santé. Plusieurs entrevues aujourd'hui sur ce sujet parce que le Centre de planification des services de santé en français veut connaître les besoins des francophones. Un organisme qui a été créé il y a un an pour réfléchir à l'avenir du système de santé en français en Ontario. Et aujourd'hui, son équipe se réunit au Collège Boréal de Toronto pour consulter des patients, des proches aidants, des fournisseurs de services, des acteurs du système de santé pour recueillir leurs priorités et leurs aspirations. C'est le début d'une tournée provinciale qui vise à élaborer le premier plan stratégique provincial de ce centre de planification. planification pour 2028-2031. On va en parler tout de suite avec Nathalie Aubin, qui est directrice générale du Centre de planification des services de santé en français. Bonjour, Madame Aubin.
3: Bonjour, bon matin.
1: Parlez-nous de l'objectif de cet événement. Qu'est-ce que vous souhaitez savoir de la part des francophones?
3: Le centre est très motivé d'entendre la voix de tous, dont je dis de tous, c'est les gens sur le terrain, les pourvoyeurs, mais surtout les patients, clients francophones, pour bâtir ce nouveau système de santé en français. Un mandat renouvelé qui nous a été accordé au Centre de planification des services de santé. On ouvre nos portes le 1er septembre, donc on célèbre notre première année ce mois. Et quel bon moyen de le faire que de déclencher tout un processus de planification stratégique à travers la province. Mais peut-être pour ancrer l'objectif principal de la planification stratégique, c'est de nous aider à avancer notre mandat, qui est de moderniser et améliorer les services de santé et les résultats en matière de santé pour les populations francophones de l'Ontario. Mm-hmm. Et le centre, autant, on a un rôle de surveillance des décisions liées à la planification, aux politiques, programmes, financements, ressources dans le contexte de la planification des services de santé en français.
1: Oui. Et qu'est-ce que vous entendez déjà de la part de francophones sur concrètement ce qu'ils voudraient voir pour améliorer leurs services de santé?
3: C'est très clair déjà pour moi, mais je pense qu'on va entendre beaucoup de nouveautés à mesure qu'on on continue notre parcours à travers la province. Donc, hier, on a eu une première rencontre aussi au Collège Boréal, déjà notre deuxième demain, avec des centaines de voix au cours des deux derniers jours. Mais si je dois identifier une priorité principale, c'est il y a des préoccupations au niveau des ressources humaines, de la santé, across the board. Et donc, c'est très critique et pertinent pour nous de réfléchir dans notre rôle du centre de planification sur le comment qu'on peut travailler de près avec les collèges, universités pour réfléchir à la main-d'œuvre de demain et de le faire proactivement. Au-delà de ça, on a parlé de toutes sortes de dossiers, plusieurs dossiers prioritaires en santé, dont notamment des exemples très concrets, l'accès aux soins primaires, donc de travailler dans main en main avec le ministère de la Santé, Santé Ontario, pour miser sur les cibles d'attachement avec les médecins pour parler pour les francophones, en effet, à travers la province. Et un autre exemple qu'on entend énormément, santé mentale toxicomanie, soins de longue durée, la collaboration dans le co-design système au niveau des exemples comme des processus d'admission centralisés. Donc, la liste est très longue. Je dois dire qu'on a plusieurs champs d'intervention possibles. Et c'est bien parce que je pense que ce que j'entends, c'est que l'intérêt déjà des priorités au niveau des engagements à date s'aligne très bien avec les efforts préliminaires pour en définir du centre pour les efforts d'amélioration.
1: J'étais hier à Mississauga parce qu'on annonçait une nouvelle clinique de soins primaires qui doit ouvrir ses portes dans la communauté de Peel, financée par la province, mais pilotée par le Centre francophone du Grand Toronto. Je pense que d'ailleurs que vous étiez aussi sur place à cet événement hier, Madame Aubin. Est-ce que ce genre de projet, c'est le genre de projet que vous allez surveiller dans les prochaines années?
3: Absolument. Et je dois dire, c'était très excitant d'être là parmi nos collègues et les ministères hier. Il y avait toute une énergie qui vibrait parce que c'est excellent de voir les investissements dans les organismes par et pour francophones d'être capable d'avancer les soins primaires dans cette région qui est une grande lacune. Je suis très confiante que l'impact de ces investissements va être ressenti profondément par les gens, la population de la région, c'est sûr.
1: Mais il y avait certainement un besoin qui s'était fait entendre de la part de la communauté de Peel. Est-ce que vous voyez déjà des différences régionales? Est-ce qu'il y a des régions en particulier où vous allez vouloir mettre davantage d'efforts?
3: Les besoins sont présents dans toutes les régions de l'Ontario. Et il serait vrai de dire que oui, il y a des variations, des variances régionales. Mais le centre, on s'attarde sur le fait qu'on veut s'assurer qu'il y a des investissements ciblés dans toutes les régions. Les annonces récentes sont un excellent début. L'exemple d'hier, un excellent un parcours à venir. Mais on estime, nous, au centre, qu'au-delà de 100 000 patients francophones qui doivent être rattachés à un pourvoyeur, un médecin de famille. Et donc, on travaille présentement avec les pourvoyeurs, avec le ministère de Santé Ontario, pour réfléchir sur le comment et donc le bras de l'implantation essentiellement pour s'assurer qu'on a une cible au niveau des projets provinciaux et régionaux, que ça se traduit en action concrète pour les francophones.
1: Oui. En terminant, si on n'a pas eu l'occasion de s'inscrire pour la rencontre d'aujourd'hui au Collège Boréal, il y a un sondage sur votre site web qui est disponible pour également donner son opinion. Combien oui. de répondants est-ce que vous espérez avoir?
3: Le plus de répondants possible. On veut entendre vous. On va lire chaque soumission. C'est très important. Donc, on voulait être flexible dans les moyens qu'on pourrait intervenir. Si on peut pas être là en personne, on a des sessions à venir au virtuel. Si on peut pas être là au virtuel aux dates prévues, on peut s'inscrire en ligne, en effet, pour soumettre une rétroaction par écrit. Et on va continuer à ajouter des dates en même temps. Là, on veut vraiment, vraiment avoir la rétroaction à travers toutes les régions, par le plus de francophones possible. Et même nos collègues anglophones bilingues également. C'est important d'entendre pas uniquement des francophones, parce que le rôle dans les services de santé s'étend bien au-delà des agences par et pour.
1: Nathalie Aubin, directrice générale du Centre de planification des services de santé en français, merci d'avoir pris le temps pour nous ce matin.
3: Merci beaucoup et bonne journée.
1: On va s'arrêter quelques minutes pour laisser l'antenne à nos collègues du Radio-Journal. Mais après, dans la troisième heure de l'émission, on va revenir entre autres sur la rentrée parlementaire à Ottawa et ce gros projet de loi qui a été déposé à la Chambre des communes, le projet C-39 qui veut accélérer le développement de l'économie canadienne. Mais il y a un aspect en particulier qui inquiète des organismes environnementaux comme Équiterre, c'est le fait qu'on veut accélérer les évaluations environnementales. Qu'est-ce que ça signifie exactement? On en parlera autour de 8h15. Évidemment, on aura aussi des nouvelles avec Annie Poulin vers 8h10 et puis Katia Saint-Jean, notre journaliste culturelle, qui aura plein d'autres choses à nous dire. On se retrouve très bientôt.

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4: Retour sur la dernière joute oratoire de la campagne électorale au Québec. Les débats sur les tarifs, l'immigration, le référendum ont suscité des échanges vigoureux.
5: Pourquoi vous voulez envoyer le Québec dans le mur, non, M. Plamondon? C'est ça qui n'a pas de sens.
6: Mais
5: vous êtes un référendiste.
6: Écoutez le ton de la voix.
4: La controverse autour de Télissa Norélien continue de prendre de l'ampleur. L'auteur est maintenant soupçonné de plagiat.
7: C'était pas le seul texte, celui qu'on avait publié dans la presse, qui était truffé de plagiat.
4: Et un important revers pour Donald Trump. Un juge redonne l'accès à la Maison-Blanche à trois médias qui en avaient été exclus par le président américain. Bonjour, ici Mathieu Bellumeur, bienvenue au Radio-Journal. Les chefs des cinq principaux partis ont participé hier soir au dernier débat avant le scrutin du 5 octobre. Ils ont croisé le fer sur le plateau de Radio-Canada sur les thèmes de l'immigration, de la santé, de l'économie, entre autres. Mathieu Goyer nous résume la soirée.
8: Que le débat commence.
9: C'est déjà un incontournable, mais dans une course aussi serrée, le troisième et dernier débat de cette élection marque un point tournant. Avec le coût de la vie, la santé est au cœur des préoccupations des Québécois. Quel avenir pour Santé Québec? Paul Saint-Pierre Plamondon du PQ et Éric Duhaime du Parti conservateur veulent l'abolir.
10: Les missions que Santé Québec, qui sont utiles, vont être conservées.
5: Tout le monde est en train de défendre le système. C'est ça le problème. Ces gens-là ne croient pas à la concurrence.
9: Le débat sur les structures rate la cible, réplique Christine Fréchette de la CAQ et Ruba Gazal de Québec solidaire, qui défendent la création caquiste.
11: Il y a encore beaucoup de travail à faire, j'en suis fort consciente. Il faut voir également qu'il y a eu des avancées.
12: Les ratios de structure ne donnent pas de
5: soutien, madame.
9: Thème central des premiers jours de la campagne, la guerre commerciale avec les États-Unis s'est aussi imposée. Christine Fréchette s'est retrouvée au centre des attaques. Ses adversaires reprochent au gouvernement sortant d'avoir mal préparé l'économie du Québec.
13: Il existe une autre façon de gérer les relations canadiennes où le premier ministre Legault ne s'intéressait d'aucune façon à ce qui se passait dans le reste du Canada.
10: La demande du Québec, c'était d'éviter à tout prix les contre-tarifs mur à mur, dollar pour dollar.
11: Pas du tout.
9: Le retour à l'équilibre budgétaire sera difficile. Tous les partis promettent de réduire le nombre de fonctionnaires sans affecter les services publics. Seul Ruba Gazal s'engage à ne pas couper.
12: Tous les partis vont faire de l'austérité. Le seul qui ne veut pas en faire, c'est Québec solidaire.
9: C'est Éric Duhaime qui veut aller le plus loin.
5: On ne fait pas exprès pour enfranchiser la vie du monde puis pour augmenter le coût de la vie.
9: Et réduire de 20 000 le nombre de fonctionnaires tout en coupant dans la réglementation. C'est sur l'avenir du Québec que le débat s'est le plus animé.
13: Cette élection-là, elle est référendaire.
9: La promesse du PQ de tenir un référendum après le départ de Donald Trump à la Maison-Blanche a donné lieu aux échanges les plus tendus.
6: Il y a le camp du pessimisme. Écoutez le ton de la voix.
5: Oui, c'est le camp du pessimisme et de la
11: harte. S'il y en a 70 % des Québécois qui n'en veulent pas de référendum, eh bien, dans notre formation politique, on a des gens qui n'en veulent pas.
9: Les débats sont maintenant terminés. Les chefs n'ont plus que 12 jours pour terminer de convaincre les électeurs. Avec encore 40 % d'indécis, rien n'est joué. Ici Mathieu Goyer, Radio-Canada. Montréal.
4: On l'a entendu dans le reportage de Mathieu, le ton a parfois monté, notamment lorsqu'il a été question de souveraineté. On va analyser le débat avec ma collègue Véronique Prince. Véronique, bien que le chef péquiste Paul Saint-Pierre Plamondon se soit retrouvé sur la défensive, il est parvenu à se sortir de ce débat indemne.
14: Oui, et donc ce serait surprenant de voir l'aiguille des sondages bouger énormément ce matin. On verra dans les prochains jours, là. C'est-à-dire que Paul Saint-Pierre Plamondon devait défendre sa position de meneur. Il a su le faire hier soir. Les échanges sont devenus plus vigoureux sur le thème de l'avenir du Québec, mais au lieu de répliquer par des attaques, il a sorti des grandes formules plus philosophiques hein, sur l'espoir d'un peuple, sur le sens de la souveraineté. En termes de communication, il ne s'égarait pas de son message et s'est même présenté en optimiste. Alors, il s'en sort sans égratignure. Peut-être que ça fait de lui de facto le gagnant du débat, mais c'est toujours difficile à cinq chiffres d'en déterminer un, parce qu'hier, on peut pas dire non plus que l'un d'entre eux a vraiment eu un mauvais moment, là. Oui, Christine Fréchette, on la sentait moins incisive que la dernière fois. Très concentrée, par contre, à présenter ses propositions. Parfois, ça avait presque l'air d'une énumération, mais grosso modo, elle a joué de prudence et a réussi à éviter la plupart des attaques.
4: Et Véronique, Charles Milliard, Éric Duhaime et Ruba Gazal ont réussi à placer leur ligne durant le débat.
14: Charles Milliard prend de l'expérience d'un débat à l'autre. Son problème, c'est qu'il ne reste qu'une dizaine de jours à cette campagne électorale. Il aurait fallu, dès le premier débat, réussir à s'imposer comme il a pu le faire hier à certains moments. Donc, ça devient difficile de changer la tendance à 10 jours du vote. Éric Duhaime s'est vraiment présenté comme le futur chef d'opposition. C'était ça son objectif, de dire, ça va être moi finalement le chien de garde, le rempart à l'Assemblée nationale, si vous m'élisez. Et Ruba Gazal, elle est constante, hein, depuis 3 débats, en parvenant à faire valoir la pertinence de Québec solidaire pour maintenir un équilibre sur l'échiquier politique. Donc, faire valoir le fait que la gauche a besoin d'être présente aussi au Québec, alors qu'on a l'impression qu'il y a une tendance qui se dirige un petit peu plus vers la droite. Maintenant, il faut voir quel impact ça aura sur le vote par anticipation qui débute ce dimanche.
4: Véronique Prince, merci.
14: Au revoir.
4: Après avoir été accusé d'utiliser l'intelligence artificielle pour la rédaction de son roman à succès, C'était ça ou mourir, l'auteur québécois Télisson Aurélien est maintenant visé par des allégations de plagiat. De nouvelles allégations qui concernent des textes publiés dans différents médias au cours des 15 dernières années. Jean-Philippe Robillard est avec nous. Ce sont de nouvelles révélations que sa maison d'édition dit prendre au sérieux.
15: Oui, les éditions du Boréal qui changent le ton, Mathieu, après avoir défendu l'auteur dans un premier temps. La maison d'édition affirme maintenant, probablement à la lumière de ce qu'ont découvert nos collègues des décrypteurs, qu'elle prend les allégations effectivement très au sérieux. La maison d'édition qui soutient qu'il y a des efforts qui sont déployés avec l'auteur, mais à l'interne également, pour faire la lumière sur les allégations d'utilisation de l'intelligence artificielle dans l'écriture du roman à succès, C'était ça ou mourir.
4: Et revenons donc sur ce qu'ont découvert les membres de l'équipe des décrypteurs.
15: Oui, alors ce qu'ils ont constaté, c'est qu'il y a au moins 5 chroniques et textes d'opinion qu'a publié Télisson Aurélien en 2012 et en 2013 dans des médias au Québec et en France qui ont été en partie copiés de textes d'autres auteurs un peu partout dans le monde. Je vous invite à écouter Nicolas De Rosa de l'équipe des décrypteurs.
16: Un exemple, une lettre ouverte publiée dans la presse en 2012 qui reprenait des passages complets d'un article publié dans le média anglophone The Philippine Star quelques jours plus tôt.
15: Alors, il y a des textes donc qui ont été publiés dans la presse, mais aussi à RFI en France. En 2012, Radio-Canada a également décerné un prix à l'auteur pour un récit dont la moitié des phrases et des paragraphes, selon les décrypteurs, sont tirés d'un livre qui a été publié en 1960. Radio-Canada, Mathieu, pour le moment, ne souhaite pas commenter, mais l'éditeur adjoint de la presse, François Cardinal, vient de le faire sur nos ondes.
17: Voir ce texte-là, on veut pas avoir l'impression de le canceller. Puis on veut que les lecteurs puissent comparer eux-mêmes les différentes versions. C'est bien beau que nous, on dise qu'il y a du plagiat, mais peut-être que les lecteurs veulent le prouver eux-mêmes.
15: Les décrypteurs qui ont également découvert que 94% de son roman, C'était ça ou mourir, aurait pu être créé en partie ou en totalité avec l'intelligence artificielle.
4: Merci Jean-Philippe.
15: Merci, au revoir.
18: Aux États-Unis.
4: Alors, à Washington, un juge ordonne que l'accès à la Maison-Blanche soit rétabli immédiatement pour les 3 médias que le président a bannis vendredi dernier. Dans l'injonction temporaire accordée au cours de la nuit, le juge écrit que CNN, MS Now et Politico ont de bonnes chances d'obtenir gain de cause sur le fond de leur plainte, c'est-à-dire que leurs droits constitutionnels ont été violés. Manon Globenski est ce matin en direct à Washington. Manon, donc le juge rejette les justifications données par l'administration Trump.
19: Oui, je vous donne un exemple. Comme raison de l'exclusion, l'administration a soumis une liste de reportages qui auraient mis en danger la sécurité nationale, dont un qui mentionne qu'il y aura un bunker construit sous la future salle de bal, alors que le président Trump lui-même dit qu'il y aura un bunker sous la salle de bal. Le juge relève que ce n'est pas la mise en danger de la sécurité nationale qui a été invoquée par le président pour enlever les accréditations aux 3 médias, mais bien des histoires négatives sur lui ou la propagation, selon lui, de fausses nouvelles, les fameux fake news. Alors, l'injonction va durer 14 jours.
4: Et c'est une décision qui tombe, Manon, au moment où s'amorce un moment médiatique important pour le président Trump, c'est la visite officielle de son homologue chinois, Xi Jinping.
19: Voilà, signe de l'importance qu'il y accorde. Il est allé l'accueillir lui-même à l'aéroport. Un survol d'avion militaire a même salué l'arrivée du président Xi. Mais rien de ça n'a été vu sur les réseaux de télé américains qui ne participent plus au pool télé, à la couverture rapprochée en images et sons du président, tant que l'interdiction d'accès des trois médias dure. Et même si les accès sont rétablis, il se pourrait que CNN soit toujours exclu du pool. Donc, il est encore possible qu'il n'y ait pas de couverture télé de la plus importante journée de la visite officielle où il sera question de commerce, d'intelligence artificielle et de Taïwan probablement. La Maison-Blanche, je vous le rappelle, a mis en ligne depuis lundi Trump TV pour se passer des réseaux et diffuser 16 images. Au plus fort, 14 000 personnes étaient en ligne, mais souvent, ce ne sont que quelques centaines d'Américains qui regardent.
4: En direct de Washington, Manon Globinski, merci.
19: Au revoir.
4: Voilà, c'était le Radio-Journal. Ici Mathieu Bellumeur, au nom de toute l'équipe. Merci d'être à l'écoute. Bonne journée.

0: fait toujours 10 degrés en ce jeudi 24 septembre à Toronto, mais ça va monter jusqu'à 18-19 degrés pour l'ensemble de nos régions cet après-midi et surtout du soleil. Pas de nuages à l'horizon pour le moment. En tout cas, c'est ce que nous disent les prévisions. Ça devrait être assez semblable demain aussi. Journée des Franco-Ontariens, 25 septembre, avec un beau 20 degrés maximal prévu pour Toronto notamment et du soleil un peu partout. Je vous mentionne une collision à Brampton sur l'autoroute 410 en direction sud. C'est à hauteur de l'avenue Steeles, donc deux voies de droite et l'accotement de droite qui sont fermées. Ça ressemble à une grosse journée sur les routes déjà. En fait, ça bloque un peu partout sur la 401 en direction ouest à partir de Markham Road jusqu'à la 427. Sur la DVP, à peu près tout le long de l'autoroute, sur la Gardiner aussi, sur pas mal tous les tronçons de la Gardiner jusqu'à la QEW. Donc, armez-vous de patience si vous êtes sur les routes ce matin. Catherine Moras, on va parler dans quelques minutes à l'émission de ce gros projet de loi C-39 à Ottawa et surtout de l'aspect environnemental.
1: Ouais, c'est ce volumineux projet de loi qui a été déposé lundi et qui veut accélérer le développement de l'économie canadienne. Les groupes environnementaux accusent Ottawa de vouloir affaiblir les protections environnementales. Et les ministres s'en défendent. Même hier, la ministre de l'Environnement, Julie Dabrowsen, disait que c'était faux, qu'on allait simplement rendre le processus plus rapide et plus centralisé, mais pas moins efficace pour protéger l'environnement. C'est pas la version des faits qu'a Équiterre et on leur parlera dans quelques instants pour connaître leurs arguments.
0: Et un peu plus tard aussi, on reviendra sur le gros dossier des garderies.
1: Ah, ce gros dossier dont on termine pas de parler. Oui. Y a un rapport du Bureau de la responsabilité financière qui a été publié hier. Non seulement l'Ontario est encore loin de son objectif de garderie à 10 $ par jour, le gouvernement devait avoir créé 86 000 places cette année 2026. On est plutôt à 60 000 places. On est loin de l'objectif de 10 $ par jour. La moyenne se situe à 19 $ par jour. On entendra les commentaires de l'ancien directeur général d'un service à l'enfance à Ottawa.
0: Merci Catherine.
1: Je vous en prie.
0: Katia Saint-Jean à la culture ce matin, de la musique.
2: Oui, exactement. On est en mode musique un peu partout alors qu'on discute ensemble de l'ouverture de saison de Tafo Music. C'est un ensemble baroque. On l'évoque beaucoup à l'émission. Eh bien, ils sont de retour pour un mois d'automne assez chargé. Et on va parler ensemble de leur premier concert qui va avoir lieu cette fin de semaine à Toronto. Donc ça, c'est dans les prochaines minutes. Et un peu plus tard aussi, on découvre ensemble Andrew Shaver. Du moins, c'était une découverte pour moi dans le monde de la musique. Il y a peut-être certains Torontois qui le connaissent déjà, alors qu'il a vécu dans notre région pendant plusieurs années avant d'aller s'installer dans l'Est canadien. Eh bien là, il est de retour dans la ville reine pour présenter son album Even Gooder Than Tomorrow. On va prendre le temps de discuter avec lui.
0: Merci, Katia. Annie Poulain, aux informations, on a un peu plus de détails sur la collision qui a fait 3 blessés dans le nord-ouest de Toronto ce matin.
3: 2 policiers et un suspect ont été transportés à l'hôpital. La police de Toronto dit avoir reçu un appel vers 2h30 ce matin en lien avec une personne qui tentait de s'introduire dans un véhicule stationné. Elle ajoute que ses agents ont repéré 2 véhicules en train de fuir la scène. L'un d'entre eux serait entré en collision avec une voiture de police. Son chauffeur a été arrêté et transporté à l'hôpital. Le deuxième véhicule a réussi à prendre la fuite. Les policiers signalent maintenant que le chemin Elmhurst est présentement fermé entre l'avenue Islington et l'avenue Turpin.
0: Autre sujet, un tribunal ordonne au régime d'assurance maladie de l'Ontario de réexaminer sa décision concernant le traitement d'un patient.
3: Le régime a refusé de financer le traitement contre le cancer du patient en question du côté des États-Unis. La Cour divisionnaire estime qu'il était problématique de rejeter la demande de prise en charge du traitement anticancéreux d'Alex Chivette à l'étranger, qualifiant de cette affaire de question de vie ou de mort. Elle estime que la raison principale du refus semble être l'acceptation de la demande du patient qui compromettrait un éventuel futur processus de négociation avec le laboratoire pharmaceutique concernant le prix du traitement. Le tribunal a ordonné au régime d'assurance de rendre une nouvelle décision d'ici la fin de la semaine prochaine.
0: Et puis, dans une quinzaine de minutes, au bulletin de nouvelles de 8h30, il va être question des soins de santé en français dans la région de Peel.
3: Oui, bonne nouvelle pour les francophones de la région. Il y a 4800 patients francophones de Mississauga et de la région qui devraient bénéficier d'une nouvelle équipe de soins de santé primaire dès l'année prochaine. Il y a eu une annonce en ce sens hier et on va vous faire entendre là-dessus la vice-présidente générale du Centre francophone du Grand Toronto.
0: Merci Annie. 15h15. Et si vous habitez à Mississauga ou dans la région de Peel, que vous voulez nous écrire et nous parler un peu de votre expérience de l'accès aux soins de santé, on veut vous entendre. Ou si vous voulez nous parler de tout autre sujet, matintoronto@radiotradeunioncanada.ca, notre adresse courriel. Le retour des députés fédéraux à la Chambre des communes cette semaine est marqué par le dépôt d'un volumineux projet de loi, le projet C-39, plus grand projet de loi économique à ce jour pour le gouvernement Carney, qui veut accélérer le développement de l'économie canadienne en donnant davantage de certitude aux investisseurs. Mais il y a des passages de ce volume de presque 250 pages qui sont controversés, qui prévoient entre autres d'accélérer les évaluations environnementales. Pour réagir, j'ai au bout du fil Charles-Édouard Tétu, analyste en politique climatique et énergétique chez Équiterre. Bonjour, Monsieur Tétu.
4: Bonjour.
0: Dites-nous ce qui a attiré votre attention dans le projet de loi C-39 pour ce qui est des évaluations environnementales.
4: Mais ce qui attire l'attention pour les évaluations environnementales, surtout, c'est qu'on vient un peu faire fi de l'expertise qu'on s'était développée à travers le temps là, au Canada en matière d'évaluation environnementale. Mm-hmm. Dans le passé, là, on avait écrit énormément de systèmes, on avait donné énormément de pouvoir à l'agence donc d'évaluation d'impact. Et puis là, le projet de loi vient un peu tout défaire avec ce cadre-là et puis remet entre les mains là, de la Régie de l'énergie du Canada d'évaluer elle-même les projets qu'elle met de l'avant, en fait. Donc là, on demande un petit peu là, au loup de surveiller les moutons. Là. Donc, on pense que ça, c'est un des plus grands enjeux là, par rapport à l'évaluation d'impact.
0: Oui, on dit notamment que pour les grands projets, par exemple les pipelines, les lignes de transport d'électricité, il va falloir rendre une décision sur les approbations fédérales dans un délai d'un an. Hier, il y avait le ministre du Commerce, le ministre des Affaires intergouvernementales et de l'Unité de l'économie canadienne, Dominique Leblanc, qui a défendu ce projet de loi. Il n'est pas d'accord, à son sens, que le C-39 va affaiblir les protections environnementales. On va prendre le temps de l'écouter. Ça va durer à peu près une minute et on revient avec vous après pour réagir.
5: L'idée qu'on procède d'une façon plus cohérente, qu'on dédouble pas toutes les évaluations, qu'on travaille avec les provinces qui sont responsables dans beaucoup de cas pour ces approbations aussi, qu'à l'intérieur du gouvernement fédéral, que Pêche et Océans et Environnement Canada font leur travail en même temps et on n'attend pas qu'un ministère finisse pour commencer le travail de l'autre. On n'a pas diminué les standards. D'ailleurs, on a l'Agence d'évaluation d'impact environnemental du Canada a d'autres pouvoirs accrus pour coordonner à l'intérieur du gouvernement fédéral ces révisions. La ministre de l'Environnement aura l'autorité d'émettre les permis, pas 4-5 différents ministres. Alors, qu'est-ce qu'on a amené? C'est une cohérence à un processus.
0: Donc, c'était le ministre Leblanc qui parle, lui, de cohérence au processus. Qu'est-ce que vous pensez de ces propos, M. Tétu?
4: Mais écoutez, on peut pas, en fait, n'importe qui ne peut pas être contre l'efficacité du gouvernement ou la cohérence. Donc, à ce moment-là, le projet de loi qu'il propose en soi pourrait faire du sens. Le problème, c'est qu'on demande à certains ministères, on demande à certaines agences ou des régies d'évaluer des projets dans lesquels ils ont peut-être des intérêts, mais aussi d'évaluer des projets pour lesquels on n'a pas nécessairement l'expertise de cette évaluation-là. Nous, chez Équiterre, on a eu la chance de parler avec le ministère de l'Environnement lorsque le projet de loi a été déposé pour qu'ils puissent répondre à nos questions. Et quand on leur a demandé d'où détient, par exemple, la Régie de l'énergie l'expertise pour effectuer ces évaluations-là, on nous a dit « Ah, on le sait pas trop, on va aller chercher des gens qui seront capables de le faire. » Donc, même à l'interne, on serait peut-être même pas capable de répondre à cette demande-là, encore moins sur un an. Donc, en un an, on pense que la moyenne, en fait, actuellement, pour évaluer des projets est de 3 ans et 4 mois. Est-ce que c'est possible de faire mieux? Peut-être, on le souhaite. Mais de passer de 3 ans et 4 mois à un an, pour nous, on trouve ça quand même assez audacieux. Là. Donc, dans le sens de, on est très critique de ça.
0: Et il y a aussi dans ce projet de loi la notion de région d'intérêt national, ou ce qu'on appelait aussi les zones économiques fédérales, des zones où on pourrait aller encore plus rapidement pour les approbations parce que ce serait des priorités. On a eu ce débat aussi en Ontario avec les zones économiques spéciales, et d'ailleurs, ça fait l'objet de recours ici en Ontario. Est-ce que vous vous attendez à ce que ce point en particulier fasse réagir aussi?
4: Absolument. Donc, nous, c'est sûr que à la lecture du projet de loi, on s'est dit, c'est sûr qu'il va y avoir contestation. que ce soit légalement, que ce soit parce qu'il y a un manque d'acceptabilité sociale, donc des gens vont nécessairement s'opposer à ce projet de loi-là, mais aussi par rapport constitutionnellement. Donc, dans la dernière année, le gouvernement a eu des ententes bilatérales avec les provinces, donc on s'est entendu sur certaines mesures d'évaluation, mais encore là, les régions d'intérêt national, ben, le gouvernement fédéral s'attribue certains pouvoirs sur des zones données dans des provinces. Il y a fort à parier là, qu'une province, notamment comme le Québec, va s'opposer fortement à certaines mesures. Si le fédéral vient justement jouer un petit peu dans sa plate-bande, là, donc effectivement, pour nous, il y a clairement matière à ce que on remette en question ce texte de loi-là, notamment sur les régions internationales.
0: Oui, donc un texte de loi qui fait réagir. Qu'en est-il de la période de consultation? Parce que je comprends que ça avait été écourté, finalement, peut-être ça va être un peu plus long, mais est-ce qu'on va avoir l'occasion pour les gens qui veulent s'exprimer sur ce projet de loi de se faire entendre?
4: Mais là, pour le projet de loi C-39, en ce moment, ce que le Parlement propose, c'est d'avoir un comité spécial pour l'évaluer, ce qui, encore une fois, là, pour nous, nous amène un petit peu à sonner l'alarme. Ce qu'on demande là avec d'autres groupes environnementaux et d'autres groupes de la société civile, ce serait d'abord de scinder le projet, parce que là, le projet modifie 20 lois qui n'ont pas nécessairement tous des liens entre elles. Donc, on va demander de scinder le projet. Et en scindant le projet, on aurait peut-être un parcours plus habituel au Parlement. Et là, c'est là qu'on inviterait donc les gens d'un petit peu partout au Canada, les organisations qui sont touchées de près ou de loin, à participer. Donc, nous, c'est sûr que du côté d'Équiterre, là, donc dans la dernière année, aussi pour C5, pour les consultations cet été, on a proposé à nos sympathisants, aux gens au Canada, de reprendre certains de nos passages, de copier notre devoir un peu et de faire valoir leur voix là, auprès du gouvernement pour dire que ça n'a pas de bon sens. Puis bon, on peut s'attendre à ce que le travail chez nous là, soit un petit peu répété là, dans le cadre de C39.
0: Oui, le projet de loi C5 que vous mentionniez, qui est aussi la loi sur l'unité de l'économie canadienne qui avait été déposée plus tôt et qui est aussi dans cette optique d'accélérer les projets d'infrastructure, d'investissement. Plus largement, Équiterre, vous avez fait une campagne cet été pour dénoncer les reculs environnementaux du Canada sous Mark Carney. À quel point est-ce que, à votre avis, on a perdu du terrain?
4: Est-ce qu'on a perdu du terrain? Peut-être momentanément. Donc, nous, cet été, avec la campagne Drapeau Rouge, ce qu'on souhaitait démontrer, c'est qu'on s'est un petit peu fait flouer ici, les Canadiens et les Canadiennes. On a élu quelqu'un qui se présentait comme l'ancien expert de la finance verte, qui avait à cœur les changements climatiques. Et puis là, finalement, dans la plateforme, là, où on mentionnait absolument à aucune reprise les pipelines, les énergies fossiles, ben, on fait tout le contraire. Donc, une fois élu, on délaisse l'environnement, on ouvre le robinet là, pour le pétrole. Et puis nous, justement, on a voulu comme démontrer que c'était une absurdité. Donc, on s'était fait avoir et rappeler qui il était vraiment. Donc, on demandait à Mark Carney de faire mieux. Mm-hmm. Est-ce que momentanément, avec la crise tarifaire, on a eu un petit retour de balancier? Évidemment. Mais pour nous, on applique un petit peu la théorie de la science politique qui est le retour vers le drapeau. Donc, en des temps incertains, nécessairement, on va se retourner vers le gouvernement pour répondre à la crise. Mais éventuellement, là, on est très confiant là, que Mark Carney, lorsqu'il multiplie les erreurs politiques comme C39, qui va à l'encontre des intérêts des Canadiens et des Canadiennes, bien, nous, on continue de taper sur ce clou. Puis vous pouvez vous attendre à ce qu'il y ait un Mark Carney, les drapeaux rouges, épisode 3. Là, donc, dans les prochaines semaines, là, on est à plancher là-dessus.
0: Oui, et certainement, bon, en particulier ce projet de loi C-39 qui va continuer de faire réagir. Charles-Édouard Tétu, analyste en politique climatique et énergétique chez Équiterre. Merci d'avoir pris le temps pour nous ce matin.
4: Merci, ça me fait plaisir.
0: Katia, c'est le début de saison pour l'ensemble baroque Tafel Music.
2: Oui, on parle de musique classique ensemble alors que Tafel Music inaugure sa 48e saison de concert. J'ai trouvé ça quand même impressionnant pour cet ensemble torontois qui continue année après année de nous offrir un super beau répertoire. Eux qui travaillent de manière quand même assez unique en tentant le plus possible de se rapprocher de l'authenticité par rapport à ce répertoire-là. Et pour lancer la saison 2026-2027. Ils ont choisi de présenter la 7e symphonie de Beethoven aux côtés de la sérénade de Sophie Gaël et la symphonie numéro 3 de Louise Ferenc. Ces trois compositeurs qui ont un peu bousculé les conventions musicales de leur époque, alors qu'on commençait vraiment à dévoiler les grandes symphonies. Bref, on a discuté un peu de cette relation entre ces compositeurs avec Dominique Teressi et les co-directeurs artistiques de Tafour Music.
6: Bon, d'abord, on a choisi la 7e symphonie de Beethoven, ce qui est un œuvre très, très connue. C'est émouvant, c'est un œuvre qui a un grand, un footprint dans le monde de la musique classique. Et on a choisi de mettre aussi à côté de la Beethoven, la 3e symphonie de Louise Farenc, parce que la première fois que cette œuvre a été réalisé. Le Farenc a été joué avec une symphonie de Beethoven. Mais et dans le 19e siècle, si tu étais compositeur qui voulait écrire une symphonie, tu vivais dans l'ombre de Beethoven. On peut se rendre compte qu'il n'y a pas beaucoup de symphonies après le mort de Beethoven, parce que tout le monde on avait peur d'être pareil à lui. Et donc, quand il y a des grandes symphonies, c'est quelque chose de très, très intéressant. Et Louise Farenc était un compositeur formidable et qu'elle a réussi à créer une symphonie qui peut se mettre côte à côte avec Beethoven. Donc, on voulait que la public, les fans de Tafour Music, puissent vivre cette expérience comme la première public dans le 19e siècle.
2: Absolument. Et pour lancer la saison, cette année, vous avez aussi un chef d'orchestre invité, Jacob Lehmann, qui vient s'ajouter à vous. Qu'est-ce qu'il apporte à cette performance et au son de Tafour Music, selon vous?
6: OK, c'est la première fois qu'on travaille avec Jacob Lehmann. Il est un jeune chef allemand et il est spécialisé dans la musique du début du 19e siècle. Tout à fait exactement ce qu'on fait en ce moment. Et il possède une connaissance approfondie des pratiques d'interprétation de cette époque. Et n'importe quelle musique qu'on joue, on aime rentrer dans le savoir de comment faire cette musique dans le style de l'époque. Jacob, il amène sa connaissance avec beaucoup de techniques qu'ils ont utilisées au début du 19e siècle et c'est une découverte pour nous de travailler avec lui sur cette musique.
2: Dominique Teressi, co-directeur artistique de Tafour Music, qui explique un peu à quel point il y a une importance de rester, d'honorer la tradition musicale de ce répertoire. Tafour Music qui va encore plus loin alors qu'il joue avec des instruments d'époque sur scène afin de rendre l'expérience la plus authentique que possible pour vraiment entendre le son comme il était à cette époque. Bon, tout ça qui se fait dans un lieu moderne, certainement aujourd'hui, oui. En 2026, c'est au Corner Hall qu'on lance la saison 2026-2027 de Tafour Music. Ça se déroule cette fin de semaine du 25 au 27 septembre.
3: Merci beaucoup, Katia. Et d'ailleurs, le 25 septembre, on le sait, c'est la journée des Franco-Ontariens. Mmh. Je vous mentionne un article sur notre site Internet ce matin qui s'intitule « Le drapeau franco-ontarien alimente un marché de produits dérivés », un article de notre collègue Isaac Adams qui parle, entre autres, de la boutique franco de l'Association canadienne-française de l'Ontario, l'ACFO du Grand Sudbury, qui est distributeur officiel du drapeau franco-ontarien. Est-ce que cette boutique a constaté, c'est que les produits dérivés se vendent bien plus que nécessairement le grand drapeau. On n'a pas tous la place pour avoir un grand drapeau chez nous, mais les gens aiment bien avoir une petite étiquette du drapeau franco-ontarien sur une bouteille d'eau ou bien un T-shirt à l'effigie du drapeau. Et c'est la boutique franco ne détient pas l'exclusivité commerciale du drapeau. Il y a d'autres créateurs qui le mettent à l'honneur, par exemple l'illustrateur franco-ontarien Mark Hillen Bishop qui conçoit des T-shirts, des masques, des murales scolaires aussi. Il y a des activités scolaires autour du drapeau franco-ontarien chaque année. Donc, certainement, ce sera l'occasion demain de sortir les couleurs blanc et vert.
0: Il est 8h30, c'est le moment des informations régionales avec Annie Poulin. D'abord, en politique municipale, une candidate à la mairie de Mississauga souhaite que le métro de Toronto se rende jusqu'au cœur de sa ville.
3: Bonnie Crombie propose de prolonger la ligne 2 du métro de Toronto jusqu'au centre-ville de Mississauga avec un arrêt au centre commercial Sherway Gardens à Etobicoke. Elle promet que si elle est élue, elle cherchera un partenariat avec la province, Metrolinx et la ville de Toronto pour le lancement d'une analyse de rentabilité. Bonnie Crombie a aussi formulé d'autres demandes en matière de transport en commun et promis un plan pour l'amélioration de la circulation routière à Mississauga si elle est élue.
0: De nouveaux témoins doivent témoigner ce matin au deuxième jour de l'audience sur la détermination de la peine de Kenneth Law.
3: Hier, des dizaines de proches de victimes ont défilé devant la cour supérieure. Certains des détails du reportage qui suit peuvent être choquants. L'homme de Mississauga plaidait coupable d'avoir assisté le suicide de 14 Ontariens et a reconnu avoir aussi vendu un poison mortel en ligne à des dizaines de victimes dans 40 pays. Comme l'explique Catherine Brulotte, les témoignages émouvants se sont succédés hier.
7: L'ami de Daniel Calderon, Maurizio Vadala, avait 36 ans lorsqu'il s'est enlevé la vie en 2023. Les souvenirs qu'ils ont partagés sont teintés par les circonstances de son départ.
8: We'll never have those memories again.
7: Il est une des 147 personnes dont la mort par suicide a été liée à Kenneth Law. L'homme a plaidé coupable à des accusations d'assistance au suicide pour 14 Ontariens à qui il a vendu en ligne un poison.
8: Annual adventures forever you and me, making the memories we thought would always be.
7: Des dizaines de témoignages émouvants, anecdotes et poèmes lus par des proches se sont succédés dans le cadre des audiences pour la détermination de sa peine. Les parents de Jesenia Bedoya Gomez, Leonardo et Maria, ont fait entendre une chanson composée pour leur fille.
9: Le Seigneur no tiene ningún arrepentimiento ninguno.
7: L'accusé n'a semblé, selon eux, ne présenter aucun remords en demeurant impassible, alors que des sanglots s'élevaient régulièrement dans la salle d'audience.
9: Que restringan la venta a las redes sociales.
7: Le père espère surtout que l'attention portée à ce procès permettra de mieux encadrer le commerce en ligne au pays. Kenneth Law est détenu depuis son arrestation en 2023. La sentence maximale pour avoir assisté à un suicide est de 14 ans d'emprisonnement. Ici Catherine Brulotte, Radio-Canada Newmarket.
3: Et des services d'aide sont disponibles pour les personnes en détresse partout au Canada en composant le 988.
0: Annie, le gouvernement ontarien fait marche arrière dans le dossier du recyclage des pneus.
3: La province avait réduit les cibles de recyclage en janvier 2025, mais elle est revenue sur cette décision dans l'espoir de remédier aux accumulations de pneus usagés à plusieurs endroits dans la province. L'Office de la productivité et de la récupération des ressources a annoncé mardi que les fabricants de pneus vont maintenant devoir recycler 80 % à des pneus usagés. L'Office veut aussi augmenter le nombre de points de collecte des pneus pour le faire passer de 4300 à 6500 dès l'an prochain.
0: Maintenant, dans la région de Peel, les soins de santé en français progressent.
3: 4800 patients francophones de Mississauga et de la région devraient bénéficier d'une nouvelle équipe de soins primaires dès l'année prochaine. Hier, la province a annoncé un financement annuel d'un peu plus de 2 millions de dollars pour permettre au Centre francophone du Grand Toronto d'ouvrir cette nouvelle clinique. Estelle Courtier-Duchon est la présidente directrice générale du centre.
10: Là, on a officiellement signé le bail, donc c'était une bonne première étape. Maintenant, c'est l'aménagement. Comme vous pouvez imaginer, une clinique, ça prend des salles de consultation avec des lavabos dans chaque salle et ainsi de suite. Donc là, c'est cette partie-là, les travaux, l'achat de tout le matériel clinique et en parallèle, le recrutement. Donc, on avance dans ces étapes et puis on espère que tout ça va aboutir début 2027 pour être capable d'accueillir les premiers patients.
3: La future clinique est située au 90 chemin Burnham-Trop West. Le Centre francophone du Grand Toronto va communiquer les renseignements concernant l'inscription des nouveaux patients avant son ouverture.
0: Et en terminant au sport, les Blue Jays sont officiellement éliminés de la course aux séries.
3: Hier, les Jays ont perdu les deux matchs de leur programme double contre les Orioles de Baltimore. Les deux formations étaient à une défaite de l'élimination avant d'entreprendre cette rencontre, ce qui veut dire, Camille, qu'il ne reste que trois matchs à l'équipe torontoise avant la fin de la saison.
0: Ouais, l'équipe qui revient à Toronto pour ces trois matchs. Donc, peut-être l'occasion de lui dire au revoir et de lui dire qu'on aimerait que l'an prochain, ça aille un petit peu mieux aussi. Si vous avez des plaintes à formuler envers les Jays, mais ils seront à Toronto à partir de demain. Merci beaucoup, Annie. Et si vous voulez nous parler votre analyse de la saison des Jays, vous pouvez nous écrire ou bien, en fait, nous écrire, nous envoyer un texto aussi si vous allez sur la bulle de conversation sur l'application audio en lien avec l'émission Il n'y a pas deux matins pareil. Vous cliquez sur la bulle et vous avez plusieurs canaux de communication qui s'offrent à vous pour nous envoyer un courriel, nous envoyer un texto et nous dire ce que vous pensez de la saison des Jays, mais aussi de bien d'autres choses. En Ontario, d'ailleurs, un sujet qui va peut-être encore faire réagir parce qu'on en parle beaucoup. Vous savez que bien des parents inscrivent leur enfant dans la liste d'attente pour les services de garde d'enfants avant même que le bébé soit né, parce que le nombre de places en garderie est limité, les coûts restent élevés. Dans le cadre de l'entente avec le gouvernement fédéral pour le financement des garderies à 10 $ par jour, l'Ontario devait avoir créé 86 000 places d'ici 2026. Mais la province, pour le moment, se retrouve avec un peu moins de 60 000 places. Le gouvernement estime que la moyenne provinciale pour le moment pour les frais de garde se situe autour de 19 $ par jour. Mais d'après un rapport du Bureau de la responsabilité financière publié hier, pour maintenir les services à ce prix, l'Ontario va devoir dépenser davantage. Plus tôt à l'émission, on a reçu Michel-Édouard Laflamme, ancien directeur général du service à l'enfance de Aladdin Child Care Services à Ottawa. On va l'écouter parler de ce rapport.
11: La création du système pan-canadien par le fédéral a aidé énormément pour toutes les provinces, pour établir un système pour les parents plus abordable. Mais l'Ontario conteste, je pense, le financement. C'est sûr que le fédéral donne le même montant à toutes les provinces selon le nombre de gens qui y vivent. Mais ils ont même coupé, parce que il faut s'entendre que les services éducatifs à l'enfance sont une compétence provinciale, et puis les fonds du fédéral, c'était pas pour remplacer la contribution provinciale, mais pour augmenter.
0: Oui, mais la cible de 10 $ par jour dont on parle depuis plusieurs années, au départ, il y avait une date qui était prévue, on parlait de 2026. Maintenant, on n'a plus vraiment de date pour atteindre cet objectif. Est-ce que vous avez espoir qu'on va y arriver?
11: Un jour, oui, mais la plupart des provinces, c'est plusieurs provinces qui l'ont atteint. L'Ontario, quand même, il faut se rappeler, avait les frais les plus élevés dans tout le pays, de 70 à 90 $ par jour. Alors, de passer ça à 22 et 19, c'est énorme. Ça a vraiment aidé les parents pour que ça soit plus accessible. Mais ce qui est arrivé aussi avec ça, c'est l'augmentation des listes d'attente.
0: Oui.
11: On avait déjà des listes d'attente dans le passé, mais là, elles ont triplé. Et puis, il n'y a pas eu de construction, il n'y a pas eu de nouveaux centres. Il y en a eu, mais pas autant pour combler le besoin des familles.
0: Oui, pas autant de places que souhaité. Pourquoi est-ce que, je sais que c'est une question qu'on pose régulièrement, mais c'est important de la reposer, pourquoi est-ce que c'est si compliqué de créer des nouvelles places dans la province?
11: Mais je veux dire, c'est une compétence provinciale. Là, il y a le fédéral qui rentre là-dedans. Puis en Ontario, c'est toutes les municipalités qui gèrent les systèmes. Alors, pour augmenter les places, il faut avoir des terrains, il faut avoir des édifices, il faut avoir des permis, le zonage. Ça prend plusieurs années. Et puis, on n'a pas vraiment d'aide pour rendre ça plus facile. Alors, quelqu'un qui veut agrandir ou construire, il y a souvent des délais aussi. Alors, c'est pas qu'ils veulent pas, mais c'est très compliqué.
0: Oui. Je sais qu'un autre élément dont on discute beaucoup dans ce dossier, c'est la pénurie de personnel, parce que c'est bien beau d'ajouter des places, mais il faut aussi évidemment des éducatrices, des éducateurs qui sont là pour prendre soin des enfants. Et on sait que le milieu de la petite enfance réclame des salaires plus élevés parce que pour l'instant, on reste à des salaires autour de à peu près 24 $ de l'heure. Qu'est-ce qu'on peut faire pour améliorer les conditions de travail des éducatrices?
11: Ça, c'est quelque chose qui existe depuis longtemps. Et puis, du côté francophone, c'est encore pire.
0: Oui.
11: Le recrutement, la rétention, il y a beaucoup de gens qui s'inscrivent pour devenir éducatrices, mais ils continuent pour devenir enseignantes. Les enseignantes se font le triple du salaire avec moins d'heures. Alors, ça fait depuis des années qu'on réclame d'avoir une échelle salariale provinciale, comme ça se fait dans plusieurs autres provinces, ou d'avoir un plan de pension provincial, comme ça se fait ailleurs aussi. Les salaires ont monté, mais comme vous dites, c'est vraiment pas suffisant. Alors, c'est très difficile d'attirer, de retenir. On a fait du recrutement international. On a été embauché plusieurs éducatrices là, mais ça aussi, ça complique les choses au niveau de toute la paperasse puis la bureaucratie, mais on réussit à combler. Mais moi, je connais beaucoup de centres qui avaient des salles vides, des salles qui étaient prêtes pour accueillir les enfants, puis il n'y avait pas de personnel, sans éducatrice qualifiée. Tu ne peux pas offrir de programme aux familles qui en ont tellement de besoin.
2: Mm-hmm. Vous avez parlé un peu à plusieurs reprises de ce que font les autres provinces qui atteignent certains objectifs. Quelle leçon est-ce que vous pensez que l'Ontario peut tirer d'autres provinces? Vers qui est-ce qu'on devrait regarder pour s'inspirer peut-être?
11: Mais comme je disais, plusieurs provinces sont en avance. C'est sûr que le Québec est en avance depuis des décennies. Puis c'est mm-hmm. sur ça que le modèle qui existe couramment a été basé. Mais je pense pas que c'est une priorité pour l'Ontario à comparer aux autres provinces. Puis je veux dire, si l'idée de ce que le fédéral fait pour augmenter l'industrie, pour avoir toutes sortes de projets d'infrastructures, t'as besoin des gens

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2: Est-ce que vous entendez ce bourdonnement des guêpes si vous habitez à Toronto, ou même dans la grande région de Toronto, et que vous êtes sorti à l'extérieur dernièrement? Vous avez sans doute vu qu'il y a beaucoup de guêpes cette année, quasi omniprésentes. Et on s'est posé la question, est-ce que c'est une année particulière? En fait, c'est ma collègue Martine Laberge de l'émission Dans la Mosaïque qui a reçu Jessica Forrest, professeure au département de biologie de l'Université d'Ottawa, pour parler de cette question des guêpes.
3: C'est partiellement vrai. Alors, il faut comprendre le cycle de vie des guêpes sociales. Et là, je veux dire, ce sont les guêpes sociales que nous remarquons qui nous posent des problèmes cette période de l'année. Mais d'accord. Il y a d'autres types de guêpes qui ne posent pas de problème. Le cycle de vie, ça commence par juste une reine solitaire qui commence la construction d'un nid et qui fonde une colonie au début de la saison. Et puis...
4: Donc, au printemps.
3: Au printemps, c'est ça. Puis elle produit de la progéniture qui devient ses ouvrières qui travaillent pour la colonie. Et le nombre d'ouvrières augmente au fil de la saison. Alors, cette partie, c'est vrai. Le nombre d'ouvrières, et ce sont les ouvrières principalement que nous remarquons à cette période de l'année. Donc, leur nombre augmente. Mais il y a aussi un autre élément, ce qui est que ces ouvrières sont plus intéressées par le sucre rendu à la fin de l'été. Mmh. Donc, au cours de l'été, normalement, les ouvrières cherchent à obtenir de la protéine, de la proie, la charogne, pour nourrir leurs jeunes sœurs qui sont toujours au stade larvaire. Donc, les guêpes cherchent la protéine. C'est pour ça qu'on peut parfois les remarquer à nos pique-niques au cours de l'été. Mais ils sont moins intéressés par le sucre parce qu'ils réussissent à obtenir du sucre, une substance sucrée qui est sécrétée par leurs sœurs, les larves. Et c'est pour cette raison que les ouvrières n'ont pas besoin de visiter nos boissons, nos fruits pendant la plupart de l'été. Mais rendu à la fin de l'été, il reste moins de larves dans la colonie. Et pour cette raison, il y a toujours toutes ces ouvrières. Mais maintenant, elles ont faim. Elles cherchent à obtenir du sucre pour satisfaire leurs besoins énergétiques. Et c'est pour ça qu'on a l'habitude d'essayer de prendre une bière ou un verre de jus et il y a une guêpe à l'intérieur.
4: D'accord. Donc, ça explique leur présence beaucoup plus. Est-ce qu'elles sont plus... Parce qu'elles semblent beaucoup plus... Pas violente, là, mais vorace, là. On les sent. Donc, c'est la raison, c'est pour ça. J'avais l'impression que c'est peut-être parce que leur nid rendu à ce temps-ci de l'année, leur nid est plus gros, qu'elles cherchent. Non, il n'y a rien par rapport au nid.
3: Ben, le nid, c'est vrai que le nid augmente en taille tout le long de la saison, mais c'est ça jumelé avec le fait que les ouvrières cherchent maintenant plus à se nourrir avec le sucre, qui fait en sorte qu'on les remarque plus.
4: D'accord. On parle d'une espèce qui est originaire d'Europe, qui s'est largement implantée dans l'est du pays, beaucoup en milieu urbain. Parlez-moi de cette espèce-là. Qu'est-ce qu'elle a de particulière? Vous me disiez, les ouvrières, c'est elles qui pique, c'est les femelles.
3: C'est exactement ça. Je devrais préciser que nous avons des espèces indigènes de guêpes aussi, et même une espèce indigène qui devient une sorte de... un problème. Mm-hmm. Mais oui, c'est l'espèce, la guêpe germanique qui est probablement la plus connue pour causer ces problèmes-là. C'est vraiment juste parce que c'est une espèce qui se trouve effectivement en milieu urbain, qui peut même construire ses nids non seulement sous le sol, qui est le plus typique pour les guêpes, mais aussi dans les bâtiments. Alors, on risque d'avoir ces espèces dans nos édifices.
4: Ouais. D'accord. Est-ce que on craint évidemment beaucoup de se faire piquer. Qu'est-ce qu'il faudrait faire rendu à ce temps-ci de l'année si justement je suis propriétaire d'une terrasse et là je vois que j'ai vu des sacs là, une espèce d'attrape guêpe, j'ai vu comment se protéger

0: des guêpes à ce temps-ci de l'année. Qu'est-ce qu'on fait?
1: Oui. Ben, il y a des pièges qui fonctionnent, mais c'est sûr que ça évite pas complètement le problème. Éviter de laisser ouvert des sources de sucre, ça serait la première chose à faire. Mais finalement, si les guêpes viennent explorer, le plus important, c'est, je sais que c'est difficile, mais c'est de ne pas devenir trop agité et d'essayer de rester calme.
2: C'était Jessica Forrest, professeure au département de biologie de l'Université d'Ottawa, qui nous parlait de la saison des guêpes. Elle était au micro de ma collègue Martine Laberge de l'émission Dans la mosaïque. Katia, on va parler de l'artiste Andrew Shaver qui présente son plus récent album.
3: Oui, c'est grâce à son projet Clever Hopes que l'artiste est de retour dans la grande région de Toronto. Lui qui vient tout juste de dévoiler l'album Even Gooder Than Tomorrow, qui se traduit librement à Encore mieux que demain. C'est un album qui reste dans ses traditions musicales. On est dans le country folk, mais il a ajouté un petit soupçon de sonorité jazz avec des trompettes, des saxophones, un chœur aussi qui vient s'ajouter dans certaines chansons. Andrew Shaver, qui a été basé à Toronto pendant de nombreuses années avant de déménager à Halifax. Et dans son quotidien, Andrew Shaver est un clown thérapeutique dans un hôpital, oui, pour enfants, à Halifax. Et c'est de là qu'est née l'inspiration et les paroles pour cet album. J'en ai discuté avec lui.

0: Le travail comme clown, ça demande d'être présent, d'écouter la personne en face de toi. Pour moi, c'est notamment les enfants. Mm. Et c'est cet esprit de comme ralentir un peu qui m'a beaucoup inspiré dans mes chansons. Parce que je travaille avec des enfants, j'essaie de connecter sur un niveau qui est surtout du niveau d'un jeu, un peu. Mm-hmm. Et comme j'ai des enfants chez moi, j'ai deux gars, un qui a presque 5, Auden, puis son frère et Sutton, qui a presque 1 an et demi. Alors, je sors de mon travail à l'hôpital avec des enfants, puis je retourne chez moi avec les enfants qui veulent jouer.
1: Oui, oui.
0: Et il faut que je leur donne de moi comme je donne aux enfants à l'hôpital. Là-dedans, je trouve un nouveau connexion avec mes gars et j'entends les trucs qu'il dit et je vois tout ça puis ça m'inspire ma créativité, surtout dans les chansons. Je prends des paroles directement de la bouche de mon gars Auden, je les mets dans mes chansons.
1: Ouais.
0: En s'en changeant
1: quoi que ce soit.
0: Quoi que ce soit,
1: ouais.
0: Exactement.
1: Oui, ouais, c'est intéressant parce que ça aussi, je l'avais noté, votre fils qui devient un peu un écrivain attaché, si on veut, de cet album-là, parce que c'est des petits moments de vie, des choses qu'il a dit, super poétiques aussi. Donc, oui. Vous avez trouvé chez votre fils cet élément de poésie qui a inspiré certaines paroles, certains titres de chansons aussi. Oui. Parlez-moi de la relation que vous avez avec leur découverte du monde qui vous a tant fasciné.
0: Auden, il essaie pas d'être poétique, il essaie pas d'être sage, il essaie pas d'être drôle, il est poétique, il est sage, il est drôle. Et pour moi, ça connecte avec le travail d'une clown. Et puis ma vie comme clown, ça fait 25 ans que j'ai fini une école de clown à Paris. Puis j'essaie toujours de comme retrouver cet esprit d'enfance. Alors, dès que je suis devenu un père, ça m'a reconnecté comme tout de suite avec cet esprit. Et de là, j'ai commencé à trouver une créativité plus profonde. Surtout cet album Even Gooder Than Tomorrow qui prend le titre de quelque chose Auden a dit comme ça, les paroles exactes.
1: Exact, ouais.
0: Even Gooder Than Tomorrow. Ça veut dire pas que je n'écris pas des chansons qui parlent d'un cœur brisé, mais ma cœur brise dans beaucoup d'autres façons maintenant en tant que père. Et j'essaie, comme c'est comme c'est vraiment une lutte à l'intérieur de retenir une image, une sensation de qui j'étais avant, de l'artiste qui était Andrew sans Auden, sans Sutton, même pas sans ma partenaire Mel, qui était Andrew avant, mais qui est Andrew est devenu qui maintenant?
1: Ouais, transformé.
0: C'est une transformation extraordinaire. Et aussi, il y a le loot de retenir dans mon amour avec Mel, ma partenaire, qu'on essaie de souvenir qui on était avant qu'on était des parents.
1: Toi qui vas aussi commencer à jouer ces chansons-là en concert parce que la tournée Even Gooder Than Tomorrow approche à la fin du mois de septembre, comment approches-tu l'interprétation des morceaux sur scène? Comment est-ce que tu vois un peu la tournée de ces chansons?
0: Premièrement, la tournée va pas tout à fait solo parce que je joue avec... Il y aura Matthew Barber puis Rebecca Hawker qui jouent leurs chansons aussi, puis les deux vont me rejoindre à la fin et on joue les chansons de Clever Hopes en comme trio. Alors ça va être tellement intime, ça va être les acoustiques et les voix, et c'est comme ça que j'ai écrit toutes les chansons juste sur mon acoustique. Alors ça va être comme un retour aux racines, quoi.
1: Ouais.
0: Parce que j'ai pas écrit les chansons dans le studio avec le groupe, et les chansons sont devenues ça. Alors j'ai hâte de retrouver les chansons dans leur forme simple comme ça en face d'un public.
1: Et Andrew Shaver qui présente l'album Even Gooder Than Tomorrow où il se dévoile très personnellement, mais qui raconte aussi des histoires que je trouve sont un peu universelles pour n'importe qui est devenu parent. Je suis certaine que ce moment où on se questionne sur qui on est après cette transition, comment est-ce qu'on se redéfinit un tout petit peu et le deuil qu'on doit faire de laisser derrière la personne qu'on était. Donc, si ça vous intéresse, vous pouvez voir Andrew en concert ce soir à Wellington, demain dans la région de Kingston et dimanche, ça va être autour de Toronto au Burdock. Donc, quelques occasions là, de plonger en musique avec lui.
2: C'était beau de l'entendre dire comment son fils s'est naturellement associé à ce projet comme écrivain, auteur associé à cet album. Merci beaucoup, Katia, pour cette découverte.
1: Avec plaisir.
2: Et on va écouter maintenant Paradis de Semaine en Semaine.

0: 8h58, paradis de semaine en semaine qui nous amène vers cette fin d'émission. Katia Saint-Jean, on va se laisser avec une suggestion culturelle.
1: Oui, alors que c'est l'arrivée du spectacle Hell's Kitchen à Toronto. Ça, c'est la comédie musicale à succès d'Alicia Keys qui est inspirée de sa vie, de sa musique et de sa communauté à New York. C'est présenté par les productions Mirvish au théâtre CAA & Mirvish. Ça commence aujourd'hui, mais vous avez jusqu'au 25 octobre là, pour en profiter, donc un mois complet. Vous allez trouver les détails au mirvish.com.
0: Merci beaucoup, Katia. Je salue aussi Annie Poulain qui est déjà partie parce que elle va essayer d'en apprendre plus sur la campagne municipale à Port Hope. Elle est sur le terrain pour aller parler à des gens parce qu'on veut parler de cette campagne municipale, non seulement à Toronto, mais vraiment dans toutes nos régions. Et donc, Annie qui reviendra plus tard dans la saison pour nous parler de ce sujet-là. Il y a d'autres sujets que la salle de nouvelles va surveiller aujourd'hui, notamment une grosse annonce de la Ligue professionnelle de hockey féminin. Et je voulais dire merci au reste de l'équipe, Catherine, Adjani, Andrea. On se retrouve demain dès 6h10.
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Je t'ai trouvé un endroit où on peut recevoir une carte postale d'Élie Rose, où on se téléporte à Ottawa avec notre antenne Éric Barrette, où le groupe Caravane voyage, et où on prend des nouvelles d'Héléna Delan. Oui, un paradis juste à toi.

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1: Coup de cœur de l'équipe de l'effet pour la nouvelle chanson de Elena Delan, cette artiste montréalaise qui partageait récemment son nouveau titre, How Do You Like Me Now? Elena Delan, talent brut de l'indie folk québécois, qui nous propose un morceau d'une exquise délicatesse, une chanson inspirée d'un geste intrusif. En fait, dans une fête, Elena Delan s'était faufilée dans une pièce et elle tombe sur un cahier qui avait été laissé là par l'hôte de la soirée et elle l'a ouvert un peu, se sentant un peu coupable. Elle l'a ouvert en se disant que si elle était prise sur le fait en train de lire le cahier, que ce serait assez intrusif, mais en fait, elle ne savait pas que le propriétaire avait laisser son cahier là pour être lu. C'était le but de l'opération. Cette parution d'une nouvelle chanson arrive à un moment où Elena Delan rejoint l'autrice-compositrice-interprète australienne Anna Stratton pour quelques concerts en Amérique du Nord, dont ce soir au Festival Phono d'Ottawa. Voici Elena Delan.

Diantel, notre Diantel nationale, vit une année particulièrement chargée. Cette Abitibienne, qui a une grande carrière ici et en Europe, a vécu son intronisation au Panthéon des auteurs-compositeurs canadiens l'an dernier. Et là, elle poursuit la fête de ses 50 ans de carrière en tournée. Donc, d'ici à mai prochain, elle va donner plus de 40 spectacles au Québec, au Nouveau-Brunswick, en Ontario. Elle va revisiter ses plus grands succès, bien entendu. La première série de spectacles commence dans quelques jours et il y a une deuxième vague prévue au printemps 2027. Le coup d'envoi est donné samedi à Otterburn Park à guichet fermé. Ensuite, Rimouski, New Richmond, Moncton, Rivière-du-Loup et Tutti Quanti. Voici le classique de Diantel, Miami.

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0: On se téléporte à Ottawa où c'est la fête. On fête le drapeau franco-ontarien, on fête le 200e anniversaire d'Ottawa, de la Fondation d'Ottawa. Et bien sûr, notre antenne sur place, notre antenne ontarienne, Éric Barrette, vit cette fête et nous raconte un petit cours d'histoire vachement rigolo en même temps.
1: Bonjour, vous êtes bien sur la boîte vocale de l'Effet Fogonat. Laissez votre message.
2: Bonjour Catherine, c'est la fête en Ontario français. Vous au Québec, vous avez la Saint-Jean, les Acadiens ont le 15 août et nous les Franco-Ontariens, on a la journée des Franco-Ontariens et des Franco-Ontariennes qui a lieu chaque année le 25 septembre. Qu'est-ce que ça fait un Franco-Ontarien le 25 septembre? Eh bien, ça s'habille en vert et blanc, ça participe à un lever de drapeau en entonnant la chanson « Notre place », l'hymne officiel des Franco-Ontariens. Ça assiste à un concert, ça se rappelle les luttes du passé pour la sauvegarde de la langue française. Bref, un gros party. Cette journée marque le moment où le drapeau franco-ontarien a été hissé pour la première fois, un 25 septembre, il y a 51 ans. Et si, en ce moment, tu dis « Hein, ça existe un drapeau franco-ontarien? » Eh bien oui, si la ville de Longueuil peut avoir son propre drapeau, les quelques 650 000 franco-ontariens en méritent un aussi. Et justement, pour souligner cette fête, Mehdi Cayenne, artiste que vous connaissez bien à l'Effet Pogonat, nous propose le Cayenne Festival au centre-ville d'Ottawa. Un événement qu'il décrit comme un carnaval d'idées, d'art vivant et de cinéma grand écran au cœur du marché bail et le tout totalement gratuit. Ça donne le goût. Et comme si ce n'était pas assez, on souligne une autre grande fête ce week-end. Ottawa célèbre ses 200 ans. Plus précisément, on commémore la fondation de Bytown en 1826, une communauté qui s'est développée autour de la construction du canal Rideau avant de prendre officiellement le nom d'Ottawa en 1855. Donc pour souligner ce bicentenaire, la ville nous propose un grand block party qui aura lieu devant l'hôtel de ville de 10h à 22h. Au programme, des activités pour toute la famille et une belle brochette d'artistes locaux avec notamment Jesse Lindsay, Cody Coyote, Easy Rose, Duvana et Mehdi Cayenne, oui, encore lui. Bref, une autre bonne raison de sortir et célébrer dans la capitale nationale ce week-end. Bon, je dois me préparer pour la fête. On se reparle. À bientôt, Catherine. Oh là là.

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Le long métrage documentaire de Noémie D. Leclerc, La meilleure façon, c'est par accident, cartonne au box-office. Ça va très, très bien en salle pour ce film, dont la musique est signée Hubert Lenoir. Je les recevais en entrevue la semaine dernière. Et si vous voulez écouter cette entrevue qui était très émotive et très, très sensible et vulnérable, parce qu'ils se sont vraiment quand même livrés tous les deux. Vous allez sur Radio-Canada Audio et vous cliquez sur la bulle de conversation de l'effet Pogonate et vous me textez le mot « entrevue ». Vous allez recevoir le lien directement pour écouter cette entrevue.

0: Gros plan sur...
1: On braque les projecteurs sur l'une des figures du R&B et de la pop américaine actuelle, Khalid, originaire d'El Paso au Texas, chanteur, auteur-compositeur, qui s'est imposé en quelques années comme l'une des voix incontournables de la pop d'aujourd'hui, avec son style résolument accessible. Ça, c'est vraiment un adjectif qui lui va bien. Son parcours commence à l'école secondaire. Il compose ses premières chansons et les publie dès son plus jeune âge. La pièce Location, lancée en 2007, quelques mois après, à peine après sa graduation, donc il était vraiment tout jeune, et le succès est immédiat. Il pave la voie pour un premier album, American Teen. Le phénomène se confirme, lui vaut plusieurs nominations au prix Grammy et fait de lui l'une des révélations de la nouvelle génération musicale. Depuis, vraiment, les succès s'enchaînent. Il travaille avec Benny Blanco, avec Elsie, avec Billie Eilish. Et il y a la chanson Talk qui reste son plus grand tube solo à ce jour. Son deuxième album atteint directement le sommet du Billboard dès sa sortie, confirme son statut de star international. Oui, Khalid a le vent dans les voiles. Donc, il lance plusieurs projets. Il s'en va de plus en plus vers un son dance, vers un son pop. Il poursuit sur cette lancée en 2026 avec de nouvelles collaborations, notamment avec Kygo. Ce qui nous amène à aujourd'hui où il va traverser l'Est du Canada. Notre comète musicale, Khalid, va venir pour deux concerts ce soir à l'Olympia à Montréal. Et il est parmi les têtes d'affiche du festival Magnetic World Music Festival à Halifax avec Akon. On l'écoute.

0: comme ça.
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2: C'est une minute qui a beaucoup écouté le nouvel album de Beck dans les derniers jours. Cet album qui fait une suite logique à l'album Sea Change, à Morning Face. Donc, c'est un album plus doux, plus orchestral et plus triste aussi, qui est plus dans le spleen que dans les gros rythmes disco ou plus électro qu'il a aussi exploité sur certains albums. Donc, Beck, un artiste que j'adore, vous le savez, je vous en parle régulièrement. Mais pour son nouvel album, il a donné plusieurs entrevues, notamment une entrevue où il revient sur son parcours en musique, un peu son ADN musical, les grandes influences. Il parle de l'impact, bien sûr, du réalisateur Michel Gondry dans sa carrière. Il a travaillé avec Michel Gondry. C'est un des réalisateurs de films qu'il adore. Et pour Ride Lonesome, c'est le titre de son nouvel album. Donc, il revient sur les grandes influences quand il était petit ou en tout cas très jeune, des films comme The Rocky Horror Picture Show et la bande sonore qui venait avec, ça l'a beaucoup influencé. Les Ramones, Blondie. Parmi les groupes d'adolescence là, qui, pourtant, c'est quand même de la même génération, mais il dit que quand même, dans les disques qu'il allait s'acheter quand il était assez jeune, il y avait The Smiths, Nick Cave et ce groupe que je partage avec lui. J'adore ce groupe, vous le savez.

Donc, le disque Life Rich Pageant de R.E.M. qui fait partie des influences de Beck. On a beaucoup parlé aussi de l'album Sea Change comme étant l'un des plus grands de Beck. Beaucoup pour les arrangements de cordes, le côté très orchestral. C'est un disque de peine d'amour qui déchire le cœur et dont l'influence principale, c'est ceci.

Serge Gainsbourg influence de Beck. Il en a beaucoup parlé, mais c'est par la bande originale du film Un homme et une femme qu'il regardait beaucoup quand il était enfant. Sa mère était très fan d'Un homme et une femme, de Lelouch. Donc, il a découvert Gainsbourg comme ça. Ensuite, il a tourné avec Sonic Youth dans les années 90. Ils étaient tous fans de Serge Gainsbourg, donc il a découvert sa discographie de cette façon. Et sur Sea Change, ben, il fait même un pastiche sur la chanson Paper Tiger, un pastiche de cette chanson, la balade de Melody Nelson. Sinon, il est super fan aussi de R&B, de l'époque Motown. Il aime beaucoup Prince. Il a beaucoup écouté R. Kelly. Je ne sais pas s'il l'écoute encore, mais il adore aussi Marvin Gaye.

Marvin Gaye avec Sexual Healing, qui fait partie des chansons phares du parcours de Beck. Donc, je vous suggère d'aller écouter ce nouvel album de Beck, Ride Lonesome. Et il raconte pour la chanson Falling Through My Hands, qui se retrouve sur son nouveau disque, qu'il s'est inspiré du Bob Dylan, Leonard Cohen, Velvet Underground, mais vraiment de la première époque. Il dit que il adore les morceaux qui semblent sortir d'une boîte à musique pour enfants, et c'est ce qui lui a inspiré cette chanson Falling Through My Hands de Beck.

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0: On a reçu une carte postale de la tendre Élie Rose, autrice, compositrice, interprète montréalaise, qui avait pris un certain recul de la vie publique. Sa vie a été ponctuée de grands mouvements dans sa vie professionnelle, sa vie personnelle aussi. Et ses réflexions, ses émotions qu'elle a vécues ont bien sûr alimenté sa créativité. Et ça donne ce nouveau projet qui s'appelle Elle tient debout, un album indie pop contemporain qui est sorti la semaine dernière. Et Élie Rose a laissé un message sur notre boîte vocale pour nous parler de ce qu'elle a traversé et de ce que ça a donné.
1: Bonjour, vous êtes bien sur la boîte vocale de l'Effet Pogonate. Laissez votre message.
2: Allô Catherine, c'est Élie Rose. Ça fait longtemps que je t'ai donné des nouvelles parce que j'ai pris une pause de la musique. Je suis allée travailler dans le milieu corporatif et oui, j'ai troqué ma guitare pour travailler dans une tour du centre-ville avec des hommes en cravate. Je te dirais qu'après un an, l'envie d'écrire m'est revenue, puis je suis retournée en studio. J'avais le goût de raconter ce que je vivais parce que ça a été quand même une grosse année, chargée en émotions, avec beaucoup de changements. J'avais le goût de parler des hauts des bas. Un peu la vie adulte, en fait. Je suis vraiment très, très fière de ce nouvel album que je viens de sortir. J'ai l'impression que c'est celui qui me ressemble le plus. Il s'appelle « Elle tient debout ». Et je te dirais que c'est un album à la fois vulnérable, mais assez lumineux. J'ai passé les dernières années à mettre en chanson les pages de mon journal intime, puis ça m'a permis, d'une certaine manière, de renouer avec la création. Ça m'a aussi permis de traverser une période plutôt difficile, alors j'espère que tu vas l'aimer. Et s'il y a une chanson que je peux suggérer à tes auditeurs, c'est la chanson « Personne ne sait que je t'aime ». Alors je te laisse là-dessus, puis je te souhaite une super journée d'automne, puis j'espère qu'on se donne des nouvelles bientôt. Salut!

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1: On découvre un super groupe formé de d'autres groupes. C'est Bluesmousine, qui est un projet rock qui a été formé par des membres de Caravane, de Fudge, Bonanza. Donc, tout ce beau monde forme Bluesmousine, des gars qui se sont réunis graduellement dans les 10 dernières années. Donc, ça s'est fait vraiment sur du long terme. C'est un projet qui est né de leur amour mutuel pour The Police, les Beastie Boys, ZZ Top, Kool & The Gang et du vieux AC/DC. Oui, assez large comme palette. Et est née cette idée farfelue de faire un album de blues sans faire de blues. Vous me suivez toujours. Le projet prend du galon et fait pleuvoir les compositions à la manière d'une bière qu'on renverse en dansant sur un plancher d'un bar et le plancher devient collant. Ben, c'est un peu cette démarche-là. De ces soirées de création naissent un paquet de chansons pince sans rire inspirées par l'aura et l'énergie des années 80. Ce qui nous amène à cet album qui s'appelle Friday Night Coffee qui est sorti tout récemment. Le groupe nous présente cet album comme une limousine musicale qui se lance à pleine vitesse sur l'autoroute. Et la dite limousine part aussi pour une série de concerts à travers le Québec. Ça commence samedi. Donc, ce super groupe sera de passage à Baie-Saint-Paul, ensuite Montréal, Québec et Chicoutimi.

On s'en va écouter à l'effet la récente chanson d'Eddie de Préton qui parle de la pression sociale de se conformer.

caravane, voyage pour une toute dernière fois. Oui, c'est la tournée d'adieu du groupe Caravane. On a un petit pincement au cœur. On parle quand même d'un des groupes phares du rock francophone des dernières années dans la belle province. Originaire de Québec, Caravane s'est imposée avec un rock brut, sans compromis, qui avait ajouté des touches plus pop, expérimentales à sa musique. Donc, ça commence en 2013, l'aventure Caravane. Il se taille très rapidement une réputation de véritable bête de scène. 4 albums, dont la plupart ont été nommés au Gala de la Disque. Le groupe a accumulé les tournées, a tourné aussi avec des artistes internationaux, dont Deep Purple, Cage the Elephant, Milky Chance, plus de 500 concerts donnés sur 3 continents. Après 13 années d'une aventure hyper intense, Caravane a décidé de prendre la bretelle de sortie et de tirer sa révérence. Plutôt que de disparaître en douce, le groupe a décidé de célébrer son parcours comme il se doit avec une tournée de 13 dates à travers le Québec. Donc jusqu'à décembre, Caravane va s'arrêter notamment à Sherbrooke, Chicoutimi, Rimouski, Montréal, Québec aussi. Une dernière occasion de chanter, de danser, de faire résonner le rock de Caravane.

0: Pour nos rendez-vous musicaux de cette semaine, on va laisser progressivement entrer l'automne et ses couleurs chaudes dans nos fins de journée.
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1: Quand l'artiste suédois Galantis reprend Feist, oui, l'artiste suédois de musique électro s'attaque à une chanson que vous connaissez probablement par cœur, 1-2-3-4 de Feist, qui est sortie il y a près de 20 ans. Cette fille originaire de Calgary, hein, Feist, qui a habité un peu partout à travers le Canada et le monde. Et ici, la chanson troque son côté indie pop très ensoleillé pour un son beaucoup plus hyperactif. Des synthés qui puent, une basse imposante, une grosse dose d'énergie électro. Galantis transforme ce succès souvenir que Feist avait chanté avec les Mopettes, hein? Oh, je me souviens, c'est tellement beau. Donc, c'est transformé en véritable morceau synth-pop taillé pour la piste de danse. Et ce n'est pas un choix anodin pour le producteur et DJ suédois. Il explique qu'il a sélectionné cette chanson parce que l'original avait marqué son époque grâce à son utilisation dans des publicités d'Apple notamment, des téléséries aussi, et qu'elle mérite d'être redécouverte par la nouvelle génération. Et c'est vraiment la prémisse de son prochain projet, The Devil's Tax Return Volume 1. Et ça n'a aucun lien avec Tibélivon et son Income Tax Return. Prévu pour le 16 octobre, ce mini-album va proposer 6 reprises de chansons qui ont marqué Galantis, des chansons de Frankie Valli, José González, The Killers et The War on Drugs. Ça risque d'être très éclectique. C'est un voyage dans ses souvenirs musicaux avec de la vitamine en intraveineuse. Mentionnons que Feist sera intronisé au Panthéon des auteurs et compositeurs canadiens. Donc, c'est samedi cette semaine à Toronto. C'est un grand moment quand même dans sa carrière, un bel hommage. Donc, on écoute la version du suédois Galantis de 1-2-3-4 de Feist.

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0: C'est une célébration, oui. Et demain, on va célébrer avec Lydia Kepinski qui lance son nouvel album. Il y aura un sur-mesure Lydia Kepinski demain soir sur nos ondes et dans l'atrium de Radio-Canada. Mais moi, je la reçois en entrevue demain matin. Bonjour Geneviève Venn, qui est au micro du manège aujourd'hui.
1: Eh oui, c'est moi aujourd'hui qui remplace Claudine.
0: Oui.
1: Dis-moi Catherine, est-ce que tu dansais dans les discothèques dans les années 80, toi?
0: Ben non, j'étais beaucoup trop petite. J'étais plutôt du genre à danser dans les centres d'achat pour aller voir les spectacles de Nathalie Simard avec ma maman. Oui, c'était plus ça.
1: C'est trop jeune.
0: Genre aux Galeries d'Anjou,
1: oui,
0: Nathalie Simard.
1: Oui, oh, que de beaux souvenirs. Ah, oui. Oh, wow, quelle chance. Eh bien, moi, je nous ramène un petit peu en arrière. J'aurais aimé ça, faire partie de la génération qui avait les cheveux pleins de
0: sprays. Mais c'était une belle décennie pour aller dans les clubs.
1: Ah, mon Dieu, oui, tellement. J'aurais vraiment aimé connaître ça. Et on va s'y replonger avec Egyptian Lover aujourd'hui.
0: Parfait.
1: Parce qu'il est en visite à Montréal. Je vous raconte tout ça.
0: Alors, on embarque dans le manège avec Geneviève à l'instant.
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1: Bonjour, bonjour, bienvenue à bord de mon manège à moi, Geneviève Venn à l'animation avec vous aujourd'hui. Quel wagon vous avez choisi, vous? Est-ce qu'on choisit celui du milieu, celui de derrière, ou est-ce qu'on monte dans le wagon du devant pour vivre des sensations fortes? Ben, je voulais choisir. Moi, j'accompagne tout ça de la meilleure musique pour les trois prochaines heures et on commence avec Tame Impala et Afterthought.

On vient d'entendre Lisandre, qui vient de remporter le prix Félix Leclerc de la chanson cet été. Hein? Elle est la 30e récipiendaire de ce prix-là qui a été créé en 1996 pour valoriser la chanson en français. Et si vous voulez la voir live, ben vous pourrez le faire le 30 octobre à la Maison de la culture du Plateau Mont-Royal. Et ce qui est le fun avec les Maisons de la culture, c'est que ces spectacles-là sont toujours gratuits. Alors profitez-en, procurez-vous des laissez-passer à l'avance par contre. Et si vous êtes en Estrie, ben elle sera du côté de Sutton en novembre. On poursuit maintenant en français toujours avec Chose Sauvage, la formation montréalaise qui a souligné ses 10 ans d'existence. Voici Homme Machine.

Avez-vous entendu le train passer? Oui, c'est mon manège à moi, Geneviève Venn, au micro avec vous aujourd'hui. Pour nous écrire en studio, c'est via la bulle de conversation de l'application audio. Donnez-moi de vos nouvelles, ça fait longtemps que j'ai pas été à ce micro. Je suis curieuse de vous lire. Et on poursuit maintenant avec Mounia.

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avez-vous reconnu cet hommage à Moby? Et oui, c'était Porcelain, mais version blond. Donc, il a repris en français cette magnifique chanson qui a, ma foi, accompagné le début des années 2000. Je ne sais pas si vous étiez de ce style de personne et musical, mais moi, oh, que j'ai usé ce CD-là. À venir à mon manège à moi du Robert Robert, le duo letton Dominique Dumont, et on va faire plaisir aux nostalgiques des discothèques des années 80 avec du Egyptian Lover. Vous souvenez-vous de ça? Écrivez-moi.

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c'était Dominique Dumont, notre fameux duo de Lettonie. Et maintenant, on se tourne vers Wally, qui en a fait du chemin depuis sa nomination comme révélation Radio-Canada en 2023. Le voici maintenant en collaboration avec la productrice française Tiger Balm.

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vous écoutez Mon Manège à moi, Geneviève Venn au micro aujourd'hui, en remplacement de Claudine Prévost. Et là, faites-vous-en pas, elle revient demain, c'était prévu tout ça. Et là, on vient d'entendre une reprise en français de Jordi Poggi de Toto. C'est fait par un des piliers québécois du Yacht Rock. Est-ce que vous vous souvenez de Dwight Drewick? Et si vous trouvez que ça sonne comme du Boule Noire, ben vous avez pas tort, hein, parce que l'adaptation est signée George Thurston Boule Noire lui-même. C'est une chanson qui se retrouve sur une compilation intitulée French Disco Boogie Sounds volume 4. Je vous en parle un petit peu plus tard à l'émission. On a découvert qui est le producteur qui se cache derrière ces compilations-là. Mais pour l'instant, on reprend notre souffle avec Nicolet et Hochelaga.

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suite de la finale de flûte comme on les aime. C'était Jazz Liberators. Et Montréal aura de la visite rare ce dimanche, celle du DJ Egyptian Lover, pionnier de l'électro-hop. C'est ce mélange de hip-hop et d'électro. Il sera de passage à Montréal au pique-nique électronique. Et Egyptian Lover, ben, il faisait danser les foules californiennes avant la popularité du West Coast Rap dans les années 90. Et sa recette, ben, combinée des rythmiques hip-hop venues de New York principalement, avec les sonorités des groupes électroniques européens comme Kraftwerk, qui est une grande influence pour lui, et une petite dose de funk bien charnelle, inspirée de Prince. Et ça lui a valu tout ça son surnom d'Egyptian Lover, l'amant égyptien. C'est sa façon de susurrer des paroles un peu mielleuses sur ses morceaux. C'était complètement assumé, là. Il y a vraiment la séduction un peu kitsch qui est en plein cœur de sa démarche, on va le dire comme ça. Et donc, c'est d'ailleurs une histoire de fille qui lui a valu son premier DJ set au secondaire. Il s'était fait connaître à l'école comme le gars qui avait toujours une mixtape pour toutes les occasions. Et il y a une fille de sa classe qui lui a dit que son père tenait une boîte de nuit à Los Angeles et elle lui a proposé de passer une de ses fameuses mixtapes dans une soirée. Sauf que dans les clubs, ben, c'était des tables tournantes qu'on avait et non pas des vieux tapes cassettes. Il s'est dit que s'il était capable de mixer sur une radio cassette avec un bouton pause, ben, il trouverait bien comment le faire avec des platines. Et en plus de ça, ben, c'était payé 1 000 $, une petite fortune pour un étudiant en secondaire, du secondaire en 1980. Donc, il est allé s'acheter des platines. Il s'est pratiqué beaucoup afin de comprendre comment transposer son bouton pause en vrai mixeur. Et tous ceux qui ont fréquenté les discothèques dans les années 80 ont déjà entendu son succès Egypt Egypt. C'était l'hymne des pistes de danse à Los Angeles en 1984, mais aussi à Montréal. J'ai l'impression. Faites-vous partie de ces gens-là qui avaient dansé sur du Egyptian Lover? Écrivez-nous, je suis très curieuse de lire vos témoignages. Et si vous voulez danser sur sa musique, ben soyez au Parc Jean-Drapeau de Montréal ce dimanche 27 septembre. L'événement a lieu de 16h à 21h30 et on va se donner un avant-goût avec une reprise de Wham à la sauce Egyptian Lover. Voici Everything She Wants.

On vient d'entendre Marie-Pierre Arthur qui poursuit la tournée avec son ensemble Doux. Prochaine date à l'Auditorium Claude Legault de Laval pour un spectacle destiné aux familles. Un nouveau concept signé par l'espace La Salle de Jeux. C'est une très belle initiative et on va aller voir un peu de ce côté-là ce qui se passe. On poursuit maintenant avec Lara et Beaux Yeux.

C'était Air avec Sexy Boy. Vous écoutez Mon Manège à moi avec Geneviève Venn. Pour nous écrire en studio, c'est via la bulle de conversation de l'application audio. On arrive à la demi-heure. Eh bien, à venir à l'émission, on aura du Diane Dufresne, les louanges. Et je vous parle de mon coup de cœur pour Sam Sauvage. Restez là.

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Les louanges avec Chez nous, une très belle chanson sur le patriotisme de Vincent Roberge. Je vous donne maintenant des nouvelles de Sam Sauvage, révélation masculine au dernier gala des Victoires de la musique. Il a fait pas moins de 70 dates au cours des derniers mois et ça inclut plus de 30 festivals et des salles mythiques là, comme la Cigale ou les deux Olympiades de Paris, toujours archi-complet. Et il fait partie des artistes qui ont été le plus programmés en festival cet été en France. Et là, ben, il vient de nous annoncer la sortie imminente de la version deluxe de son premier album. Ça va sortir le 13 novembre prochain. Les précommandes sont déjà ouvertes. Et ce nouvel album s'intitule « Mesdames et messieurs, deux points d'exclamation ». Pour cette deuxième mouture, le premier comportait un seul point d'exclamation. Il me fait vraiment penser, Sam Sauvage, au jeune Hubert Lenoir là, de ses débuts, avec, par contre, la voix ténébreuse d'un Bertrand Belin. Et il y en a beaucoup qui le compare à Bachung ou à Bob Dylan, qui est d'ailleurs son idole depuis qu'il a 14 ans. Moi, j'ai découvert sur TikTok l'an dernier, mais ce qui est singulier chez Sam Sauvage, c'est que avant la gloire, il a connu un parcours semé d'embûches vraiment à l'ancienne, si on peut le dire ainsi. C'est-à-dire qu'il a fait 9 ans de bars et de cafés-spectacles où il a dû conquérir son public une paire d'oreilles à la fois comme dans le temps. Et il a réussi en faisant des reprises de « Je vous le donne en mille » et Alain Bachung et Bob Dylan, bien sûr. Et il a trouvé sa singularité finalement dans la continuité de ceux qui l'admirent. Et là, ben, à 26 ans, il réfléchit au combat qu'il a envie d'endosser en tant qu'artiste. Et je sens qu'on va le suivre encore longtemps, ce Sam Sauvage. Je vous propose aujourd'hui le premier extrait des chansons bonus qu'il nous offrira en novembre. La pièce s'intitule « Sorry I'm French » ou « Sorry I'm French hein, », si on le dit à la française. C'est sa manière bien personnelle de faire un clin d'œil à la Britpop, tout en dénonçant la gestion des frontières, le concept de liberté qu'il voit s'étioler en France. Et c'est vraiment ça la spécialité de Sam Sauvage, c'est qu'il n'est jamais trop sérieux, mais il réussit quand même à passer son message avec une petite pointe d'insolence. On l'écoute, « Sorry I'm French ».

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C'était Piero Umiliani, auteur-compositeur de musique de film, né en 1926. Et juste avant, on a entendu Diane Dufresne qui chantait « Une fille funky ». Et une fille funky, j'en connais une, elle s'appelle Geneviève Venn et elle anime mon manège à moi aujourd'hui. Je suis très heureuse d'être avec vous jusqu'à 15 heures pour vous faire digérer l'heure du lunch en bonne compagnie. On poursuit maintenant avec Moses Bélanger. Il expérimente beaucoup avec ses synthétiseurs ces temps-ci. Et vous pouvez suivre ça sur son compte Instagram. Vous pourrez aussi assister à une prestation en direct au Festival Perception de Racine le 3 octobre.

C'était Julia Jean-Baptiste. Et vous savez, à mon manège à moi, on aime beaucoup dépoussiérer les pépites du passé. Ces chansons qui ont connu un certain succès dans les années 70, 80, 90 parfois, et qui sont malheureusement tombées dans l'oubli. Et on a plusieurs alliés pour nous aider à retrouver ces pépites-là. Et là, je pense entre autres à l'étiquette montréalaise Trésor National qui se spécialise en réédition de vinyles oubliés. Et en France, ben, il y a une étiquette qui s'appelle Favorite Recording, et qui s'appelle sûrement en fait Favorite Recordings et qui s'impose depuis une vingtaine d'années sur la scène des diggers, donc ces gens qui aiment beaucoup fouiller ces fameuses pépites du passé. C'est devenu une référence internationale pour tous les passionnés de soul, de funk, de jazz et tous les genres dérivés de ces années-là. Et à la tête de cette maison de disques, il y a Pascal Rioux, le fondateur du label, et certains le connaissent mieux sous son nom de DJ, Charles Morris. C'est un collectionneur de vieux vinyles et un passionné des sonorités disco boogie de l'époque où la France s'ouvrait sur le monde. Et il a lancé une série de compilations en 4 volumes. Ça s'intitule Disco Boogie Sounds et c'est distribué évidemment par son étiquette Favorite Recordings. Et il a fouillé dans sa propre collection de vinyles pour dénicher le meilleur de ce qui s'est produit entre 1975 et 1987. La majorité de ces pièces-là sont en français. Et parfois, il les a simplement remasterisées. D'autres fois, il en a fait des versions modernisées avec sa propre touche de DJ. On y retrouve des influences venues du Brésil, des Antilles, et il y a même une chanson de Toulouse, pas la ville, là, le groupe québécois. Et c'est intéressant de se plonger, je trouve, dans ces décennies-là pour retrouver les premiers rythmes synthétiques, hein, l'influence du hip-hop aussi qui commençait. Puis évidemment, l'incontournable claquement de main de l'époque disco. Ce fameux clap-clap, une belle collection qui nous permet de découvrir ces petites pépites du passé. Donc, on va en écouter un extrait, un succès de 1983 de la Guadeloupéenne France Lise qui a été remixé par Charles Morris. Voici « Pour moi, ça va ».

Sofia Gabbana qui chantait Noir et Rencor. Et juste avant, on a entendu Malajube. Et le manège prend maintenant un grand virage vers totalement sublime. Voici la pièce Manteau d'ardoise.

Salutations à tous nos auditeurs qui nous écoutent sur la route aujourd'hui. C'était Pierre Flynn. On a Daniel qui nous a écrit justement. Ça l'a mis dans l'atmosphère parce qu'il est sur la route aujourd'hui. On poursuit maintenant avec Pecky Momes.

Vous écoutez Mon Manège à moi avec Geneviève Venn jusqu'à 15h et on s'en va bientôt en promo, on arrive à la demi-heure. Mais au retour, je vous présente Emilio Wawati qui a choisi de contribuer à la revitalisation de l'Anishinaabe Moine par la musique. On aura du Lauryn Hill et du Stereolab également. Restez là.

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Garçon, glaçon, c'était la formation française Tentative. Et je vous présente maintenant Emilio Wawati. Lui, c'est un artiste anishinabé du lac Barrière et de la communauté Kitigan-Zibi et a grandi au contact de la nature avec les aînés. C'est vraiment devenu très, très important pour lui. Son grand-père lui a enseigné la guitare à l'âge de 12 ans et la musique a joué vraiment un rôle très important pour le ramener sur le droit chemin parce que, bon, il y a eu une adolescence assez difficile, Emilio Wawati, et il associe ça en partie à l'urbanisation des peuples autochtones parce que Emilio a souffert de discrimination et il y a eu des problèmes de consommation qui sont venus par la suite, surtout dans les moments où il était loin de la nature. C'est donc vraiment lié à son fort intérieur. À 17 ans, il décide de partir sur les traces de ses racines tout seul et il est allé à la rencontre de sa famille qui est dispersée un peu partout sur le territoire. Et ce voyage-là, ben, ça a été l'étincelle de ce qui allait devenir sa mission de vie, c'est-à-dire contribuer à la revitalisation de l'Anishinaabemowin par la musique. Et à 22 ans, il a commencé des études en guitare classique, s'est ensuite orienté vers l'ethnomusicologie. Il produit maintenant des sons sous le nom de Doumesh également. Et à pareille date, l'an dernier, ben, Emilio Wawati lançait son premier album, entièrement écrit en Anishinaabemowin. C'est un album qui explore les thèmes des 6 saisons du cycle du monde Anishinaabe. Ça, c'est vraiment intéressant parce que dans la culture Anishinaabe, il y a donc une 6e saison qui est le pré-hiver qui arrive dès les premières neiges parce que les saisons ne sont pas ponctuées pas selon un calendrier, mais bien selon des étapes très précises de signes envoyés par la nature. Alors, on approche probablement de ce pré-hiver, hein, je ne veux pas vous décourager, mais on va profiter encore des belles journées de soleil et de chaleur qui nous restent avant de tomber dans ce fameux pré-hiver qui s'appelle en Anishinaabemowin, Pitsi Pipon. Alors, on va écouter cette chanson-là, Emilio Wawati.

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0: Et c'est avec les revenants que le manège entre en gare aujourd'hui. C'était Geneviève Venn avec vous. J'ai été vraiment heureuse de vous accompagner tout cet après-midi. Claudine sera de retour demain. Et là, ben, je lance la balle à Nicolas Ouellet.
1: Un autre revenant.
0: Et oui, c'est ça!
1: Il débarque en studio, il revient tous les jours.
0: À 15h d'habitude, ça se passe toujours à même heure.
1: Oui, oui, ça se passe dans 10 secondes et des pas de poussière. 7 maintenant. Oh. En tout cas, ça va être nouveau son
0: 5,
1: qui s'en vient.
0: 4, 3, 2, vas-y!
2: Bonjour, ici Andrea Pozo-Martinez à Toronto. Il est 15h, voici vos informations. Les enseignants du système scolaire francophone de l'Ontario se prononceront en novembre sur un mandat de grève. L'Association des enseignantes et enseignants franco-ontariens indique que le vote aura lieu du 16 au 17 novembre. Plusieurs autres grands syndicats de l'éducation tiendront également des votes de grève le mois prochain. Un mandat ne signifie pas nécessairement qu'une grève aura lieu, mais le syndicat affirme qu'il renforcera sa position dans les négociations. Les conventions collectives ont pris fin en août alors que les négociations sont au point mort. Puis Hamilton Health Sciences prévoit de supprimer plus de 400 emplois. Une mesure que le réseau hospitalier lie directement aux directives provinciales visant à équilibrer les budgets. Une note interne de l'hôpital indique qu'il prévoit un déficit de 150 millions de dollars pour l'exercice 2026-2027 et qu'il a mis sur la liste des suppressions d'environ 413 postes syndiqués ou non, dont un tiers est actuellement vacant. L'année dernière, le ministère de la Santé a chargé les hôpitaux d'élaborer des plans visant à éliminer leur déficit. Hamilton Health Sciences indique qu'il prévoit de supprimer environ 143 postes infirmiers et 84 postes d'aides-soignants. Un porte-parole de la ministre de la Santé, Sylvia Jones, affirme que les changements mis en œuvre par Hamilton Health Sciences n'auront aucune incidence sur des services aux patients ni à l'accès aux soins. Puis aux Nations Unies.
3: If there are any other moral cowards who haven't yet left this hall, please do so now. Thank you very much.
2: Le Premier ministre israélien a commencé son discours avec un message de défi envers les pays qu'il dénonce ses politiques. Face à une assemblée à moitié vide, Benjamin Netanyahu a appelé les lâches qui étaient encore présents à quitter les lieux maintenant. Des dizaines de personnes, membres de plusieurs délégations, avaient auparavant quitté leur siège en guise de protestation. Le dirigeant israélien s'est par la suite insurgé contre la France et le Royaume-Uni qui dénoncent la politique de colonisation d'Israël alors qu'ils sont eux-mêmes d'anciens pays colonisateurs. Puis Donald Trump a réservé un accueil d'exception au président Xi Jinping à la Maison-Blanche ce matin. Le dirigeant chinois devait notamment rencontrer plusieurs grands dirigeants du secteur technologique américain. Manon Globenski fait le point.
4: Avant même la rencontre entre les deux hommes, l'irritant commercial a été enlevé du tableau puisque la trêve dont les deux hommes avaient convenu en mai a été prolongée pour 2 mois, de novembre à janvier. Mais il n'y a pas que le commerce amélioré qui mène à la paix et à la prospérité, a dit Donald Trump. Il sera aussi question de sécurité, de technologie et d'intelligence artificielle.
5: During this visit, we will also discuss pressing issues concerning security, technology and superintelligence,
4: SI. Et justement, sur l'intelligence artificielle, Donald Trump avait envoyé un message ce matin sur Truth Social que la Chine était d'accord qu'il ne fallait rien faire pour l'encadrer. Sauf que dans les propos de Xi Jinping, on relève qu'il pense clairement qu'il faut s'assurer que l'intelligence artificielle est toujours sous le contrôle des humains. Le président Xi a d'ailleurs lancé quelques avertissements aux États-Unis. Il dit oui à la coopération plutôt qu'à la confrontation, par exemple sur la question des entreprises américaines qui investissent et font du commerce en Chine. Elles sont les bienvenues, mais il espère que les compagnies chinoises pourront profiter d'un traitement équitable aux États-Unis. Il dit aussi que les deux pays n'ont pas à éviter de parler de compétition, mais que cette compétition doit être saine et ne pas être encadrée. Ce n'est pas une course, dit-il, ce n'est pas un combat où il y a un gagnant et un perdant. Quand on sait que Donald Trump voit tout à travers ce prisme de gagnant et de perdant, on se dit que les mots du leader chinois ont été choisis. Ici Manon Globenski, Radio-Canada, Washington.
2: Et puis l'intrusion d'un agent autonome du géant de l'intelligence artificielle OpenAI sur un site de gouvernement australien soulève encore une fois des préoccupations concernant les enjeux de sécurité face à cette menace. L'Australie a mis en place une cellule de crise après la découverte de cette intrusion au cours de laquelle l'entité a accédé à des fichiers publics et non publics du service de statistiques de la santé. Eric Plouffe a préparé ce reportage.
6: It is utterly unacceptable.
7: C'est tout à fait inacceptable, lance le ministre australien de la Défense.
6: Défense, Richard Marles, à propos de cette intrusion d'un agent autonome d'OpenAI dans un site web de son gouvernement. L'outil d'intelligence artificielle cherchait des données sur les dépenses de santé de ce gouvernement dans le cadre d'un exercice d'entraînement en juin dernier visant à évaluer les performances de l'entité. OpenAI a reconnu que ses agents avaient ciblé plusieurs sites gouvernementaux australiens et s'en être aperçu en août. Le gouvernement australien affirme avoir été avisé il y a environ 2 semaines. Plusieurs enquêtes sont en cours et une cellule de crise a été mise en place qui agira rapidement, dit son ministre de la Défense.
7: This will be a task force that will be rapid.
8: Avant, c'était des éléments humains qui pouvaient à ce moment-là challenger.
6: Pour Steve Waterhouse, qui est consultant en cybersécurité et chargé de cours à l'Université de Sherbrooke, il faut revoir dès maintenant en profondeur la façon dont l'accès à l'information est protégé.
8: Mais l'IA agentique, il va prendre d'autres moyens pour déterminer, bon, ben, si j'ai maintenant accès par le chemin principal, quels ont les autres points d'entrée potentiels? Et c'est ça que présentement, partout dans le monde, il y aura des recommandations à mettre en place.
6: Devant le Conseil de sécurité des Nations unies à New York, le PDG d'OpenAI, Sam Altman, a reconnu cette semaine que la progression actuelle de l'intelligence artificielle nécessite une attention extrême. Éric Plouffe, Radio-Canada, Montréal.
2: Voilà, c'est ce qui complète vos informations.

0: Bonjour, bon jeudi 24 septembre, 15h07. Et vous savez, une chance qu'on a des collègues dans la vie parce que pour ceux et celles qui travaillent peut-être de la maison, j'ai quelques amis qui travaillent de la maison et qui me disent c'est vrai qu'on manque quand même l'aspect de socialisation quand on travaille de la maison. Bon, il y a c'est vrai par téléphone ou encore par vidéoconférence, mais c'est quand même pas la même chose que de se voir en personne. Et là, Andrea Pozzo-Martinez vient d'arriver, vous l'avez entendu, pour son bulletin d'information. Bon, son studio est juste à côté du mien. Donc, ce qui arrive, c'est qu'à chaque jour, comme ça, quand vous l'entendez, elle est dans un petit studio, tout petit, juste à côté. Une cabine de son, en fait. Elle est dans la cabine de son?
1: Oui, sans fenêtre, Martine.
0: Sans fenêtre, non. elle vous livre son bulletin d'information. Et pendant que vous entendez le petit indicatif musical de notre émission, ben, Andrea s'en vient et elle marche et elle s'installe dans le fauteuil juste à côté de moi.
1: Exactement.
0: Et là, elle me disait « Allô, salut, ça va? » Puis là, je lui disais « Ah, aujourd'hui, pour vrai, c'est plus ou moins, c'est comme une journée un peu blah. »
1: Ouais, ouais.
0: Mais Andrea de me dire « Mais c'est pas grave, Martine, parce que vos cheveux sont beaux aujourd'hui. Good ça. Hair day. »
1: J'ai dit « Good hair day. » Et là, je me suis rendu compte que peut-être que vous pensiez que je parlais de moi, en fait. Non, oui. Vous.
0: Mais vous aussi, vraiment. Merci. Vos cheveux, ça va aujourd'hui. C'est pas peut-être ça. Je veux dire, des fois, moi aussi, on est à la radio. Alors, ça va arriver c'est que j'ai une queue, que je me suis pas trop regardée, évidemment, dans le miroir. Parce qu'on fait pas de télé, on fait de la radio. Mais là, merci. Je le prends. En fait, ça commence l'émission du bon pied, je
1: oui,
0: dirais.
1: Exactement.
0: Donc, juste votre commentaire comme ça. Donc, ça sert à ça aussi des collègues. Ça va pas aujourd'hui. Moi, au moins, tes cheveux sont beaux.
1: Exactement. Ça, toujours comment dit-on, un silver lining. Toujours.
0: Ouais, ben, c'est pas un beau côté des choses.
1: Un beau côté des choses.
0: Un beau côté de la médaille ou peu importe. Non, c'est parce que, franchement, à écouter les nouvelles, c'est vrai que parfois, quand on travaille dans ce domaine-là, ça peut être lourd à porter.
1: Ouais,
0: il arrive un temps où c'est vrai qu'il faut comme... Puis les gens à la maison, vous le faites aussi. Je le sais que vous le faites de façon naturelle. Souvent, on va cliquer, on va arrêter de regarder un site Internet, de par exemple, de Radio-Canada. Vous allez fermer la radio, ça vous arrive, je le sais. parce que l'actualité devient trop lourde. On n'y arrive plus. On a besoin de se concentrer sur soi-même et sur son propre bonheur.
1: Ouais.
0: Nous, quand on travaille dans les médias, c'est un peu plus difficile. Faut le faire.
1: Oui, c'est ça. Je sens qu'on a de la chance justement de travailler quand on travaille dans une salle de nouvelles. Souvent, on n'a pas vraiment. C'est pas un travail qui est possible de faire depuis chez soi.
0: Ouais.
1: Mais c'est une des raisons pour laquelle c'est bien d'avoir des collègues, c'est parce que je sens que les journalistes, il y a un moment où juste, ça peut être tellement lourd à porter, comme vous dites, qu'on rit. Il faut rire parce que sinon,
0: c'est
1: on
0: vrai.
1: Pleurait tous les jours. Et c'est bien d'avoir des collègues comme ça qui font des blagues, voilà.
0: Oui, faut-il le nommer, Grégory Wilson?
1: Grégory Wilson, exactement à la même chose.
0: Oui, clairement que c'est le collègue. J'imagine que vous en avez un collègue, vous aussi, à la maison. Un collègue qui met toujours du bonheur dans votre quotidien au travail. Mais nous, c'est Grégory.
1: On embrasse Wilson. Grégory.
0: Oui, tout le temps. OK, on commence cette journée du jeudi 24 septembre. En passant, maman, si t'écoutes, bonne fête. C'est la fête de ma maman. Donc, je lui avais dit que je lui souhaiterais joyeux anniversaire parce qu'elle m'écoute toujours, évidemment. OK, on commence sinon avec l'actualité du jour. L'Ontario qui affirme que son déficit est légèrement inférieur aux prévisions initiales.
1: Oui, une petite bonne nouvelle. Donc, la province a publié ce rapport sur les comptes publics pour l'exercice 2025-2026. Donc, il fait état d'un déficit qui est quand même de 13 milliards de dollars.
0: Petite bonne nouvelle.
1: Ouais, contre les 14,6 milliards prévus dans le budget de 2025.
0: Okay.
1: Donc, le gouvernement explique que ce déficit était en grande partie dû à une augmentation de 10 milliards de dollars dans des dépenses liées aux programmes de santé et à des programmes d'éducation.
0: Et là, bon... Un autre mammifère qui est mort dans le cadre du transfert organisé par Marineland, ça ce matin.
1: Oui, c'est vraiment, c'est un dossier qu'on suit en partie aussi parce que c'est quand même intéressant de voir un mammifère qui meurt, un beluga qui meurt, deux belugas qui meurent, ça peut être là, une coïncidence. Est... Là, ouais. on est quand même... Ça fait
0: ben,
1: quand même
0: quatre belugas et le un premier dauphin.
1: Exactement. Donc, ouais. c'est l'océanographique de Valence, en Espagne, qui indique qu'un dauphin nommé Echo souffrait de problèmes respiratoires et de difficultés à avaler. Donc, au cours de l'été, on rappelle que Maryland a expédié 30 belugas et 4 dauphins vers 5 parcs différents. Et depuis, donc, 4 ouais. belugas et maintenant un dauphin sont morts.
0: Bon, mais là, on va souhaiter bonne chance aux autres. Là. Ouais, on n'a pas besoin d'autres morts, Andrea. Mm-hmm. Ouais, non, on vit de bonheur, vous et moi, et c'est ce qu'on veut. Pour,
1: d'amour et d'eau fraîche.
0: Et d'amour et d'eau fraîche aussi. Merci, Andrea, à tantôt. Et un qui vit d'amour et d'eau fraîche, c'est Ramin Pezeshki. Je veux dire, quand on pense à ça, on pense à Ramin. Hein, Ramin?
2: Merci.
0: Dis merci. Parlons de sport, mon ami. La Ligue professionnelle de hockey féminin qui va organiser le premier match des étoiles de son histoire. Ça va se passer à Toronto.
2: Effectivement, et ça se tiendra le 7 mars à l'Arena Bank Scotia. Mm-hmm. C'est le domicile des Maple Leafs de Toronto. Voilà. Par ailleurs, ce match sera présenté en français aussi sur les ondes de Radio-Canada. Par contre, sur
0: l'autre
2: le plan technique, cet événement va se dérouler dans un format à 3 contre 3 entre 4 équipes. La Ligue a précisé tout à l'heure que les équipes vont s'appeler la Ligue professionnelle du hockey féminin Canada, autrement dit LPHF Canada, LPHF International, LPHF USA et LPHF Recru.
0: OK. Comment est-ce que on va sélectionner les joueuses pour...
2: Voilà. Donc, comme c'est la première fois, c'est bien de le préciser, c'est que les joueuses partantes du match des étoiles vont être sélectionnées à l'issue d'un scrutin qui combine les votes des partisans, les votes des joueuses et des membres des médias. Les joueurs remplaçantes seront choisies, elles, par le personnel chargé des opérations hockey de la Ligue. Et cette Ligue professionnelle du hockey féminin va lancer cet automne sa 4e saison en passant de 8 à 12 équipes avec des expansions, je le rappelle, à Détroit, à Hamilton, à Las Vegas et à San José en Californie. Et ces joueuses, je le rappelle, ont profité d'une vitrine au match des étoiles de la Ligue nationale de hockey, la LNH, la Ligue masculine, mais n'avaient pas encore leur match des étoiles à elles seules. Donc, ça sera chose faite le 7 mars à Toronto.
0: OK. Parlons cyclisme maintenant, parce que la Canadienne Isabella Holmgren est vice-championne du monde des moins de 23 ans à Montréal. Donc.
2: Effectivement, c'est ce championnat du monde qui se déroule au Canada à Montréal et après une bataille acharnée avec la Slovaque Victoria Schladonova, donc vous l'avez dit, Isabella Holmgren a finalement terminé deuxième, disputée jusqu'à la fin presque le titre. C'est ce championnat du monde de cyclisme sur route de Montréal qui continue. Et ça, c'était dans la catégorie des moins de 23 ans. L'équipe canadienne, on le rappelle, a joué un rôle central pendant toute la course et très motivée par la foule. Nombreuses vraiment étaient les personnes au cours de ce tracé, de cette tracée. Les Canadiennes Alexandra Wollstad et Ava Holmgren, sœurs jumelles de la vice-championne, ont été réactives en début de course pour neutraliser les tentatives d'échapper et rendre vraiment la course très, très compliquée et ardue pour les concurrents. En tout cas, bonne nouvelle pour le Canada.
0: Absolument. Merci, Amine. À tantôt.
2: À tantôt.

0: Et un autre collègue qui est pas mal toujours de bonne humeur, c'est Charles Le Bourgeois que je retrouve en direct. Bonjour Charles. Alors Charles, aujourd'hui, il est au Collège Boréal et c'est pour une bonne cause. C'est-à-dire qu'il y a le Centre de planification des services de santé en français qui est en tournée provinciale, essentiellement pour entendre toutes les communautés francophones et les acteurs de la santé, évidemment, partout, pour qu'on puisse mieux définir leurs priorités et ses priorités à venir à ce centre-là. C'est un organisme qui a été créé il y a un an. Je vous rappelle un peu les circonstances parce que le gouvernement provincial voulait remplacer les 6 entités régionales de planification des services de santé en langue française. C'est une structure qui existait depuis 2010. Et là, on l'a remplacée par ce centre de planification des services en français. Donc, c'était aujourd'hui, là, c'est la première planification stratégique de ce nouvel organisme-là. Démarche donc participative qui prend la forme d'une consultation. La première étape était à Toronto, justement au Collège Boréal. Donc, j'ai donné le contexte de tout ça, Charles. Parlez-nous un peu du sens de cette initiative-là.
1: Alors, au cours des prochaines semaines et des prochains mois, l'organisme va rencontrer les communautés. Mm-hmm. Alors, qui exactement? Les patients, les proches aidants, les fournisseurs de services de santé et les acteurs du système de santé. Pourquoi? Pour écouter ce qu'ils ont à dire en fonction de là où ils se trouvent. Car les priorités d'un francophone dans une grande ville comme Toronto ne sont pas celles d'une autre personne en milieu rural, dans le nord de la province, par exemple. Il s'agit donc de comprendre leur réalité, de recueillir leurs aspirations, objectifs, définir des priorités pour mettre en place des actions pour les 4 prochaines années. Le Centre de planification des services de santé en français a été créé, vous l'avez dit, l'année dernière. Donc, c'est son premier processus de planification stratégique. Une consultation qui intervient alors qu'une récente étude fait le lien entre la langue et l'espérance de vie. Ce sont des chercheurs des universités d'Ottawa et Manitoba qui font cette conclusion. Quand on reçoit des soins dans sa langue primaire, il y a moins d'erreurs avec les médicaments, moins de visites aux urgences et donc moins d'hospitalisations. Mmh. Et les résultats sont probants. Hors Québec, Martine, hors Québec, le risque de mortalité diminue de 11% pour les francophones qui reçoivent des soins en français plutôt qu'en anglais. Donc, vous le voyez, ça fait la différence. Mmh. L'accès aux soins de santé en français devient donc une question de survie pour certaines personnes. Et c'est donc dans ce contexte que se tiennent ces consultations. J'en ai discuté avec Nathalie Aubin. Elle est directrice générale du Centre de planification des services de santé en français. On peut l'écouter.
2: La consultation aujourd'hui et hier, en effet, était très, très importante à cause que nous avons besoin d'entendre les voix partout en Ontario, dans la province et surtout ici aujourd'hui, c'est la région de Toronto et du GTA pour informer la direction de la planification stratégique pour le Centre de planification des services de santé en français, ultimement pour l'amélioration de la santé de la population en Ontario francophone.
3: Jusqu'à présent, qu'est-ce que vous avez entendu? Peut-être avez-vous eu la chance de discuter avec les gens? Quelles sont les préoccupations, peut-être aussi les espoirs qui sont venus jusqu'à vous?
2: On a beaucoup d'espoir pour l'amélioration du système des services de santé en français. Ce qui était particulièrement d'intérêt aujourd'hui, c'est qu'on a regroupé des individus des communautés anglophones et francophones. Donc, c'était en effet une session bilingue qui a donné une dynamique unique et des idées innovatrices quand même. Donc, on entend des similarités entre les autres groupes, telles que l'importance des soins primaires, santé mentale, une coordination meilleure du système, ressources humaines, on entend across the board, à plusieurs reprises. Aujourd'hui, ce qu'on a entendu au-delà de navigation, l'importance du contexte du système ontarien, la difficulté de naviguer le système de santé, et ce, en français, mais aussi l'importance des services d'appui en traduction. Donc, une réalité peut-être qui est plus présente sur le terrain pour les pourvoyeurs non francophones, et de la rapidité, la facilité d'être capable d'accéder à des spécialistes dans toutes sortes de domaines en français.
3: Quand vous parlez de réalité justement sur le terrain, concrètement, c'est quoi les principales difficultés auxquelles font face les francophones en Ontario lorsqu'il s'agit d'accéder aux services en français?
2: Ce qu'on entend beaucoup, c'est le manque d'offactives dès le point de départ et qu'on a une responsabilité partagée pour ce faire, peu importe la langue principale d'un organisme. De la part du centre de planification, on a aussi un focus sur l'architecture du système, donc le comment est-ce qu'on on fait le design du système pour mieux faire avancer l'accès et les résultats au bout du compte pour les francophones. Donc, il ne suffit pas de simplement avoir un manque de service, mais aussi c'est de planifier de manière concertée, de faire des choix difficiles parce qu'on peut pas tout améliorer d'un coup dans un an. Donc au niveau de notre planification, on veut être capable de faire des décisions qui font le plus de sens pour la population.
3: Et quels sont justement au sein de la population les secteurs où les besoins sont les plus urgents? Vous avez parlé de la santé mentale. Est-ce que ce sont les soins primaires? Est-ce que ce sont les soins aux aînés?
2: Le défi, c'est que tout est important en ce moment. On a du rattrapage à faire dans le système. Donc, un des plus grands défis qu'on va avoir, c'est de faire des décisions. Mais on entend déjà très clairement plusieurs thèmes. Soins primaires, oui, c'est sûr. Santé mentale, toxicomanie, c'est sûr. Soins de longue durée, le vieillissement de la population. La jeunesse qu'on oublie souvent dans nos efforts, ce qu'on entend. Donc, la liste est très, très, très longue. Et ce qu'on espère, c'est d'être capable de prioriser quelques champs d'intervention dans un premier temps. Mais ça, c'est un long parcours. Faut pas oublier, c'est un début. Et on va être ici pour longtemps pour être capable d'influencer, d'améliorer ce système de santé pour les francophones.
3: Le système de planification des services de santé en français a récemment changé avec la création d'un centre provincial. Qu'est-ce qui a changé un an plus tard? Quel bilan est-ce que vous pouvez dresser?
2: En effet, beaucoup a changé. Et je pose cette question à l'équipe du centre parce que plusieurs d'entre eux ont œuvré dans l'historique de l'évolution de la planification du système. Et on note vraiment une différence au niveau de la priorisation, de la place de la planification pour les services de santé en français. On a établi dès le début, surtout notre première année, des relations très serrées, très fortes avec les différents ministères, santé, soins de longue durée, ainsi de suite, affaires francophones, aussi avec la branche d'implantation du système Santé Ontario. Donc, on est très, très intégrés et la réceptivité, le moment est juste propice. En effet, lundi, on a eu notre toute première rencontre avec un regroupement des plusieurs ministères, dont Collège, Université, Santé, Soins de longue durée, Affaires francophones, l'AFO, Montfort et le Centre, pour justement parler de nos progrès. Donc, il y a une concertation comme on n'a jamais vu dans le système.
3: Vous parlez de concertation, de rapprochement avec différentes entités, des ministères notamment. Ça peut paraître un petit peu abstrait. Alors concrètement, qu'est-ce que cela change dans la vie quotidienne des patients qui cherchent des services en français? C'est quoi les changements?
2: Ultimement, notre espoir et l'objectif principal, c'est que tout francophone puisse accéder à leurs services en français à travers le continuum des soins. On est loin d'être arrivé et au niveau de notre travail, c'est d'être là de main en main avec le système quand on fait de l'implantation de nouveaux services ou la planification qu'on dit, voilà comment qu'on peut le faire mieux pour les francophones. Donc, c'est là où on s'oriente en se présentant dans plusieurs dossiers.
1: C'était Nathalie Aubin, directrice générale du Centre de planification des services de santé en français. Les consultations se poursuivent jusqu'à la fin novembre. Les personnes qui ne peuvent pas assister aux rencontres peuvent aussi contribuer grâce à un sondage en ligne. Le sondage et les détails de la tournée provinciale sont disponibles sur le site internet du Centre de planification, cpssf.ca. Et on continue d'en parler dans la prochaine heure, Martine.
0: Parfait. Merci beaucoup, Charles. C'était bien complet. En musique, Poirier.
1: À tout à l'heure.
0: À tantôt. Poirier, smoothie au bleuet.

0: Vous l'avez sûrement vu dans l'actualité de quoi la semaine dernière, les États-Unis, le Danemark et le Groenland qui ont signé un nouvel accord de défense qui va permettre d'accroître la présence militaire américaine au Groenland. Donald Trump affirme que l'entente donne à Washington un contrôle permanent sur la sécurité du territoire. Le Danemark assure, lui, que sa souveraineté demeure intacte, tandis que le Groenland affirme que son droit à l'autodétermination est protégé. Donc, la question qu'on se pose, naturellement, c'est qui croire et surtout qu'est-ce qu'il faut comprendre de tout ça. Eilish Quinn de Regard sur l'Atlantique est avec nous pour en parler, pour essayer de démêler tout ça. Bonjour, Eilish.
1: Oui, bonjour.
0: Bon, peut-être nous rappeler, on va commencer par un petit rappel sur le contexte de façon générale. Comment on en est arrivé là?
1: Oui. Alors d'abord, il faut remonter au premier mandat de Donald Trump. Mm-hmm. Et c'est là qu'il a commencé de parler de vouloir acheter le Groenland. Et à l'époque, la réponse du Groenland et du Danemark était très claire. Le Groenland n'était pas à vendre. Mais après sa réélection en 2024, Donald Trump, il a commenté vraiment de monter la pression en refusant de l'exclure le recours de la force militaire, en disant que les États-Unis avaient eu besoin de Groenland pour leur sécurité nationale face aux activités croissantes de la Russie et la Chine dans l'Arctique. Alors, ça a déclenché vraiment une crise au sein de l'OTAN. Et après ça, le Danemark, le Groenland, ils ont créé un groupe de travail pour répondre aux préoccupations de Washington et sortir de l'impasse. Alors, l'accord signé mardi est le résultat de toutes ces négociations-là.
0: D'accord. Concrètement, qu'est-ce que les États-Unis ont obtenu?
1: Mais plusieurs choses intéressantes. Une, c'est le droit de moderniser et élargir la base spatiale de Tufik, qui est dans l'extrême nord-ouest du Groenland et le seul comme zone militaire de les États-Unis qui existe déjà en Groenland.
0: D'accord.
1: Et en plus de ça, ils ont établi deux nouvelles zones de défense, une dans le sud de Groenland qui s'appelle Narsarsuaq et l'autre dans l'est de Groenland qui s'appelle Mestersvig. Alors, ça donne une présence géographique beaucoup plus étendue pour les Américains en Groenland et ils retiennent aussi les droits de proposer d'autres zones de défense supplémentaires.
0: D'accord. On en parlait la semaine dernière, en fait, avec notre chroniqueur en politique américaine, Raphaël Jacob, qui disait, ouais, c'est parce que le Groenland avait déjà été au centre d'un accord de défense, ça datait de 1951, avec les États-Unis. Lui, il se disait, je vois pas en quoi l'accord actuel est différent. Vous, est-ce que vous voyez des différences?
1: Oui, mais c'est vrai, il y a beaucoup de similarités. Mm-hmm. L'ancien accord permettait les Américains de proposer des zones de défense, de circuler entre les installations librement par voie terrestre, aérienne et maritime. Mais le nouvel accord, ça donne plus de détails, plus de précisions. Alors, ça donne aussi explicitement l'accès sous-marin aux eaux territoriales du Groenland. Alors ça rend son application aux sous-marins très claire. Et puis aussi, le nouvel accord, ça, mm-hmm. you know, un mécanisme pour empêcher les pays qui ne font pas partie de l'OTAN, qui ne sont pas les partenaires de l'OTAN et aussi qui ne sont pas dans l'Union européenne, d'investir dans les secteurs désignés sensibles ou qui peuvent menacer la sécurité publique. Alors, il y a comme un côté économique qui est nouvelle et aussi certains détails de défense qui sont nouvelles dans le nouvel accord.
0: Est-ce que Donald Trump, donc, a obtenu ce qu'il voulait? Je pense que c'est la question que se posent beaucoup de gens.
1: Oui et non. Il obtient une très grande liberté d'action militaire mm-hmm. une fois que les installations sont approuvées. Washington, maintenant, a un regard direct sur certains investissements étrangers, comme on vient de discuter. Alors, il n'a pas obtenu le Groenland, mais il semble avoir obtenu plusieurs des garanties de sécurité qu'il a voulu.
0: D'accord. Est-ce qu'on sait qu'est-ce que le Groenland et le Danemark, eux, obtiennent en retour? Pourquoi avoir signé un accord comme ça?
1: Mais ce qu'on voit, c'est les paroles de Donald Trump avant, c'était vraiment qu'il voulait que Washington prenne toutes les décisions pour cette île arctique. Mais l'accord, ça rend très clair que le Groenland, le Danemark et les États-Unis sont des partenaires dans la sécurité de Groenland. Alors, Groenland a été à la table des négociations toute la longue pour cette nouvelle accord. Ça, c'était très différent que l'ancienne où c'était juste les États-Unis et le Danemark qui a pris les décisions. Et aussi, le nouvel accord, ça prévoit les avantages économiques pour le Groenland. Alors, ça dit que dans la mesure possible que les entreprises groenlandaises devront avoir la priorité sur les contrats à les installations militaires américaines. Alors, on parle de la construction, l'entretien, les biens, les services.
0: Ouais.
1: Alors, on voit beaucoup une place pour le Groenland beaucoup plus large que dans les anciennes accords de défense.
0: Ah oui. Est-ce que les protections dont vous venez de parler, est-ce qu'elles ont une réelle portée? En fait, quel pouvoir le Groenland conserve?
1: Mais c'est une chose que le premier ministre groenlandais, Jens Frederik Nielsen, il dit que le Groenland maintient le contrôle sur l'environnement. Ça aussi conserve le droit pour les peuples groenlandais de préserver leur mode de vie et que les nouvelles installations devront respecter toutes les lois environnementales du pays, que personne va être forcé de quitter leur village à cause de nouvelles installations militaires. Alors, on voit encore que le Groenland a une voix égale dans cet accord et pour l'avenir du Groenland.
0: Ouais, ben parlons-en de l'avenir du Groenland. Qu'est-ce qui arriverait, par exemple, à cet accord-là si jamais le Groenland devenait indépendant?
1: Mais la chose principale, c'est que le nouvel État va rester dans l'OTAN ou qu'il va faire une demande pour devenir membre de l'OTAN si c'est nécessaire.
0: Mm-hmm.
1: Et aussi que le nouvel État va reprendre tous les droits et obligations du Danemark dans les cas actuels.
0: Ah ouais.
1: Alors, on voit les Groenlandais, ils peuvent décider leur avenir, l'accord n'a rien à dire là-dessus, mais il faut dire que ça assure aussi que le nouvel État va rester dans cette relation militaire, dans cette partenariat militaire avec les États-Unis.
0: Très intéressant. C'est vrai qu'on en a parlé un peu, mais pas tellement en détail. Donc, merci beaucoup d'avoir été des nôtres, de nous avoir analysé tout ça. Eilish Quinn de Regard sur l'Arctique, donc de mes collègues chez RCI. Merci de nous avoir parlé de tout ça.
1: Hey, merci beaucoup.
0: Au revoir.
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0: 15h35 minutes. On reste dans l'actualité, je vous dirais, internationale. Je ne sais pas si vous avez vu, entre autres, on en parle sur le site Internet de Radio-Canada aujourd'hui, parce que il y a eu cette entrevue d'accorder au New York Times par Mark Carney, le premier ministre canadien, évidemment, dans laquelle Mark Carney dit avoir pris les menaces de Donald Trump au sérieux. Menace en lien avec la sécurité du Canada, si vous voulez, et le premier ministre canadien s'est dit savoir préparer, en fait, s'être préparé au risque extrême d'une intervention militaire des États-Unis contre le Canada. Ça, c'était justement dans le New York Times. Mon collègue Alec Castonguay en a discuté aujourd'hui avec Justin Massy, qui est directeur du réseau d'analyse stratégique et professeur titulaire de sciences politiques à l'Université du Québec à Montréal. Voici ce qu'il avait à dire à ce sujet.
3: Je ne vois pas exactement l'intérêt politique de répondre franchement à cette question. Il y a l'hypothèse que Mark Carney, ce n'est pas un politicien d'expérience. Peut-être qu'il a simplement répondu franchement sans trop réfléchir à ce que ça peut avoir comme conséquence. Parce que j'en vois au moins deux. Chez les Canadiens, il y a la préoccupation que notre premier ministre, notre gouvernement a pris au sérieux cette menace-là et a développé des plans. Et donc, ça implique un certain sentiment d'insécurité qui peut être généré dans la population canadienne. Et de l'autre, ça peut amener aussi une réaction américaine de quelqu'un de si sensible, irascible qu'est Donald Trump, d'une réaction hostile à ce type de propos-là, voire de ridiculer la réaction du premier ministre canadien. Alors, c'est pas clair quel est le gain de dire ça. On sait que ça avait été fuité dans les médias, dans le Globe and Mail. Ça a été une fuite, donc c'était pas officialisé par le gouvernement. Mais là, c'est autre chose. Quand le premier ministre dit oui, on a effectivement examiné ces plans-là, on l'a pris au sérieux, ça veut dire qu'il y a réellement une prise de conscience qui peut inquiéter, je pense, la population canadienne.
0: Mark Carney a dit, et je cite, « C'est ma responsabilité de prévoir tous les scénarios, même les scénarios les plus extrêmes. » Et il dit « Ce serait irresponsable de ne pas se préparer. » Et donc, la question, c'est est-ce que ça veut dire qu'il existe une chance même minime qu'une intervention militaire américaine se produise sur le sol canadien? Voici la réponse de Justin Massy.
3: C'est sa responsabilité d'examiner tous ces plans-là, mais c'est pas sa responsabilité de le dire publiquement à tous et chacun. Je pense qu'il faut faire la part des choses. Sur ce scénario-là, et ce qui est malheureux, parce que ce qui avait été fuité dans le Globe and Mail, c'est on parlait d'une invasion militaire conventionnelle comme il y a 100 ans. C'est-à-dire que les États-Unis voudraient prendre Montréal, Toronto, Vancouver, les grandes villes pour occuper le territoire. Alors que c'est pas ça le scénario le plus probable. C'est pas une occupation des centres de population canadiens, là où la majorité de la population vit, beaucoup plus que celui d'une intervention ailleurs sur le territoire. Ouais. Là où il y a des ressources naturelles, en Arctique, là où il y a beaucoup de population, c'est-à-dire pas là où la population vit, là où justement il n'y a pas de population et où on est riche en ressources. Et la critique, quelle est la critique essentielle de Donald Trump et des États-Unis de manière générale face au Canada? Vous ne vous défendez pas suffisamment. Et donc, c'est possible qu'on le fasse à votre place si on n'est pas satisfait. Mais là où on se défend pas bien, c'est pas à Montréal, c'est pas à Toronto, c'est pas ça dont il est question. C'est nos approches arctiques, c'est nos approches aériennes, parce qu'on a un immense territoire à couvrir. Et ce serait beaucoup plus probable comme scénario que les États-Unis disent, comme ils l'ont fait avec le Danemark d'ailleurs, et le Groenland spécifiquement, on est insatisfait de votre appareil de sécurité pour défendre ce territoire-là. On va le faire à votre place, on va s'implanter, on va mettre une base militaire dans l'Arctique canadien, dans nos eaux maritimes, envoyer des navires, quelque chose comme ça, parce qu'ils sont insatisfaits de notre capacité de se défendre contre la Russie, la Chine ou une autre menace. Donc, ils l'utiliseraient comme prétexte. Ça, c'est beaucoup plus plausible, je pense, qu'une volonté d'occuper un territoire. Je veux dire, ils ont de la difficulté, ils veulent même pas faire la guerre à l'Iran. Donc, imaginez faire la guerre au Canada, occuper militairement, faire face à une insurrection, occuper un territoire, c'est coûteux, c'est absolument pas dans l'intérêt des Américains. Et jamais personne n'en a parlé depuis 100 ans.
0: Alors, je vais vous rappeler peut-être la personne que vous entendez là, c'était Justin Massy. Il est directeur du réseau d'analyse stratégique et professeur titulaire de sciences politiques à l'Université du Québec à Montréal. Et donc, je poursuis, il continue à parler avec mon collègue dans le cadre où les militaires canadiens et américains, on lui a posé la question à savoir est-ce qu'ils sont proches les uns des autres? Que pense-t-il de ces scénarios-là? À nouveau, voici Justin Massy.
3: Tous les généraux canadiens à qui j'ai parlé, c'est pas du tout quelque chose qui considère comme étant plausible. Et même des scénarios qui m'apparaissent beaucoup plus plausibles, c'est-à-dire un scénario comme la Seconde Guerre mondiale ou la Première Guerre mondiale, c'est-à-dire que le Canada participe à une guerre en Europe sans les États-Unis directement, parce que dans les deux guerres, ils ont pris du temps avant d'intervenir. Ce qui est un scénario aujourd'hui plausible, on a 2200 soldats en Lettonie, on soutient l'Europe beaucoup plus que les États-Unis le font. Mais même ce scénario-là est écarté par la plupart des généraux canadiens en disant « Non, on peut toujours compter sur les États-Unis. Le politique ne se mêle pas du militaire. On a des bonnes relations avec nos homologues américains. Tout va bien aller. On continue de collaborer. » Parce que la défense du territoire canadien est vraiment profondément et intimement liée à celle des États-Unis. On a des institutions communes qui s'appellent le NORAD pour tout ce qui est l'espace aérien puis aussi l'évaluation des menaces maritimes également dans nos eaux. Tout ça est fait de manière très conjointe. Nos navires opèrent avec les navires américains. Nos aviateurs de manière très, très proche avec les aviateurs également américains. Donc, pour eux, c'est vraiment des scénarios complètement fantaisistes.
0: Donc, gros dossier qui a fait beaucoup réagir. On parlait justement de cette entrevue qu'a accordé Mark Carney au quotidien le New York Times. C'était Justin Massy qui est directeur du réseau d'analyse stratégique et professeur titulaire de sciences politiques à l'Université du Québec à Montréal. Il était au micro de mon collègue Alec Castonguay pour l'émission Midi Info.

Cette artiste s'appelle Ruthie et on la présente. Je regardais un peu pour en apprendre davantage sur cette artiste que je ne connais pas. C'est une nouveauté d'ailleurs d'un album qui s'appelle Zoblazo. C'était la pièce titre. Et on dit c'est une des nouvelles voix du R&B français. Elle a été élevée et elle a bercé avec au son de son père qui faisait jouer du Tikanja Fakoly. Elle chante donc en français, mais aussi dans d'autres langues. Bref, elle s'appelle Ruthie. 15h45 minutes dans la mosaïque et on va se parler maintenant de complètement autre chose. En fait, on s'en va dans le monde des vins, si vous voulez. En fait, c'est un nouveau rapport qui a été commandé par l'organisme Environmental Defense qui est sorti aujourd'hui. Et qui a attiré l'attention de mes collègues ici à l'émission. C'est un rapport dans lequel on propose de réutiliser les bouteilles de vin plutôt que de les broyer, parce que c'est ce qu'on fait en ce moment. Le rapport montre que les vignobles de l'Ontario, en particulier, pourraient à la fois gagner de l'argent et aider à limiter le changement climatique en réutilisant leurs bouteilles en verre plutôt que de les broyer après une seule

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2: Oregon, aux D'accord. États-Unis, parce que on reconnaît que c'est lourd pour l'environnement et pour le climat d'utiliser une bouteille en verre qu'une fois. Et que si on ne récupère pas ces bouteilles pour les et ces bouteilles-là sont réutilisables beaucoup beaucoup de fois. On voit ça dans la bière par exemple où il y a toujours des bières qui sont vendues dans des bouteilles réutilisables et ça fonctionne très bien et ça économise et l'argent et l'environnement.
3: Parce qu'en ce moment, en Ontario, il y a la consignation là, qui semble quand même assez bien fonctionner. Mais ce que vous dites, c'est qu'au lieu... Qu'est-ce qu'il faudrait faire, en fait, pour changer le fonctionnement habituel, si vous voulez, en Ontario par rapport aux bouteilles consignées?
2: Ben, la bonne nouvelle, c'est qu'il faut très peu faire, en fait. Parce que déjà, les consommateurs de vin ont déjà la pratique d'apporter leurs bouteilles pour la consigne
3: oui.
2: au beer store. Et puis, à ce moment-là, ces bouteilles sont collectionnées. Pour le moment, c'est broyé et c'est envoyé vers un recycleur. Mais on pourrait aussi faire ce qu'on fait déjà avec les bouteilles de bière qui sont réutilisables, pour les mettre à côté, pour que les vignobles les récupèrent ou une compagnie, une entreprise que les vignobles engagent pour ce travail-là, pour récupérer ces bouteilles-là, pour les laver et pour les remettre là où il faut pour les remplir de nouveau. Donc, c'est très, très peu, en fait, en comparaison avec d'autres produits qui auraient besoin de ce système, d'établir un système de logistique à l'inverse. Ça existe déjà pour ces bouteilles-là, donc c'est un peu l'avantage.
3: Oui, pourquoi est-ce qu'on le fait pas déjà, en fait?
2: Parce que moi, j'étais... C'est une très bonne question.
3: Ouais.
2: Environmental Defense a préparé un rapport, une étude sur cela en 2011. Déjà, parce que l'industrie du verre, l'industrie du vin avait déjà envie de voir comment réutiliser les bouteilles de vin. Et le problème à l'époque, c'était un manque d'infrastructure de lavage des bouteilles. Je crois que là, on voit avec les économies et avec les impacts sur les gaz à effet de serre que ça vaut le coup et que on espère que les vignobles et la province, et même le fédéral, pourraient venir en aide pour assurer cette petite infrastructure dont on aura besoin, c'est-à-dire le lavage des bouteilles, pour établir quelque chose qui permettra que ces vignobles commencent à réutiliser leurs bouteilles.
3: Donc, je veux juste bien comprendre. Ce que vous proposez, entre autres, c'est que, bon, on continue avec les consignes telles qu'on les fait, là. Donc, on rapporte, quand on consomme du vin, on rapporte la bouteille, par exemple, au beer store. Bon, au lieu d'être broyée, cette bouteille-là sera, on va la garder intacte et elle sera envoyée, donc, dans un endroit en Ontario, une usine en Ontario qui s'occuperait de laver les bouteilles, puis ensuite ensuite on va redistribuer dans les vignobles. Est-ce que vous êtes rendu là dans votre proposition?
2: Oui, voilà. Donc c'est tout à fait ça. Donc probablement les bouteilles seront ramassées dans tous les beer stores. Mm-hmm. Probablement la plupart c'est dans le GTA de toute façon dans la Grande Toronto. On va ramasser ces bouteilles-là. On va les envoyer vers un centre de lavage et de redistribution probablement près de Niagara où la plupart du vin est produite. Et puis que ces bouteilles-là une fois nettoyés, seront remis aux vignobles qui participent au programme dans la proportion à laquelle ils participent. Et donc, c'est assez simple parce que c'est géographiquement assez restreinte, l'industrie du vin de l'Ontario, et qu'on a déjà presque tout le système en place, c'est-à-dire le

0: système de consigne. Donc, il y a une petite infrastructure, moi je dis petite, de lavage, qui n'est pas très compliquée. Ça se fait pour toutes sortes d'industries déjà. Et de redistribution des bouteilles, c'est pas compliqué. Il faut déjà qu'il y ait une distribution de bouteilles neuves à ces vignobles là. Donc on va remplacer ça avec la distribution de bouteilles réutilisables et basta, c'est fini.
1: D'accord. Alors là, votre rapport, il est envoyé où? Vous l'envoyez au gouvernement de l'Ontario? Comment s'assurer que c'est pas, il sera pas tabletté encore une fois ce rapport là?
0: Bon, d'abord, il faudra que les vignobles et l'industrie, le LCBO et le Beer Store en participent aussi.
1: Ouais.
0: On a participé à cette étude avec Circular, qui est une compagnie qui aide déjà les vignobles à réutiliser les bouteilles qu'ils utilisent dans leur propre boutique. Donc, il faut aller de l'avant, et c'est ça la recommandation, aller de l'avant avec l'industrie pour trouver, pour décider d'un système qui marche pour tout le monde. Et il faut que la province et même peut-être le fédéral aide à soit garantir un prêt pour construire l'infrastructure de lavage, et puis probablement un prêt à zéro intérêt ou à très peu un taux très très très restreint d'intérêt pour favoriser ça, et aussi protéger le système de consigne et améliorer le système de consigne pour que les gens aient accès aux endroits pour retourner leurs bouteilles. Et c'est tout,
1: oui, vous dites ça comme si c'était très, très simple, mais quand même, on comprend qu'il y a plusieurs étapes encore à franchir. Karen Wersig, en terminant, ça permettrait, je le disais dans votre rapport, vous dites, il y aurait des réductions des gaz à effet de serre de façon importante. Vous quantifiez ça comment?
0: Ben, c'est l'équivalent, même pour 10% des bouteilles de vin vendues en Ontario, c'est l'équivalent d'enlever 435 voitures de nos routes. Donc, c'est déjà ça pour les réductions des émissions de gaz à effet de serre. Et c'est bien sûr une réduction de beaucoup de pertes de verre qui est très, qu'il faut valoriser.
1: Ouais. Mais il y a une utilisation de l'eau, par contre, qui est pas négligée, là, pour laver.
0: Non, mais c'est moi. Il y a une utilisation de l'eau aussi pour créer le verre, pour trouver le sable qu'il faut mettre dans le verre. Donc, Pour ce qui est de l'eau, c'est pas très important en fait, en comparaison avec le système qui existe aujourd'hui. Donc pour ce qui est des impacts environnementaux, c'est très clair que la réutilisation gagne sur l'utilisation de la bouteille une fois.
1: Votre rapport est disponible donc sur votre site internet environmental, en anglais defense.ca. Karen Wersig, gestionnaire principale de programme pour les plastiques chez justement l'organisme Environmental Defense. Merci beaucoup d'avoir été des nôtres.
0: Ben, merci à vous. Bon week-end.
1: Au revoir, oui.

C'est une artiste québécoise qui connaît beaucoup, beaucoup de succès, notamment cette année, Ariane Roy. C'était de Dog, de son album Dog de luxe.

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3: Bonjour, ici Andrea Pozzo-Martinez à Toronto. Il est 16h, voici vos informations. En Ontario, le chef de la police de Belleville a tenu une conférence de presse pour faire le point sur la fusillade survenue plus tôt cette semaine devant une synagogue. Catherine Brulotte y a assisté.
4: Les policiers affirment que les preuves accumulées jusqu'à maintenant démontrent, hors de tout doute, que Sean Ward avait pour objectif d'attaquer la communauté juive lorsqu'il a ouvert le feu près de la synagogue Sons of Jacob de Belleville dimanche dernier. L'enquête a permis de déterminer que le tireur avait en sa possession des munitions et du carburant en quantité suffisante pour infliger des dommages importants, ont affirmé les policiers. Seules les actions des deux policiers qui sont intervenus sur les lieux ont permis d'éviter le pire, ajoute-t-il. Le tireur a succombé à ses blessures après avoir échangé une trentaine de coups de feu avec les agents. Les blessures subies par le policier Jeff Smith, qui se trouvait sur les lieux à l'arrivée de l'assaillant, sont substantielles, disent les policiers, qui ajoutent que son rétablissement sera long et nécessite de nombreuses chirurgies. Ici Catherine Brulotte, Radio-Canada, Toronto.
3: Puis à Newmarket, c'est au tour des familles des 79 victimes britanniques de Kenneth Law de témoigner aujourd'hui à l'audience sur la détermination de la peine de l'individu qui a vendu des trousses de suicide en ligne dans le monde entier. Au Canada, l'Ontarien de 60 ans a plaidé coupable au printemps à 14 accusations d'incitation au suicide pour des faits qui se sont tous produits en Ontario de 2021 à 2023. Jean-Philippe Nadeau rend compte de l'émotion dans la salle d'audience.
5: Pif George a perdu sa fille de 21 ans en août 2022 en Angleterre, mais elle parle plutôt de transition pour parler de la mort de sa fille. Sheva voulait être astronaute, médecin et écrivaine, dit-elle, elle pensait pouvoir tout faire. Faith George explique que ses problèmes de santé mentale ont commencé à la fin de l'adolescence et qu'elle est partie vivre chez son père au Nigeria. Elle s'est sentie mieux à son retour en 2020, poursuit-elle inconsolable, avant de faire une rechute. Faith George ajoute qu'elle a intercepté un paquet postal destiné à sa fille qui contenait le poison de Kenneth Law. J'ai tout de suite compris, poursuit-elle, j'ai appelé les urgences et ma fille a été envoyée en thérapie. La mère de Sheva pensait qu'elle venait d'éviter le pire, elle reprenait espoir. Je dormais lorsqu'un second paquet est arrivé à la maison, dit-elle, et j'ai entendu un cri venant de sa chambre. En y entrant, Faith George découvre sa fille en train de souffrir le martyre après avoir ingurgité le nitrite de sodium. Elle répétait qu'elle était désolée, conclut-elle, je sentais que sa vie s'échappait d'elle. 4 ans plus tard, Faith George déclare qu'elle se sent toujours aussi coupable et que son traumatisme est insupportable. Ici Jean-Philippe Nadeau, Radio-Canada, Newmarket.
3: Le bureau de Mark Carney admet que le Canada s'était préparé au risque extrême d'une intervention militaire américaine, même s'il ne s'agissait pas d'un scénario privilégié. Dans une longue entrevue accordée au New York Times, le Premier ministre a laissé entendre qu'il avait soigneusement étudié la possibilité d'une invasion militaire des États-Unis, sans discuter en détail de ce que cela impliquait. Il ajoutait qu'il relevait de ses responsabilités d'examiner tous les risques. Le directeur du réseau d'analyse stratégique et professeur titulaire de sciences politiques à l'Université du Québec à Montréal, Justin Massy, s'explique mal de tels propos.
6: Je vois pas exactement l'intérêt politique de répondre franchement à cette question. Il y a l'hypothèse que Mark Carney, c'est pas un politicien d'expérience, peut-être qu'il a simplement répondu franchement sans trop réfléchir à ce que ça peut avoir comme conséquence, parce que j'en vois au moins deux. Chez les Canadiens, il y a la préoccupation que notre premier ministre, notre gouvernement a pris au sérieux cette menace-là. Et de l'autre, ça peut amener aussi une réaction américaine de quelqu'un de si sensible, irascible qu'est Donald Trump.
3: Dans cette entrevue, Mark Carney a aussi abordé plusieurs dossiers à saveur économique et stratégique. Et puis, le président chinois Xi Jinping a été reçu avec faste à la Maison-Blanche ce matin. Donald Trump a donc décidé de réserver un accueil exceptionnel à son homologue chinois et s'est donc appliqué, tout comme Pékin, d'éviter toute forme de rivalité. Le reportage de Franck Matvon.
7: Le président chinois a droit à tous les égards. Donald Trump s'est rendu en personne hier à la base Andrews à l'arrivée de l'avion de Xi Jinping, ce qu'il ne fait jamais. Et aujourd'hui, pompe et cérémonie à la Maison-Blanche avec parade militaire, en effet, survol d'avion, tout est chorégraphié. Peu après l'arrivée de Xi Jinping et de son épouse, les deux présidents ont fait une déclaration. Pour Donald Trump, c'était l'art de ne rien dire.
8: Depuis ma première élection en 2016, le président Xi et moi-même avons noué une grande amitié qui repose sur le respect mutuel et l'intérêt vital de nos peuples.
7: Donald Trump en a dit un peu plus avant cela dans un message sur l'intelligence artificielle. Il entend en rester au stade actuel et assure que Xi Jinping partage ce point de vue. Pas question donc de freiner l'IA. Le président chinois, lui, met tout de même en avant la responsabilité des deux pays.
9: La Chine et les États-Unis sont tous les deux des nations de premier plan dans le domaine de l'intelligence artificielle. Nous avons à la fois la capacité et la responsabilité de veiller à ce que son développement reste toujours sous contrôle humain et serve le bien-être des populations.
7: Il y a peu d'avancées concrètes à attendre de cette visite dans le domaine de l'IA ou ailleurs. L'essentiel est acquis avec la prolongation de la trêve commerciale jusqu'en janvier. Xi Jinping annonce qu'un couple de pandas géants arrivera bientôt aux zoos d'Atlanta. Pékin et Washington espèrent en fait montrer au monde que la relation est apaisée, même si les motifs de discorde ne manquent pas.
3: Voilà, c'était Franck Matvon. C'est ce qui conclut vos informations.

0: Bonjour, bon, bienvenue parmi nous, 16h, presque 7 minutes, vous écoutez toujours dans la mosaïque, c'est Martine Laberge qui vous parle jusqu'à 18h ce soir, et je ne suis pas seule, mes collègues sont là, je les nomme derrière la console, c'est Romain Cravignac, qui est au choix musical également, Kamalor Kaba, ma collègue réalisatrice associée à la recherche, et Ramin Pezeshki, Monsieur Pezeshki, qui est à ma gauche pour commencer cette deuxième heure d'émission, réalisateur et amateur sportif qui va nous parler de tennis parce que je sais que vous aimez bien le tennis aussi et oui. Que vous suivez ça de près. On est au tournoi de tennis de Chengdu en Chine et l'Ontarien Denis Shapovalov a réussi son entrée en scène.
1: Effectivement, on suit vraiment Denis Shapovalov parce que c'est un enfant de pays, si je puis dire.
0: C'est un enfant de pays.
1: Oui, parce qu'elle a fait toutes ses classes.
0: Oui, c'est vrai, mais ici.
1: Durant la primaire, son adolescence. Ici dans le nord de Toronto, du côté de North York, de Thornhill.
0: Bonjour aux gens de North York et de Thornhill.
1: Donc, il a disposé au premier tour du Néerlandais Talon Griekspoor en deux manches assez serrées, 6-4, 6-6. Il a principalement travaillé son tennis à Richmond Hill, devrais-je préciser.
0: Oui.
1: Il a enregistré un total de 11 aces, 29 coups gagnants quand même. Il a commis, certes, 18 fautes directes, et 4 doubles fautes sur ses services face à Griekspoor, qui lui est 55e joueur mondial. Donc, une chance pour lui d'avoir passé cette étape. Il a également converti 2 de ses 3 balles de vrille de ce match. Et voilà, au prochain tour, finalement, ce joueur de Richmond Hill a rendez-vous avec le Tchèque Vít Kopřiva, qui est 71e joueur mondial. Kopřiva a remporté d'ailleurs le seul duel entre eux. C'était Gestad il y a 5 ans, donc il y a une revanche à prendre.
0: Oui,
1: pour,
0: il y a une revanche.
1: Denis Shapovalov.
0: Ça devrait bien se passer. J'ai confiance, Ramin. Parlez-nous aussi de cette ligue professionnelle de hockey féminin qui va organiser le premier match des étoiles de son histoire. Ça va se passer à Toronto.
1: Effectivement, on a parlé brièvement tout à l'heure. C'est un match qui va se dérouler à l'aréna Bank Scotia au centre-ville de Toronto.
0: Oui, gros
1: domicile des Maple Leafs de Toronto qui jouent toujours leur match à domicile et ça sera le 7 mars prochain et ce match en particulier sera aussi présenté en français sur les ondes de Radio-Canada donc en direct et sur le plan déroulement enfin technique c'est que ce match va se dérouler dans un format à 3 contre 3 entre 4 équipes qui sont nommées LPH Féminin Canada, LPHF International, LPHF USA et Recrue. LPHF, bien sûr, c'est le cycle de Ligue professionnelle du hockey féminin. Ils n'ont pas trouvé mieux, donc ils ont nommé comme ça les équipes.
0: C'est pas.
1: Ouais, il faut. Ouais, c'est le début. Donc on va voir peut-être qu'ils vont trouver d'autres façons de nommer les quatre.
0: Je demande un peu plus d'efforts.
1: Voilà. Donc en tout cas, ce qui est important, c'est une première pour la ligue professionnelle du hockey féminin d'avoir à elle seule leur match des étoiles.
0: Bon, oui, ça c'est bien, mais au niveau du nom et de tout ça, on aurait pu faire des efforts pour que ce soit davantage intéressant peut-être visuellement.
1: Peut-être qu'en anglais, ça sonne différent. Apparemment, LPHF Canada, LPHF... Peut-être,
0: Pas,
1: affaire à suivre.
0: Pas certaine. Ah oui, merci, Ramin.

0: Reparlons de ce centre de planification des services de santé en français qui est en tournée provinciale pour nous écouter. C'est que c'est un centre de planification des services de santé en français. C'est un nouvel organisme, si vous voulez. C'est pas un an que ça a été créé. Donc, c'est la première planification stratégique de cet organisme-là qui remplace essentiellement une structure qui était en place en Ontario depuis 2010. Faisait quand même un bon bout de temps. C'est le gouvernement provincial qui voulait changer ça. Avant, on avait ce qu'on a appelé, et je le mentionne parce qu'il y a peut-être des gens qui nous écoutent puis se disent, c'est quoi donc déjà cet organisme-là? Donc, ça remplace les entités régionales de planification des services en santé de langue française. Il y en avait 6 avant. Donc là, maintenant, on a cet organisme-là qui existe, organisme qu'on appelle le Centre de planification des services de santé en français. OK. Alors, tournée provinciale, on commence à Toronto. Essentiellement, c'est une démarche participative parce que c'est une consultation. Donc, on veut savoir ce que les gens ont besoin, ce que les gens veulent. Ça s'est passé aujourd'hui au Collège Boréal. Charles Bourgeois y était. Il y est toujours. Rebonjour, Charles.
1: Rebonjour, Martine.
0: Ouais. Ben, redites-nous un peu, là, qu'en était-il aujourd'hui? Peut-être nous remettre un peu dans le contexte de tout ça, là.
1: Oui, en fait, de quoi est-ce qu'il s'agit? Eh bien, une consultation, vous l'avez dit, au cours des prochaines semaines et des prochains mois, eh bien, l'organisme vient à la rencontre des communautés, des patients notamment, des proches aidants, des fournisseurs de services de santé et des acteurs du système de santé. Pourquoi? Pour les écouter, pour savoir ce qu'ils ont à dire en fonction de là où ils se trouvent, car vous le savez, les enjeux, les priorités sont différents, que vous soyez dans une grande ville comme Toronto, ou dans un endroit plus reculé, dans un milieu rural, dans le nord de la province, les enjeux sont différents. Donc, il s'agit de comprendre les réalités, de recueillir les aspirations de ces gens-là. Objectif, définir des priorités pour mettre en place des actions pour les 4 prochaines années. On parle là de 2028 à 2031. Ça vous paraît loin, mais c'est maintenant qu'il faut commencer pour qu'il y ait un changement. Donc, une consultation qui intervient alors même qu'une récente étude fait le lien entre la langue et l'espérance de vie. Ce sont des chercheurs des universités d'Ottawa et Manitoba qui font cette conclusion. Quand on reçoit des soins dans sa langue primaire, eh bien, il y a moins d'erreurs avec les médicaments, moins de visites aux urgences et donc fatalement moins d'hospitalisations. Et les résultats sont probants. Hors du Québec, le risque de mortalité diminue de 11% pour les francophones qui reçoivent des soins en français plutôt qu'en anglais. C'est énorme et ça fait clairement la différence. Ouais. Donc l'accès aux soins de santé en français, on le voit, ça devient une question de survie pour certaines personnes. On parle et on pense notamment aux aînés qui ne parlent pas forcément l'anglais ici en Ontario. Et donc, c'est dans ce contexte que se tiennent les consultations. Moi, j'en ai discuté un petit peu plus tôt avec Nathalie Aubin. Elle est directrice générale du Centre de planification des services de santé en français. Et je lui ai demandé justement en quoi ce nouveau centre de planification peut changer pour les patients de l'Ontario. On peut l'écouter.
2: Beaucoup a changé. Et je pose cette question à l'équipe du centre parce que plusieurs d'entre eux ont œuvré dans l'historique de l'évolution de la planification du système. Et on note vraiment une différence au niveau de la priorisation, de la place de la planification pour les services de santé en français. Ultimement, ben, notre espoir et l'objectif principal, c'est que tout francophone puisse accéder à leurs services en français à travers le continuum des soins. On est loin d'être arrivé. Et au niveau de notre travail, c'est d'être là de main en main avec le système quand on fait de l'implantation de nouveaux services ou la planification qu'on dit, voilà comment qu'on peut le faire mieux pour les francophones. Donc, c'est là où on s'oriente en se présentant dans plusieurs dossiers.
3: Et donc là, vous êtes en train de recueillir, de mener des consultations. Est-ce que vous pouvez nous dire comment est-ce que vous allez intégrer le résultat de ces consultations dans les décisions de planification des services?
2: Chaque commentaire va être revu. On est très actifs sur le terrain et on internalise toutes ces belles discussions et on va tout prendre ça pour développer le plan stratégique. Le plan stratégique va orienter le système et les décisions qu'on doit prendre dans le futur et dont les actions concrètes qu'on va prendre. Et j'espère qu'on est au point là qu'on cible vraiment des actions concrètes, qu'on va dire que c'est réellement transformationnel, qu'au bout du compte, le patient, le client au bout doit ressentir ce changement. Donc, je suis très confiante qu'on a la bonne équipe en place pour être capable de faire refléter ces priorités, mais aussi les nuances régionales, parce qu'on entend aussi que c'est pas un one size fits all. On sait, on peut bien s'orienter, on dessine un peu le trajectoire, mais il faut que ça fait du sens dans les différentes communautés. Et donc, on a aussi établi nos équipes régionales qui font du travail. Donc, on va être dans chaque région, on va être présent, on va écouter et on va bien intégrer tous les conseils le plus qu'on peut d'une manière stratégique.
3: Pour bien comprendre, est-ce que vous pouvez nous expliquer comment est-ce que vous mesurez les besoins réels des patients lorsqu'il est question d'accès aux soins de santé?
2: La question des données est survenue énormément au niveau d'un besoin fondamental au niveau de notre architecture du système pour les services de santé en français. Du point de vue de l'architecture actuelle, je dois dire que les données ne sont pas intégrées de manière systémique. On voit des bassins ici et là, des bonnes données, mais c'est tellement dans des silos. Donc, on a un travail à faire aussi à établir une vision, un processus pour standardiser un peu ce qu'on veut voir au niveau des indicateurs de rendement afin de qu'on puisse mesurer nos progrès et savoir est-ce qu'on réussit notre affaire d'amélioration des services de santé.
3: Une nouvelle clinique de soins de santé primaire va ouvrir l'année prochaine à Mississauga, l'année prochaine je crois. C'est notamment grâce à un investissement du gouvernement provincial. Quelle est votre réaction? Qu'est-ce que cela peut changer une fois encore très concrètement?
2: On est très, très, très excités pour le Centre francophone du Grand Toronto et leur rôle critique dans l'avenir des soins de services en français, soins primaires dans la région. Et c'est tellement important. On veut voir ces investissements et on les voit réalisés. Donc, c'est un exemple très concret. On était sur le terrain hier à célébrer justement cette nouvelle clinique et on a hâte de voir les portes ouvrir pour un meilleur accès.
3: En terminant, si vous deviez changer une seule chose dans le système de soins de santé en français aujourd'hui en Ontario, quelle serait-elle?
2: Que les patients et les clients francophones ressentent véritablement une amélioration d'accès, que les efforts du centre se transigent jusqu'au terrain.
1: C'était Nathalie Aubin, directrice générale du Centre de planification des services de santé en français. Martine, les consultations se poursuivent jusqu'à la fin novembre, un petit peu partout dans la province. Vous pouvez avoir l'itinéraire sur le site internet cpssf.ca pour les gens qui voudraient contribuer mais qui n'ont pas les moyens de se rendre physiquement sur place. Eh bien, il est possible de participer à un sondage en ligne. Les détails de ce sondage et de la tournée provinciale en tant que telle sont donc disponibles, je le répète, sur le site internet cpssf.ca.
0: Merci beaucoup. On se retrouve demain.
1: À demain, Martine.
0: Oui, demain pour le 25 septembre, ce sera la journée des Franco-Ontariens. En chanson, voici Bugatti et Bia. 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

0: beaux moments en toute détente, peut-être un peu de chansons ce jeudi. Ça fait du bien. 16h22. On va se parler maintenant d'un tout autre dossier. En fait, j'ai eu l'occasion de m'entretenir avec une collègue un peu plus tôt dans la journée. Aujourd'hui, une collègue qui est du côté de Vancouver, qui a rencontré une femme pour qui il y a eu ce moment dans sa vie à elle où essentiellement tout a basculé du tout au tout. Elle a reçu un diagnostic médical qui vraiment a changé le cours de sa vie à elle. Un diagnostic de sclérose en plaques. Toute sa vie donc s'est transformée. C'est arrivé à cet artiste, artiste belge, qui traverse actuellement le pays d'est en ouest à la recherche d'endroits où diffuser son spectacle francophone. Cette artiste, elle s'appelle Mireille Mbayoko Yaba et ma collègue, donc Victoria Kopilov, l'a rencontrée à Vancouver. Voici notre discussion à moi et ma collègue journaliste Victoria qui va parler essentiellement de sa rencontre avec l'artiste.
1: C'est une maladie auto-immune neurologique dégénérative. Et en 2016, quand Mireille Mbayoko Yaba ressent des engourdissements répétés, d'accord, des pertes de sensibilité d'un corps, elle a une grande fatigue, une perte d'équilibre, elle décide alors de consulter un médecin et c'est là que le diagnostic tombe, la sclérose en plaques. Mais la jeune femme subit un double choc puisqu'en plus d'apprendre sa maladie, son employeur refuse de renouveler son contrat et la laisse sans travail. Ouf. Elle a donc, voilà, comme ça, dû réapprendre à vivre au quotidien avec aussi des symptômes qui sont souvent invisibles, en tout cas pour les autres, mais très lourds à porter, comme la perte de mémoire, la perte de concentration et surtout une fatigue foudroyante qui nécessite des pauses régulières. Alors, plutôt que de subir cette situation, elle a eu l'idée de créer son propre projet professionnel pour travailler selon ses nouvelles capacités physiques, une idée qui s'est imposée à elle au moment de réinventer son avenir.
2: Notre vie va totalement changer, on ne réalise pas vraiment ce que c'est que la sclérose en plaques. Et au fur et à mesure du temps, quand j'ai su le diagnostic, il a fallu déjà accepter le fait qu'on est malade, comment réorganiser ma vie. Et c'est comme ça qu'il m'est venu l'idée au fur et à mesure du temps de créer un projet qui allait être autour de ma maladie et me permettant justement de pouvoir retravailler, mais plus en fonction de mon vécu et de ma vie de tous les jours qui a totalement changé.
0: Oui, j'imagine. Parlez-moi de ce projet sur le plan artistique, Victoria.
1: Alors déjà, Martine, il s'agit d'un rêve, celui de Mireille Mbayoko. Il y a un rêve qu'elle n'osait pas réaliser, celui de se lancer dans une carrière artistique. Donc, elle a profité aussi du confinement dû à la Covid-19. Elle s'est posée pour écrire sa pièce de théâtre intitulée « Moi, la sclérose et vous ». Elle y joue son propre rôle entourée de 3 comédiens et de musiciens. Alors, sur scène, le spectacle alterne entre rire, larmes, gospel et sonorités africaines, parce qu'elle est aussi d'origine africaine, pour montrer l'envers du décor. Alors, la baisse de confiance, le surmenage professionnel, les fausses croyances sur la maladie. Les représentations sont également suivies d'un échange avec la salle pour ouvrir le dialogue entre les personnes atteintes de la maladie, leurs proches et le public. C'est d'ailleurs ce déclic humain qui résonne le plus dans son texte.
2: On a joué dans des grandes salles en Belgique et j'ai déjà fait 2 versions et là j'entame la 3e version. Et ça a été vraiment un rappel de la vie. C'est ça qui est un peu étrange, c'est qu'à la fois ma sclérose en plaques est quelque chose de difficile, mais elle m'a permis de me retrouver et de me rendre compte que ma vie était plus importante que mes 3 boulots de dos.
0: Ah ouais, c'est une belle réalisation ça. Ouais, ouais, ouais. Victoria, pourquoi venir au Canada?
1: Eh bien, elle a choisi le Canada parce que c'est un pays précurseur dans la recherche, les traitements et la sensibilisation à la sclérose en plaques. Le médicament qu'elle prend au quotidien est d'ailleurs fabriqué au Canada. Alors, son voyage, il s'inscrit aussi dans un partenariat officiel entre la Ligue belge de la sclérose en plaques et la Ligue canadienne de la sclérose en plaques. Mais son constat sur le terrain reste quand même amer, que ce soit en Europe ou en Amérique du Nord, ici au Canada. Le manque de financement public et le manque de sensibilisation restent les mêmes obstacles qui sont majeurs.
2: Il y Bien évidemment, c'est toujours la même chose, même au niveau de la Belgique et du Canada, le nerf de la guerre, c'est toujours les mêmes réalités, c'est l'argent, c'est le besoin de sensibiliser, c'est peut-être pas toujours être pris au sérieux au niveau des acteurs politiques, ou alors c'est simplement, ben voilà, quand il faut faire un petit coup d'éclat, ben on utilise les dates phares, hein, voilà, les dates de sensibilisation, mais sur le long terme, il n'y a pas toujours quelque chose qui se met en place.
0: Et elle a choisi quand même l'ouest complètement du pays, Vancouver, pour commencer. Pourquoi se retrouver à Vancouver, quand même un milieu qui est majoritairement anglophone?
1: Oui, donc là, en ce moment, elle est à Vancouver pour essayer de trouver des diffuseurs culturels, mais elle souhaite aussi retourner vers l'est, donc du côté de l'Ontario, par chez vous, Ottawa ou Toronto. Et bah, en fait, comme elle vient de Belgique, c'est aussi un pays multilingue comme le Canada. Et Mireille Mbayoko Yaba, et bah, connaît le défi d'exporter la culture francophone au sein d'une autre communauté linguistique.
2: On a les mêmes réalités aussi en Belgique parce qu'on parle trois langues. On parle le néerlandais, on parle l'allemand, on parle le français. Et on joue aussi à ce. Enfin, on va dire, on a aussi cette réalité que voilà, comment implanter un spectacle francophone dans une autre communauté? Ben, il faut le faire. Et voilà. Et c'est pour ça que je me suis déplacée à Vancouver, déjà parce que la ville est belle et parce que j'avais envie de rencontrer les francophones de Vancouver.
0: Oh, c'est une belle attitude.
1: Ouais,
0: J'aime.
1: très belle attitude et j'espère que vous arrivez. Ben, on pourrait la rencontrer aussi du côté de l'Ontario. Donc, elle a eu plusieurs touches hein, de diffuseurs culturels au Québec et à Vancouver. Mais ce qui est impressionnant, moi, je trouve, c'est qu'elle a mené cette tournée seule, cette tournée de la promotion de son spectacle, à travers le pays, les décalages horaires et ça, malgré sa maladie.
2: Moi, je veux pas me bloquer dans mon handicap. C'est vrai, c'est difficile, c'est vrai, c'est lourd. Des fois, j'ai besoin de vraiment récupérer. Je reste peut-être toute une journée à l'hôtel à me reposer. Mais c'est faisable. Je veux dire, j'ai envie de montrer aussi aux personnes qui ont un handicap comme moi que si vous avez des rêves et que vous voulez aller loin et voir plus loin, faites-le.
1: Un message
0: Bravo.
1: positif.
0: Oui, absolument, faites-le.
1: C'est rare.
0: J'aime, oui, on le prend. Victoria Kopylov, journaliste socioculturelle pour la Colombie-Britannique, basée à Vancouver. Et je rappelle, en fait, auditeur, auditrice, si vous voulez retrouver, parce qu'il y a tout un texte là qui a été rédigé par Victoria, vous faites radiocanada.ca. Sclérose en plaques, théâtre, Canada, Belgique, c'est le genre de mots-clés là, qui vont vous aider à retrouver ce texte-là. Merci beaucoup, Victoria.
1: Merci Martine.
0: Au revoir.
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0: 16h29 minutes. Et on va se parler de, ben, ici en Ontario, en fait, on revient chez nous. Vous savez que la plupart des parents qui inscrivent leurs enfants dans les listes d'attente pour les services éducatifs, ben, ils le font avant même que l'enfant soit né. J'imagine que je ne vous apprends absolument rien. C'est pas un bout de temps qu'on en parle. Tout ça parce que le nombre de places est limité. Les coûts, on le sait, sont exorbitants, sont très, très élevés. Mais dans le cadre de l'entente avec le gouvernement fédéral pour le financement des garderies à 10 $ par jour. Vous en souviendrez, l'Ontario devait avoir créé 86 000 places d'ici 2026. Je vous rappelle qu'on est en 2026 en ce moment. Mais la province se retrouve avec un peu moins de 60 000 places et donc il y a un manque de autour de 20 26 000. Le gouvernement estime que la moyenne provinciale se situe autour de 19 $ par jour et donc loin du 10 $. Et d'après un rapport de Bureau de la responsabilité financière publié hier, pour maintenir les services à ce prix-là, l'Ontario va devoir dépenser davantage. À l'émission ce matin, il n'y a pas deux matins pareil, ma collègue Camille Gréroy a reçu Michel-Édouard Laflamme. Il est ancien directeur général du service à l'enfance de Aladdin Child Care Services. C'est du côté d'Ottawa. Les voici.
4: La création du système pan-canadien par le fédéral a aidé énormément pour toutes les provinces pour établir un système pour les parents plus abordable. Mais l'Ontario conteste, je pense, le financement. C'est sûr que le fédéral donne le même montant à toutes les provinces selon le nombre de gens qui y vivent. Mais ils ont même coupé parce que il faut s'entendre que les services éducatifs à l'enfance sont une compétence provinciale et puis les fonds du fédéral c'était pas pour remplacer la contribution provinciale, mais pour augmenter.
5: Oui, mais la cible de 10 dollars par jour dont on parle depuis plusieurs années, au départ, il y avait une date qui était prévue, on parlait de 2026. Maintenant, on n'a plus vraiment de date pour atteindre cet objectif. Est-ce que vous avez espoir qu'on va y arriver?
4: Un jour, oui, mais la plupart des provinces, c'est plusieurs provinces qui l'ont atteint. L'Ontario, quand même, il faut se rappeler, avait les frais les plus élevés dans tout le pays, de 70 à 90 dollars par jour. Alors, de passer ça à 22 oui. et 19, c'est énorme. Ça a vraiment aidé les parents pour que ça soit plus accessible. Mais ce qui est arrivé aussi avec ça, c'est l'augmentation des listes d'attente.
5: Oui.
4: On avait déjà des listes d'attente dans le passé, mais là, elles ont triplé. Et puis, il n'y a pas eu de construction, il n'y a pas eu de nouveaux centres. Il y en a eu, mais pas autant pour combler le besoin des familles.
5: Oui, pas autant de places que souhaité. Pourquoi est-ce que, je sais que c'est une question qu'on pose régulièrement, mais c'est important de la reposer. Pourquoi est-ce que c'est si compliqué de créer des nouvelles places dans la province?
4: Mais je veux dire, c'est une compétence provinciale. Là, il y a le fédéral qui rentre là-dedans. Puis en Ontario, c'est toutes les municipalités qui gèrent les systèmes. Alors, pour augmenter les places, il faut avoir des terrains, il faut avoir des édifices, il faut avoir des permis, le zonage. Ça prend plusieurs années. Et puis, on n'a pas vraiment d'aide pour rendre ça plus facile. Alors, quelqu'un qui veut agrandir ou construire, il y a souvent des délais aussi. Alors, c'est pas qu'ils veulent pas, mais c'est très compliqué.
5: Oui. Je sais qu'un autre élément dont on discute beaucoup dans ce dossier, c'est la pénurie de personnel, parce que c'est bien beau d'ajouter des places, mais il faut aussi évidemment des éducatrices, des éducateurs qui sont là pour prendre soin des enfants. Et on sait que le milieu de la petite enfance réclame des salaires plus élevés parce que pour l'instant, on reste à des salaires autour de à peu près 24 $ de l'heure. Qu'est-ce qu'on peut faire pour améliorer les conditions de travail des éducatrices?
4: Ça, c'est quelque chose qui existe depuis longtemps. Et puis, du côté francophone, c'est encore pire.
5: Oui.
4: Le recrutement, la rétention, il y a beaucoup de gens qui s'inscrivent pour devenir éducatrices, mais ils continuent pour devenir enseignantes. Les enseignantes se font le triple du salaire avec moins d'heures. Alors, ça fait depuis des années qu'on réclame d'avoir une échelle salariale provinciale comme ça se fait dans plusieurs autres provinces ou d'avoir un plan de pension provincial comme ça se fait ailleurs aussi. Les salaires ont monté, mais comme vous dites, c'est vraiment pas suffisant. Alors, c'est très difficile d'attirer, de retenir. On a fait du recrutement international. On a été embauché plusieurs éducatrices là, mais ça aussi, ça complique les choses au niveau de toute la paperasse puis la bureaucratie, mais on réussit à combler. Mais moi, je connais beaucoup de centres qui avaient des salles vides, des salles qui étaient prêtes pour accueillir les enfants, puis il n'y avait pas de personnel, sans éducatrice qualifiée. Tu ne peux pas offrir de programme aux familles qui en ont tellement besoin.
5: Mm-hmm. Vous avez parlé un peu à plusieurs reprises de ce que font les autres provinces qui atteignent certains objectifs. Quelle leçon est-ce que vous pensez que l'Ontario peut tirer d'autres provinces? Vers qui est-ce qu'on devrait regarder pour s'inspirer peut-être?
4: Mais comme je disais, plusieurs provinces sont en avance. C'est sûr que le Québec est en avance depuis des décennies. Puis c'est mm-hmm. sur ça que le modèle qui existe couramment a été basé. Mais je pense pas que c'est une priorité pour l'Ontario à comparer aux autres provinces. Puis je veux dire, si l'idée de ce que le fédéral fait pour augmenter l'industrie, pour avoir toutes sortes de projets d'infrastructure, tu as besoin des gens pour travailler là. Ces gens-là ont besoin des services pour aller au travail. Alors, je pense que pour l'économie aussi, il y a plusieurs rapports qui démontrent que les services éducatifs à l'enfance, c'est pas une dépense, c'est un investissement. Alors, les gens retournent travailler et puis les enfants, on prend bien soin des enfants. Et puis, c'est gagnant-gagnant pour tout le monde.
0: C'était Michel-Édouard Laflamme, ancien directeur général du service à l'enfance de Aladdin Child Care Services, qui revenait sur ses centres éducatifs à l'enfance. C'était plus tôt ce matin. Et vous avez entendu ma collègue Camille Gréroy, l'animatrice de « Il n'y a pas de matin pareil ».

0: petite dose de soleil gracieux de Thomas Jensen. Ça s'appelait Big Bro. 16h39 minutes dans la mosaïque et on en avait besoin de ce petit peu de soleil parce que le prochain sujet, je vous avertis, il est lourd, il est délicat. On va parler de violence et de meurtre d'enfants. Pour une bonne raison, c'est parce qu'il y a un rapport qui vient de sortir. Rapport important qui dénonce des défaillances institutionnelles récurrentes dans les systèmes de droit familial et de protection de la jeunesse. C'est un rapport qui a été publié par l'Association nationale Femmes et droits et des chercheurs, réalisé aussi par des chercheurs et chercheuses de la Faculté de droit de l'Université de Sherbrooke. L'équipe a analysé le parcours institutionnel de 8 enfants qui ont été tués au sein de 5 familles canadiennes. C'était dans un contexte de séparation conflictuelle des parents. Le constat de l'étude, c'est que les mères avaient lancé des signaux d'alerte, mais elles ont été ignorées par les autorités. Les auteurs du rapport demandent au gouvernement fédéral de soutenir le projet de loi C-223 qui renforcerait la protection des enfants et des familles vivant de la violence familiale et de la violence post-séparation. J'en discute tout de suite avec ma prochaine invitée. C'est Suzanne Zacour, directrice des affaires juridiques à l'Association nationale Femmes et droits. Bonjour Madame Zacour, merci d'être avec nous.
1: Bonjour, merci de me recevoir.
0: Peut-être commencer par le constat. En fait, qu'est-ce que vous avez documenté dans cette étude-là?
1: Ce qui est intéressant avec cette étude, c'est qu'on regarde vraiment quel était le parcours institutionnel de ces enfants avant d'avoir été tués. Donc, l'idée, c'est de comprendre est-ce que ces meurtres d'enfants auraient pu être évités? Et la réponse très claire, c'est oui. Il n'y a pas un cas où le problème était une absence d'information. L'information était là, les signaux d'alerte étaient lancés par les mères ou une grand-mère dans un des cas, et les institutions n'ont pas pris les mesures nécessaires pour protéger ces enfants. Certains de ces enfants ont été assassinés en quelques heures ou quelques jours d'une audience de garde qui était prévue. Et donc, le principal constat, c'est qu'effectivement, on aurait pu prévenir ces meurtres-là.
0: Et vous dénoncez, entre autres, une culture que vous avez qualifiée de pro-contact. Essentiellement, si j'ai bien compris, c'est que c'est une mesure ou une culture qui priorise le contact entre le père et l'enfant, parfois au détriment de la sécurité même des enfants. Comment est-ce que ça se traduit exactement en réalité, dans la réalité?
1: Exactement. Donc, cette culture pro-contact où le contact père-enfant est priorisé, même dans le cas où le père est un agresseur connu des institutions. Donc, dans tous les cas, le père était connu des institutions. On sait qu'il y avait des antécédents de violence, de la violence en cours, comme on en a parlé, des signaux d'alerte qui avaient été lancés. Et dans cette culture pro-contact, le parent qui est suspicieux, c'est pas le père violent, c'est la mère qui sonne l'alarme. Et c'est étroitement lié avec l'idéologie de l'aliénation parentale, qui est un concept qui est extrêmement contesté par la communauté scientifique parce qu'il n'y a pas une définition extrêmement floue et c'est utilisé un peu à toutes les sauces, mais c'est surtout utilisé pour excuser la violence ou pour plutôt détourner le regard de la violence. Donc, lorsque un père est violent et qu'une mère, ou dans un des cas, une grand-mère, dit « le père est violent, c'est dangereux, attention, il ne faudrait pas lui donner la garde », le père va rétorquer ou les institutions vont dire « en fait, c'est la mère qui essaye de commettre de l'aliénation parentale, donc de faire un lavage de cerveau aux enfants, d'interférer avec le lien père-enfant ». Et il en ressort cette dynamique très genrée où le contact avec le père est priorisé à tout prix, avec pour conséquence qu'on n'étudie pas la situation de violence, on ne porte pas attention aux signes de danger. Et l'autre conséquence, c'est là on voit des cas où les mères ont sonné l'alarme, mais si on continue à dire aux mères, si vous, et d'ailleurs ce qu'on dit, on leur dit si vous sonnez l'alarme, ça risque de se retourner contre vous. Mais combien il y a d'autres enfants qui en ce moment subissent des violences, mais que personne ne dénonce?
0: Vous demandez au gouvernement fédéral de soutenir le projet de loi, comme je le disais, C-223, sur la protection des enfants. Comment est-ce qu'un projet ou ce projet de loi-là en particulier vient répondre aux problèmes que vous avez identifiés là, dans votre rapport?
1: Le projet de loi a plusieurs mesures qui pourraient mieux protéger les enfants en situation de violence. C'est pour ça qu'on demande au gouvernement Carney, au ministre de la Justice Fraser, de le soutenir. Notamment, on imposerait aux avocats avocates de dépister la violence lorsqu'ils prennent des causes. On retirerait de la loi sur le divorce une disposition qui est connue comme la disposition de contact maximum, sur laquelle les juges peuvent s'appuyer pour dire non, il faut absolument avoir un contact maximum avec le père. On empêcherait aussi les tribunaux de se baser sur cette idée selon laquelle si un enfant dénonce la violence, mais c'est parce qu'il y a eu un lavage de cerveau, on ne peut pas croire ce que l'enfant a dit, il a été manipulé, il a été influencé. Ce qui est extrêmement, comme je disais, contesté scientifiquement, cette idée qu'on peut convaincre des enfants qui ont été victimes de violence, mais que c'est tout dans leur tête et que c'est pas vrai. C'est pas mal plus probable qu'il y a eu de la violence, mais des fois, on n'est pas capable de la prouver parce qu'il y a de l'incertitude. Mais donc, cette idée que si on n'est pas capable de prouver la violence, au lieu de dire, peut-être la violence n'a pas été prouvée ou on n'est pas sûr, on va dire, non, en fait, tout a été orchestré par la mère et c'est de la manipulation. Donc, on retirait tant cette considération des jugements, mais on retirait aussi au juge la possibilité de faire des renversements de garde, qui est une mesure radicale qui est prise lorsque un enfant est considéré justement comme aliéné ou qu'une mère est considérée comme faisant de l'aliénation parentale, ce qui peut être pour dire tout et n'importe quoi. Des fois, c'est simplement qu'elle n'a pas forcé l'enfant à voir le père quand l'enfant refusait. Ça peut être suffisant pour être considéré aliénante. Donc, on empêcherait au tribunal de faire des renversements de garde où on force l'enfant à vivre à temps plein avec un parent dont il a peur ou avec lequel il n'y a aucune relation. Et donc, on retire la garde à la mère la plupart du temps ou à un parent protecteur, non pas parce qu'il y a un problème dans le soin aux enfants ou parce que l'enfant va mal, l'enfant va bien, le parent s'en prend bien soin, mais on retire la garde parce qu'il n'y a pas de relation avec l'autre parent. Mais nous, ce qu'on dit, c'est

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1: Ouais, il ne passe pas. Ouais, parlez-moi de cet aspect-là de la chose.
2: C'est un projet de loi à l'initiative d'une députée. Donc, c'est pas un projet de loi qui vient du gouvernement. Donc, c'est pour ça qu'on ne sait pas si le gouvernement va le soutenir. Et le projet de loi est prévu d'être étudié par le comité justice à la Chambre des communes dans les prochaines semaines. Ça devrait commencer incessamment. Et on demande au ministre de la Justice Fraser et au gouvernement Kearney de s'engager à le soutenir, ce projet de loi, justement parce que ce n'est pas un projet de loi du gouvernement. Je demande aussi aux autres partis politiques, bien sûr, d'également soutenir cette réforme parce que c'est vraiment un projet de loi qui peut sauver des vies, qui a des réponses concrètes à un problème qui est largement documenté, pas seulement par notre étude, mais par d'innombrables d'autres rapports et études nationales et internationales. Et donc, la solution est là et il faut la volonté politique pour la mettre en place.
1: Un grand merci de nous avoir parlé aujourd'hui, Suzanne Zacour. Je rappelle aux auditeurs et aux auditrices que vous êtes la directrice des affaires juridiques à l'Association nationale Femmes et Droits. Si j'ai envie d'inviter les auditeurs et auditrices à aller lire votre rapport, il se trouve où?
2: Alors, le rapport est disponible sur le site de l'Association nationale Femmes et Droits, donc c'est anfd.ca. Et je répète, anfd.ca, les personnes peuvent aller lire le rapport et peuvent également contacter leur député fédéral et leur dire, ben c'est important de soutenir ce projet de loi de protéger les enfants.
1: Grand merci d'avoir été des nôtres. Bonne fin de journée.
2: Merci beaucoup.
1: Au revoir. Au revoir.

0: Chanson de 2014, Sanata, avec et c'était de l'artiste Kieran Aluwalia. 16h55 minutes et il nous reste quelques instants avant d'aller entendre le Radio Journal de 17h. Mais juste avant, en fait, je voulais vous faire entendre une entrevue que j'ai entendue ce matin sur les ondes. Si vous êtes dans la grande région de Windsor, vous l'avez peut-être déjà entendue. C'était au sujet de la criminalité juvénile, oui, qui est en hausse à Windsor. La police a affecté depuis le mois de juin un coordonnateur de la lutte contre la criminalité juvénile, justement pour s'attaquer à ce fléau-là. C'est un agent qui est chargé d'identifier les tendances, examiner les dossiers, collaborer avec les partenaires. Évidemment que c'est ça. On veut s'attaquer à la criminalité juvénile. Mon collègue Charles Lévesque en a parlé ce matin avec le maître Thiago Murias, avocat criminaliste spécialisé en droit des jeunes contrevenants. Voici un petit extrait de leur entretien.
1: Ben, écoutez, je vous dirais que c'est une tendance globale au pays. Malheureusement, il y a une hausse de la criminalité assez fulgurante dans les dernières années. Il faut quand même dire que d'un point de vue plus global, dans les 30 dernières années, on a quand même une baisse de la criminalité juvénile, là. Donc, je fais toujours cette nuance-là parce qu'elle est quand même importante. Mais c'est vrai que dans les dernières années, là, il y a une hausse importante. Il y a une question d'accès aux armes à feu. Il y a une question d'une certaine mode, d'une délinquance plus importante. Hein. Il y a des trends en criminalité, là, c'est-à-dire que c'est pas toujours les mêmes crimes qui sont commis. En ce moment, les crimes commis par les jeunes sont plus violents que d'habitude. Il y a un indice de gravité plus importante. C'est des crimes qui sont plus précoces, dans le sens où les jeunes sont plus jeunes à commettre des crimes plus violents, parce que malheureusement, il y a un phénomène d'émulation. Quand on a, par exemple, des vols de bijouterie, en ce moment, par exemple, dans la région de Montréal, c'est beaucoup les vols de bijouterie, ben ils vont se reproduire beaucoup, parce que les jeunes ont tendance à se parler puis à émuler les crimes que d'autres jeunes font. Donc, malheureusement, en ce moment, l'accès aux armes, l'émulation, les réseaux sociaux, les conflits entre groupes criminalisés fait en sorte que les jeunes commettent des crimes plus violents plus tôt.
0: Voilà, c'était un petit extrait de cette entrevue vraiment intéressante réalisée par mon collègue ce matin, Charles Lévesque, à l'émission Matin sans frontières. L'entrevue est disponible évidemment sur l'audiophile de la plateforme audio, donc Matin sans frontières. Celui qu'on vient d'entendre, c'est maître Thiago Murias. Il est avocat criminaliste spécialisé en droit des jeunes contrevenants. Il accordait donc cette entrevue à mon collègue Charles Lévesque. Et je vous rappelle le contexte, qu'on a vu que la criminalité juvénile, elle est en hausse à Windsor. Ça, c'est un fait. Et la police a décidé d'affecter, depuis le mois de juin, un coordonnateur de la lutte contre la criminalité juvénile qui a tout plein de rôles, évidemment, mais essentiellement, c'est un agent qui est responsable d'identifier les tendances, examiner un peu chaque dossier reçu, essayer de collaborer aussi avec les partenaires dans la communauté pour lutter contre la criminalité juvénile dans la ville.

0: 17h, ça s'en vient dans les prochaines petites minutes. Après le Radio-Journal, je vais accueillir... Ah oui, ben je vais aller retrouver ma collègue de TFO, Marie-Lou Saint-Onge. Ce sera notre deuxième rencontre. C'est que TFO a, depuis la semaine dernière, une émission télévision, donc émission hebdomadaire d'affaires publiques. Et chaque jeudi, comme ça, on décide d'inviter Marie-Lou pour qu'elle vienne nous parler de son menu. L'émission est ce soir, alors on se parle de ça et de bien d'autres choses, évidemment, tout de suite après ce Radio-Journal.
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7: Aujourd'hui au Radio-Journal, le projet de référendum du Parti québécois attaqué de toutes parts par les rivaux de Paul Saint-Pierre Plamondon.
8: Au sein même du Parti québécois, c'est vraiment pas suffisant ce qu'ils ont comme appui.
9: Il y a trois groupes de personnes qui s'opposent en ce moment à Paul Saint-Pierre Plamondon.
7: À 10 jours du scrutin, la question de l'immigration interpelle aussi les chefs de parti. Le Canada pourrait-il se défendre en cas d'attaque américaine? Mark Carney reconnaît l'avoir déjà envisagé.
10: Je vois pas exactement l'intérêt politique de répondre franchement à cette question.
7: Et Benjamin Netanyahou tient un discours guerrier devant l'Assemblée générale des Nations unies. Bonjour, ici Jean-Sébastien Bernatché. Les chefs des 5 principaux partis en campagne électorale au Québec n'ont plus qu'une dizaine de jours pour convaincre les électeurs de leur accorder leur confiance au scrutin du 5 octobre. S'ils continuent tous de faire la promotion de leurs plateformes respectives, ils ne ménagent pas les attaques contre leurs adversaires au lendemain de leur dernier débat télévisé. Le Parti québécois a ainsi été la cible de plusieurs critiques sur sa volonté de tenir un référendum sur la souveraineté, critique de la part des chefs caquistes et libérales, comme le rapporte Pierre-Alexandre Bolduc.
11: Après une grosse soirée, Christine Fréchette et Charles Milliard ajustent le tir pour la fin de la campagne. Ils ont la même cible, le meneur de la course Paul Saint-Pierre Plamondon et sa promesse de tenir un référendum.
8: On dirait que c'est la lubie d'un chef qui tient coûte que coûte à aller de l'avant.
9: Cet entêtement-là nuit au Québec et cet entêtement-là se poursuit avec la notion de tenir un référendum alors que 70 % des Québécois n'en veulent pas.
11: Mais le chef du Parti québécois ne bronche pas. Pour lui, l'élection ne porte pas sur la question référendaire.
12: De vouloir réduire une élection avec tout ce qu'on a débattu hier durant les 3 débats à une seule question, il n'y a personne qui va embarquer.
11: Autre moment qui a marqué les esprits lors du débat, la proposition d'Éric Duhaime de renvoyer 70 000 demandeurs d'asile qui profitent du système, selon lui. Il est critiqué et est pressé de questions par Huba Gazal.
13: François Legault disait à ces personnes-là que vous êtes des travailleurs essentiels et leur disait merci. Quand il dit qu'il y a 70 000 profiteurs, comme, où est-ce qu'il va chercher ces chiffres?
14: Mais je vous enverrai les études. Là. C'est l'évaluation à partir des gens qui ont été, des dossiers qui ont été traités.
11: Les chefs des 5 principaux partis affichent leur couleur pour la fin de la campagne. Ils passent en mode attaque et n'ont visiblement pas l'intention de ménager leurs adversaires. Reste à voir si les électeurs apprécieront leur stratégie. Ici Pierre-Alexandre Bolduc, Radio-Canada, à Québec.
7: Les éditions du Boréal ont décidé de suspendre les activités promotionnelles entourant le livre « C'était ça ou mourir » de Télisson Aurélien. Dans un communiqué, la maison d'édition précise avoir fait ce choix pour protéger le bien-être de l'auteur accusé par certains d'avoir écrit le manuscrit avec l'aide de l'intelligence artificielle. L'éditeur se dit par ailleurs préoccupé par les allégations de plagiat visant d'autres textes de Télisson Aurélien, des textes publiés entre autres dans la presse et sur le site de Radio-Canada. Par ailleurs, le Salon du livre de l'Estrie a retiré à l'auteur son titre d'invité d'honneur en vue de l'événement qui s'ouvre le 15 octobre en raison des allégations de plagiat. C'est une déclaration de Mark Carney qui en a fait sourciller plus d'un au pays. Dans le contexte des tensions avec les États-Unis, le premier ministre a révélé en entrevue au New York Times s'être préparé à ce qu'il a appelé un risque extrême, celui d'une intervention militaire américaine ordonnée par Donald Trump contre le Canada. Sans donner plus de détails, il a précisé que ce n'était pas du tout un scénario de base, mais qu'il ne pouvait l'ignorer. Reportage de Valérie Gamache.
15: What I'd like to see, Canada become our 51st state.
16: Faire du Canada le 51e État, c'est une menace maintes fois répétée par Donald Trump et une menace qui n'a pas été prise à la légère par le premier ministre. Dans une entrevue au New York Times, Mark Carney affirme avoir la responsabilité d'évaluer la probabilité d'événements extrêmes. Il a respiré profondément et il a pris le temps de bien choisir ses mots avant de répondre à la question, dit la journaliste du New York Times, Matina Stevens-Gridneff. Mais il n'a pas voulu dire quelle stratégie le Canada aurait adoptée. Et d'ailleurs, dans ce contexte, le Canada pourrait-il se défendre?
17: Et j'ai entendu qu'on est capable de se défendre seul sans les États-Unis, pas contre une menace à grande échelle.
16: Professeur Hélène App, Stéphane Roussel croit qu'en matière de défense, on ne peut que limiter notre dépendance aux États-Unis.
17: On doit plutôt viser à essayer de hausser le seuil à partir duquel on a besoin de l'aide américaine.
16: Le directeur du département de sciences politiques de l'UQAM, Justin Massy, estime par ailleurs que Mark Carney aurait dû se faire plus discret sur la question.
18: Je ne vois aucun intérêt politique du premier ministre Carney de révéler une telle chose, dans la mesure où je ne vois que des conséquences négatives. Un, de la population, c'est que ça peut les amener à être encore plus inquiètes, plus préoccupées.
16: Mark Carney lui parle de gestion de risque, bien qu'infime, mais qu'il serait irresponsable d'ignorer. Ici Valérie Gamache, Radio-Canada, Ottawa.
7: Le président chinois Xi Jinping a été reçu avec tous les égards à la Maison-Blanche par son homologue américain Donald Trump. Cette visite de deux jours est la première du dirigeant chinois à Washington depuis plus de 10 ans. Elle survient en plein débat sur le développement de l'intelligence artificielle et au moment où la Chine subit les contre-coups de la guerre en Iran. Reportage de Manon Globinski.
19: Après la fanfare et le survol de la Maison-Blanche par des avions de chasse, Donald Trump a résumé ainsi ses attentes pour le sommet.
20: If we focus on our common interests, I'm confident there is much we can achieve.
19: Si nous nous concentrons sur ce que nous avons en commun, nous pouvons réaliser de grandes choses, a-t-il dit. Pas exactement une annonce de contrat à signer ou d'entente à paraffer. Le président Xi est aussi plus amateur de stabilité que de grandes annonces, avec un partenaire américain imprévisible. Les deux pays doivent éviter la confrontation, a-t-il dit. Il n'y a rien de mal à ce que la Chine et les États-Unis se livrent une saine rivalité, mais pas un combat où il y a un gagnant et un perdant. Parlant de rivalité à propos de l'intelligence artificielle, le président chinois affirme, contrairement à M. Trump, qu'il faut gérer l'IA. Selon l'agence chinoise Chine Nouvelle, le président Xi demande aux États-Unis de régler rapidement ses différends avec l'Iran. La Chine, proche du régime iranien, en subit les contre-coups économiques. De même, il incite Donald Trump à la prudence sur la question de l'indépendance de Taïwan. Le lourd bilan d'abus des droits humains par le régime chinois n'a fait surface que dans des manifestations qui ont rassemblé des centaines de personnes devant la Maison-Blanche et près du Capitole. Ici Manon Globinski, Radio-Canada, Washington.
7: Toujours aux États-Unis, le premier ministre israélien s'est livré à une charge à fond de train contre ses détracteurs lors d'un discours prononcé à la tribune de l'ONU à New York. Face à une assemblée à moitié vide, Benjamin Netanyahou a qualifié de lâches les délégués qui ont boycotté son allocution, en plus de dénoncer des pays comme la France et le Royaume-Uni. Laurence Martin a préparé ce qui suit.
21: Dans la rue, près du siège des Nations Unies, ils sont des centaines à manifester contre la venue de Benjamin Netanyahou. Le premier ministre israélien s'amène devant l'Assemblée de l'ONU, applaudi par certains, alors que des dizaines d'autres quittent la pièce.
22: If there are any other moral cowards who haven't yet left this hall,
21: s'il y a des lâches qui ne sont pas encore sortis, dit-il, qu'ils le fassent maintenant. Dans un discours combatif, Benjamin Netanyahou prévient ses ennemis au Moyen-Orient.
22: We're going to win.
21: Nous allons gagner, martèle-t-il. Nous n'avons pas le choix.
22: With our great American friends,
21: avec nos alliés américains, clame-t-il, nous avons écrasé l'armée iranienne.
22: Mr. Mamdani,
21: Dans son allocution, Benjamin Netanyahou interpelle directement le maire de New York qui avait exprimé cet été son souhait de l'arrêter. Encore cette semaine, Zohran Mamdani le qualifiait de criminel de guerre. À des milliers de kilomètres de New York, le président de l'autorité palestinienne s'est lui aussi adressé à l'Assemblée de l'ONU, mais par vidéo, parce que l'administration Trump a refusé de lui octroyer un visa. Notre peuple palestinien, dit Mahmoud Abbas, fait face à l'une des phases les plus dangereuses de son histoire. Il déplore, lui, qu'un an après la vague historique de reconnaissance d'un État palestinien à l'ONU, les progrès sur le terrain semblent faire du surplace. Ici Laurence Martin, Radio-Canada, à New York.
7: En terminant, l'astronaute canadien Joshua Kutrick a fait état aujourd'hui de sa fébrilité à quelques jours de son décollage vers la Station spatiale internationale.
0: J'ai tellement hâte de faire des choses qui seraient tellement opérationnelles, des choses comme de sortir en espace.
7: L'Albertain de 44 ans pourrait s'envoler dès la semaine prochaine si les conditions le permettent. Sa participation à la mission Crew 13 d'une durée de 6 mois lui permettra de mener de multiples expériences, comme l'explique la directrice scientifique du Cosmodôme de Laval, Marie-Michèle Limoges.
1: Il y a un nouveau programme d'exercice physique pour les astronautes qui s'appelle AstroFit. Donc, il devra participer à ce nouveau protocole d'exercice-là. On parle aussi de recherche sur la santé oculaire des astronautes dans l'espace, le système cardiovasculaire aussi. Donc, son corps va devenir un sujet d'étude pour pouvoir permettre la réalisation de missions à longue durée.
7: Joshua Kutrick pourrait être l'un des derniers Canadiens à se rendre dans la Station spatiale internationale, puisque ce grand laboratoire qui tourne autour de la Terre depuis 26 ans maintenant doit être mis hors fonction en 2030. Nous vous avons présenté le Radio-Journal. 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Bonne soirée de la part de toute l'équipe de la Salle des Nouvelles.

0: Rebonjour, bienvenue parmi nous. Contente de vous savoir là, c'est Martine Laberge qui vous parle toujours en direct des studios de Radio-Canada au centre-ville de Toronto. On est ensemble jusqu'à 18h et celle qui prendra l'antenne, mais plus tard, après le Téléjournal Ontario, 18h, parce qu'on a ça ici. Mais du côté de TFO, je vous rappelle qu'il y a cette nouvelle émission d'affaires publiques. C'est la, il me semble, la deuxième semaine de cette nouvelle émission d'affaires publiques animée par Marie-Lou Saint-Onge, que je retrouve avec plaisir, évidemment. Salut Marie-Lou!
1: Ben, un morceau de robot pour Martine. C'est la deuxième émission, c'est ça, tout à fait, de toute une semaine.
0: Hey, pour vrai, là, j'ai eu la semaine, je peux pas vous dire. Il me semble que tout est arrivé cette semaine.
1: Tout arrive tout le temps.
0: Ben, j'ai l'impression que ça fait un mois là, depuis le lundi, je sais pas. Ça a été une grosse semaine particulièrement.
1: Mettons ça sur le dos de l'arrivée de l'automne.
0: Tiens. Oui, on va. Oui, c'est bien ça. J'aime ça, trouver des coupables. Surtout l'automne a le dos large.
1: Oui, tout à fait.
0: Même s'il fait très, très beau en ce moment. Je disais plein de choses qui se sont passées. C'est bon ça pour une émission d'actualité d'affaires publiques hebdomadaire et non pas mensuelle. Parlez-nous du gouvernement de Doug Ford parce que une des questions que vous vous êtes posées comme équipe essentiellement, c'est est-ce que Doug Ford ou est-ce que le gouvernement, devrais-je dire, de Doug Ford se sort du conflit avec les Américains pour justifier une nouvelle façon de gouverner? Question intéressante ça, qui sera abordée ce soir à toute une semaine.
1: Oui, parce que on l'a vu dernièrement, M. Ford a souvent dit qu'il devait agir vite pour protéger l'Ontario. Mm-hmm. Et c'est justement ce sentiment d'urgence-là, de gestion de crise, qui fait en sorte que le gouvernement justifie des actions rapides, sans pour autant qu'il y ait de débat à Queen's Park. Quand j'ai vu aucun signe qui annoncerait un retour précoce à l'Assemblée législative et les élus sont en pause pendant 21 semaines, ils doivent revenir seulement le 27 octobre, le lendemain des élections municipales. Bon, je pourrais aussi ajouter que ça s'ajoute à 14 semaines de vacances aussi pendant la période hivernale, mais je vais pas le dire. mais cela étant dit, ça fait en sorte que il y a des décisions du gouvernement, mais il y a pas de débat, il y a pas de reddition de compte. Ça permet au gouvernement d'avancer plus vite, évidemment. Bon, c'est sûr qu'il est majoritaire, mais ça lui permet aussi, au nom de cet état d'urgence, d'appuyer sur l'accélérateur dans des sphères qui lui conviennent aussi politiquement. Mm-hmm. Je vous donne un exemple. La semaine dernière, M. Ford est sorti publiquement dans les médias pour rappeler aux municipalités, certains diront menacer les municipalités, mais disons leur rappeler qu'ils devaient impérativement acheter ontarien. Et ça, c'est une décision du gouvernement provincial qui est en réaction avec les tensions avec les Américains. Mais ce qu'il a ajouté, par contre, dans cette prise de parole-là, c'est qu'aux municipalités, si vous le faites pas, il va avoir des conséquences imposées par la province. C'est vraiment un ton très dur qu'il a employé, même une méthode coercitive envers les municipalités qui sont, c'est comme les enfants de la province, là. C'est une bestiole de la province, les municipalités. C'est pas la première fois d'ailleurs qu'on reproche à M. Ford de vouloir se mêler des affaires municipales, mais bref.
0: Oh, que non.
1: Non, ça mène à une discussion fort intéressante. Et on va aussi parler, vous vous souvenez de ce fameux programme des zones spéciales où les règles provinciales et municipales pouvaient être levées pour faire avancer des projets économiques.
0: Oui.
1: Ça aussi, c'est une autre mesure qui est en réaction pour protéger l'Ontario. Est-ce que c'est une façon de faire qui est temporaire ou va devenir la façon de faire, la façon de gouverner du gouvernement Ford?
0: Je pense qu'on est en droit de se poser la question, là.
1: Ben, en tout cas, il y a des réponses qui vont se donner avec Stéphanie Chouinard, Patrick Leblond et Fuyuki Kurasawa ce soir.
0: Parfait. Et vous soulignez à votre façon aussi la journée des Franco-Ontariens et Franco-Ontariennes qui est demain.
1: Oui, ben, je pense que c'est une bonne occasion quand on souligne cette journée-là, de faire un petit bilan de santé.
0: Oui.
1: Alors, on passe chez le médecin, on va s'observer les parties du corps, les parties de l'Ontario,
0: oui,
1: et on va voir qu'il y a des parties qui ont peut-être plus de bobos que d'autres. Je pense, entre autres, au nord de la province. Vous savez, dans les États généraux, le fameux livre blanc, on a vu et on a décelé des problématiques particulières au nord de l'Ontario. On parle d'un vieillissement de population, exode des jeunes. Alors, on va parler de tout ça. Mais on va aussi parler du remède. Et le remède pour la vitalité de la francophonie en Ontario, ben c'est l'immigration. Alors, il faut réussir à bien accompagner les immigrants francophones qui arrivent de pays francophones. Et ça, on a encore du chemin à faire là-dessus. Mm-hmm. Mais on va aussi se pencher sur une nouvelle réalité qui prend de l'ampleur, des gens qui ne parlent pas français, qui ne viennent pas de pays francophones, qui décident d'apprendre le français pour obtenir leur résidence permanente. On va vous présenter Aliana, qui est originaire des Philippines. Elle a réussi à apprendre le français en moins d'un an.
0: Wow! Et
1: ça mérite le respect.
0: Oui, oui.
1: Et d'obtenir comme ça sa résidence permanente. Elle sera sur notre plateau avec aussi Maître Joël Étienne, qui est un avocat spécialiste en droit de l'immigration. C'est un phénomène qu'il voit de plus en plus. Le fameux système de points, est-ce que c'est un bon outil pour revitaliser, disons, la francophonie hors Québec, parce que c'est vraiment des points qui sont accordés dans un contexte où on s'en va s'installer
0: des points sur son dossier là, d'immigration, si on veut.
1: Exactement.
0: Là.
1: Ouais. Donc, ça fait partie des discussions. Et avant de vous laisser, on va aussi se poser une question. Est-ce qu'il y a trop de faux en Ontario? L'AEFO, l'ACFO. Est-ce qu'il y a trop de faux? Là, vous comprendrez bien sûr que ça, c'est Olivier Nadon qui va nous parler de ça.
0: Oui. Et c'est drôle parce que ce dont vous venez de parler, parce que clairement, moi, je suis en pleine préparation pour mon émission de demain après-midi, parce que c'est la journée des Franco-Ontariens. Alors clairement que moi aussi, j'ai des invités pour parler de cette journée-là. Et je vous dirais qu'on a pas mal les mêmes réflexions. On est dans le même. Fait que en tout cas, on vous écoute ce soir, puis on nous écoute. En tout cas, nous, on poursuit la discussion demain après-midi. Grand merci. Donc, c'est ce soir, Marie-Lou Saint-Onge, rédactrice en chef, et animatrice de cette toute nouvelle émission. Bonne deuxième à toute une semaine sur les ondes de TFO.
1: Merci beaucoup et on vous écoute.
0: Oui, salut.
1: Bye-bye.

0: Ira ou Ira, et Jérémy Arsenault, c'est Y-R-A. Je ne suis pas tellement certaine de comment le prononcer.
1: Ira.
0: Vous diriez Ira. La chanson s'appelait Nouda. Merci Adrien Vol.
1: Merci Martine.
0: Alors Adrien Vol qui est devant ce micro pour une première. On va se retrouver, mon cher ami, une
1: chaque
0: fois par
1: semaine. J'espère.
0: Oui.
1: Si vous avez la gentillesse de m'accueillir, je reviendrai chaque semaine.
0: Vous savez, il me semble que je vous ai déjà donné une carte chouchou.
1: Merci.
0: Disant que vous êtes toujours le bienvenu. Adrien Vol, donc, de notre bureau culturel. Adrien va venir comme ça les jeudis. Nous proposer chansons, sorties,
1: peu importe, selon. Partager deux ou trois informations, oblique, chansons, oblique, conseils.
0: Livres, conseils.
1: Réflexions.
0: Conseils de vie.
1: C'est ça, ça pourrait être des conseils de vie culturelle.
0: Oui, parce que, vous lisez beaucoup, donc parfois, ce sera comme ça, votre appréciation d'un livre. Bref, OK, on a compris, tout le monde.
1: C'est me, myself and I, comme dirait Miles Davis, mais de façon beaucoup moins prétentieuse, j'espère.
0: Oui. Et c'est pour les auditeurs, auditrices. C'est
1: absolument.
0: Pour vous donner un peu des idées, finalement. OK, on commence par Ta Fête Musique, qui fait sa rentrée cette fin de semaine, avec une œuvre de Louise Farenc et une autre de Beethoven, mon ami. Rien de moins.
1: Ben, écoutez, je trouve que c'est pas mal. Moi, j'aime beaucoup parler de Tafel Music et les auditeurs qu'on partage avec l'émission du matin savent à quel point j'aimais en parler quand j'étais à la culture au matin. Tafel Music, c'est un ensemble de Toronto qui est spécialisé dans la musique baroque, qui joue sur instruments d'époque, mais qui, j'ai presque l'impression maintenant, traditionnellement, fait sa rentrée à Corner Hall avec une incursion dans le 19e siècle. Donc là, on est en plein dedans, on est très loin de Vivaldi, Bach ou tous ces grands violonistes du 18e ou du 17e siècle. Là, on est vraiment dans les compositeurs du 19e, dans ce qu'il a de plus symphonique. Donc, Louise Farenc, vous l'avez dit, dont le Tafel Music va présenter la symphonie numéro 3, et Beethoven qui va... J'allais dire, il va présenter. Non, en tout cas, Tafel Music va présenter la symphonie numéro 7. Alors, le lien entre ces deux compositeurs, c'est Farenc était présenté à Paris à la même époque où Paris découvrait Beethoven. Donc, on est dans la deuxième moitié du 19e siècle. Et si Beethoven n'a jamais été oublié, Louise Farenc, elle l'a été pendant une longue période. Et on la redécouvre d'une certaine manière, comme on redécouvre régulièrement des compositeurs dans le milieu classique depuis une vingtaine d'années.
0: Donc c'est pas un doublé là, vous me parlez de deux.
1: C'est deux symphonies différentes.
0: La numéro 3 deux reprises ou deux.
1: Non, elles
0: deux
1: sont une avant et une après l'entracte.
0: Dans une soirée. C'est
1: ça,
0: ce
1: exactement.
0: Que je voulais dire.
1: C'est avec ça que Tafel Music fait sa rentrée toute cette fin de semaine à Corner Hall, 25, 26, 27 septembre. Et puis pourquoi? Parce que moi, quand j'ai parlé avec votre réalisateur Martine et qu'on a travaillé sur l'idée de cette chronique, il m'a dit il faut que ce soit un peu plus personnel. Et
0: allez-y.
1: Donc je vais être personnel. Et pour moi, la symphonie numéro 7 de Beethoven, c'est une des plus belles choses qui ait jamais été écrite. Beaucoup connaissent son Allegretto. Et ceux qui ne le connaissent pas, j'ai juste envie de vous dire, s'il vous plaît, prenez une minute là maintenant et écoutez ça.

0: OK, votre carte chouchou, elle est renouvelée.
1: Merci, Martine.
0: OK, à tout jamais.
1: Merci.
0: Quel moment bonheur, d'espoir, voilà.
1: Merci de vous en rendre compte, Martine. Moi, c'est vraiment une symphonie que j'aime plus que tout, que j'ai la chance d'avoir découvert très jeune et à laquelle je reviens souvent. Parfois, on entend des personnalités qui vont dire qu'elles reviennent à un texte, à un poème, elles vont revenir à une chanson, elles vont revenir à quelque chose. Moi, c'est absolument les quelques secondes que vous venez d'entendre, les mesures du début de l'Allegretto de la symphonie numéro 7 de Beethoven, et c'est ce que je vous propose de partager avec moi, parce que évidemment je serai dans la salle demain, pendant cette fin de semaine, qui est jouée donc par Tafel Music, ce grand orchestre de Toronto, qui va forcément jouer ça à la perfection, en tout cas j'espère.
0: Ok, il reste des billets, je suis en train de regarder sur
1: écoutez,
0: le site internet.
1: Martine, voilà, vous donnez une bonne idée à vous-même et à vos auditeurs. Retrouvons-nous tous demain soir Corner Hall.
0: Absolument, d'accord. Deuxième sujet dont vous vouliez nous parler, l'auteur Éric Dupont, parce que je vous ai vu dans les corridors de Radio-Canada cette semaine avec son livre, justement. Les Princes Charmants.
1: Alors, Les Princes Charmants, c'est le nouveau livre d'Éric Dupont qui est connu pour son livre La fiancée américaine, qui a été publié il y a quelques années. Éric Dupont, c'est un auteur de Montréal, mais ce qu'on sait, ou ce qu'on sait moins, c'est qu'il a été longtemps enseignant ici à Toronto, notamment dans les années 90, et il écrit ce livre qui s'appelle Les Princes Charmants, qui est en fait une suite de lettres qu'il écrit à son conjoint amant, on ne sait pas trop, en tout cas à son amoureux, sur une fin de semaine qu'il vient passer à Toronto. Donc on le suit dans le métro, rencontrer par hasard une de ses anciennes élèves, se souvenir de ses élèves quand il était enseignant, que ce soit dans le laïque ou dans le catholique ici en Ontario, les moments qu'il a passés sur la rue Church à l'angle avec la rue Wesley.
0: On est à Toronto,
1: absolument à chaque minute, mais simplement qu'évidemment c'est son point de vue sur cette ville, un point de vue ambivalent, puisqu'il décrit Toronto d'abord et avant tout comme une ville froide, mais aussi comme une ville juste, comme une ville dans laquelle il a vécu l'enfer en tant que Québécois gay en 1995. En entrevue, il m'a expliqué que, en fait, c'était aussi parce qu'il y avait le référendum en même temps au Québec et que, du coup, il devait se justifier à chaque fois d'être Québécois auprès de ses collègues ontariens à cette époque. Il y a aussi des passages assez lyriques, oniriques, sur cette vie qu'il a vécue ici et qu'il a quittée sans regret pour Montréal au début, fin des années 90, début des années 2000. Moi, c'est un livre qui m'a intéressé dans le sens où il y a un autre livre qui se passe à la même période que celle que Éric Dupont raconte, c'est le de Toronto Je t'aime de Didier Leclerc, très étudié dans les écoles ici, puis qui dresse un portrait de Toronto qui est très enthousiaste. Dans Toronto, je t'aime, c'est vraiment une ville décrite dans toute sa diversité et sa splendeur. Dans Les Princes Charmants, Éric Dupont a une approche, donc, comme je vous l'ai dit, un peu plus ambivalente. Et je lui ai demandé ça. Pourquoi est-ce qu'il avait voulu faire ça? Je vous propose de l'écouter.
2: Peut-être quand on la compare à des villes de moindre taille au Canada, que Toronto peut avoir l'air inhumaine. Et c'est vrai dans certains aspects, dans son architecture, dans la manière de vivre aussi, dans l'aménagement, les édifices dans lesquels on vit à Toronto sont très froids, sont très... je veux dire que ça n'existe pas à Montréal, mais la plupart des francophones qui vivent à Montréal ne vivaient pas, au moins à l'époque, dans des édifices aussi hauts. Et pour moi, c'était un peu comme, comment est-ce que je pourrais dire, une marque de un manque d'humanité un peu dans l'architecture des lieux.
1: Et donc ce manque d'humanité est en dialogue avec sa propre humanité, sa propre sensibilité. C'est un livre qui donc s'appelle Les Princes Charmants. C'est Éric Dupont qui raconte cette histoire. Et c'est déjà sorti aux éditions Les Millefeuilles depuis quelques semaines. Je vais en dire davantage sur notre site internet prochainement. Mais bon, pour l'instant, c'est un work in progress, comme on dit en bon français. Voilà, je voulais mettre ce livre sur votre radar parce que des livres qui racontent Toronto avec une sensibilité personnelle comme ça, je trouve que c'est toujours très intéressant.
0: Bah oui, puis il n'y en a pas tant que ça non plus. Donc,
1: en tout cas, il n'y en a pas plusieurs parents qui sortent.
0: Voilà. Donc, Éric Dupont, ça s'appelle Les Princes Charmants. Et en terminant, on reparle des prix Polaris. Adrien Vol, parce que vous étiez dans la salle, vous étiez là au gala.
1: Oui, j'étais au gala des prix Polaris, je les ai suivis, j'ai vu Angeline de Poitrine gagner à la fois la chanson, le prix Socan et le prix du meilleur album de l'année. J'enlève en rien le mérite que... Enfin, je veux rien enlever au mérite d'Angeline de Poitrine, mais le phénomène est tellement grand en ce moment que ça éclipse Je trouve que ça a éclipsé la variété du gala. C'est pas du tout la faute d'Angine de Poitrine. Bravo à eux, félicitations. Mais qu'est-ce qu'il y avait d'autre dans ce gala? Ma collègue Katia Saint-Jean a fait une chronique très intéressante mardi matin à l'émission Il n'y a pas de matin pareil, où elle proposait de découvrir des artistes de Toronto qui étaient présents. Elle parlait notamment de Bégonia. Mm-hmm. Moi, j'ai voulu repenser à cette soirée et me dire, ok, quel artiste m'a touché? Quel artiste m'a plu dans sa proposition scénique? Pas seulement dans son album, dans sa proposition scénique. Je rappelle brièvement, les prix Polaris récompensent le meilleur album canadien avec un prix de 30 000 $, un album qui est jugé uniquement sur son mérite artistique, avec plus de 200 jurés à travers le pays. Donc c'est un travail énorme que font les jurés de découvrir l'album qui va être le plus intéressant à écouter parfois. En tout cas, il y a aussi l'aspect, encore une fois, scénique qui m'a intéressé. Et donc, j'ai voulu vous partager la prestation qui m'a le plus touché ce soir-là. Et c'est Beverly Glenn Copeland, une jeune artiste de 82 ans. Je ne vais pas revenir là-dessus. Certains de nos auditeurs le connaissent pour sûr. Il a sorti un disque qui s'appelle Lover in Summer en février dernier. Beverly Glenn Copeland, c'est aussi un artiste qui doit composer avec un diagnostic de démence qu'il a annoncé début 2024. Et je l'ai vu apparaître sur scène avec sa conjointe. Et ils ont chanté ensemble deux très très belles chansons, dont Harbor, qui m'a bouleversé ce soir-là, alors que l'ambiance, on aurait pu imaginer, aurait été à la fête et à la danse. C'est avec cette chanson que la soirée a commencé. Je voulais la partager avec vous et attirer votre attention sur Beverly Glenn Copeland et ce disque qui, moi, m'a vraiment fait penser à une sorte de finale d'un spectacle majestueux à Broadway, tout en simplicité. Je vous propose, voilà, donc cet extrait de Harbor.

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1: Voilà quelques notes.
2: Méchant de m'avoir fait entendre cet extrait-là.
1: Je suis désolée. Je voulais partager quelque chose qui m'avait beaucoup ému.
2: Comment est-ce que je fais pour animer? Moi, je vous rappelle, moi, j'ai encore une émission animée là,
1: pendant 30 minutes,
2: heures.
1: C'est vrai.
2: Il faut que je me remette de ça, et les auditeurs et auditrices aussi, il faut qu'on se
1: L'album s'appelle
2: ça.
1: La Fur in Summer, c'est Beverly Glenn Copeland, et tout le disque est sur cette touche. Et moi, je vous avoue que c'est pas mon prix Polaris, puisque encore une fois, il a été tout à fait mérité par Angine de Poitrine. Mais si jamais je vous parle et que c'est la première fois que vous entendez parler de cet album, donnez-lui une chance. Je pense que ça vaut vraiment la peine. Voilà.
2: Oh, OK. Merci, Adrien. Voilà, j'espère que ce sera pas... Mais en fait, oui, j'espère que ce sera toujours comme ça chaque semaine. Merci de nous avoir fait vivre de très, très beaux moments. Mais je souhaite aussi, si j'en avais un, si j'avais peut-être quelque chose d'un petit peu plus joyeux.
1: C'est noté. Écoutez, maintenant que c'est un rendez-vous hebdomadaire, il y a de la place pour l'amélioration. Merci beaucoup, Martine.
2: Merci, Adrien.
1: À bientôt.

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1: C'est Romain Cravignac qui avait compris, qui a saisi le message et qui nous a donc fait jouer cette chanson beaucoup plus up la vie, malgré que le fait que, vous savez, bon, je blaguais là, parce que ce dont Adrien nous a parlé, c'était absolument magnifique, déchirant même. Disco Serge de Laura Chembry, c'est ce qu'on vient d'entendre. On va se parler de ce nouveau rapport commandé par l'organisme Environmental Defense qui est sorti ce matin et qui propose de réutiliser les bouteilles de vin plutôt que de les broyer. C'est un rapport qui montre que les vignobles de l'Ontario en particulier là, pourraient à la fois gagner de l'argent et aider à limiter les changements climatiques en réutilisant leurs bouteilles en verre plutôt que de les broyer après une seule utilisation. C'est ce qu'on fait en ce moment en Ontario. Selon le rapport, en remplissant à nouveau seulement 10 % des bouteilles vendues dans la province, l'industrie pourrait économiser près $1 million par année et réduire aussi ses émissions de gaz à effet de serre de près de 70 %. Alors, comment ça fonctionne? Qu'est-ce qui est possible? Comment on fait ça? J'en ai parlé plus tôt à l'émission avec Karen Wursig. Elle est gestionnaire principale de programme pour les plastiques chez Environmental Defense. Elle explique, en fait, je lui ai demandé depuis quand cette idée-là lui était venue en tête et essentiellement, quel est ce rapport? Qu'est-ce qu'on révèle dans le rapport? La voici.
2: C'est une idée qui intéresse déjà les vignobles un peu partout. Il y a déjà un projet, il y a plusieurs projets en Europe, mais aussi en Californie et en Oregon, aux D'accord. États-Unis, parce que on reconnaît que c'est lourd pour l'environnement et pour le climat d'utiliser une bouteille en verre qu'une fois. Et que si on ne récupère pas ces bouteilles pour les et ces bouteilles-là sont réutilisables beaucoup de fois. On voit ça dans la bière par exemple où il y a toujours des bières qui sont vendues dans des bouteilles réutilisables et ça fonctionne très bien et ça économise et l'argent et l'environnement.
1: Parce qu'en ce moment, en Ontario, il y a la consignation là qui semble quand même assez bien fonctionner. Mais ce que vous dites, c'est qu'au lieu, qu'est-ce qu'il faudrait faire en fait pour changer le fonctionnement habituel, si vous voulez, en Ontario par rapport aux bouteilles consignées?
2: Ben, la bonne nouvelle, c'est qu'il faut très peu faire en fait, parce que déjà les consommateurs de vin ont déjà la pratique d'apporter leurs bouteilles pour la consigne
1: oui.
2: au beer store. Et puis à ce moment-là, ces bouteilles sont collectionnées. Pour le moment, c'est broyé et c'est envoyé vers un recycleur. Mais on pourrait aussi faire ce qu'on fait déjà avec les bouteilles de bière qui sont réutilisables, pour les mettre à côté, pour que les vignobles les récupèrent ou une compagnie, une entreprise que les vignobles engagent pour ce travail-là, pour récupérer ces bouteilles-là, pour les laver et pour les remettre là où il faut pour les remplir de nouveau. Donc, c'est très, très peu, en fait, en comparaison avec d'autres produits qui auraient besoin de ce système, d'établir un système de logistique à l'inverse. Ça existe déjà pour ces bouteilles-là, donc c'est un peu l'avantage.
1: Ouais, pourquoi est-ce qu'on le fait pas déjà en fait?
2: Parce que moi j'étais. Très bonne question.
1: Ouais.
2: Ben, Environmental Defense a préparé un rapport, une étude sur cela en 2011. Déjà, parce que l'industrie du verre, l'industrie du vin avait déjà envie de voir comment réutiliser les bouteilles de vin. Et le problème à l'époque, c'était un manque d'infrastructure de lavage des bouteilles. Je crois que là, on voit avec les économies et avec les impacts sur les gaz à effet de serre que ça vaut le coup et que on espère que les vignobles et la province et même le fédéral pourraient venir en aide pour assurer cette petite infrastructure dont on aura besoin, c'est-à-dire le lavage des bouteilles, pour établir quelque chose qui permettra que ces vignobles commencent à réutiliser leurs bouteilles.
1: Donc, je veux juste bien comprendre. Ce que vous proposez, entre autres, c'est que, bon, on continue avec les consignes telles qu'on les fait, là. Donc, on rapporte, quand on consomme du vin, on rapporte la bouteille, par exemple, au beer store. Bon, au lieu d'être broyée, cette bouteille-là sera, on va la garder intacte et elle sera envoyée, donc, dans un endroit en Ontario. Une usine en Ontario qui s'occuperait de laver les bouteilles, puis ensuite, comment ensuite on va redistribuer dans les vignobles? Est-ce que vous êtes rendu là dans votre proposition?
2: Oui, voilà. Donc, c'est tout à fait ça. Donc, probablement, les bouteilles seront ramassées dans tous les beer stores. Mm-hmm. Probablement, la plupart, c'est dans le GTA, de toute façon, dans la Grande Toronto. On va ramasser ces bouteilles-là. On va les envoyer vers un centre de lavage et de redistribution, probablement près de Niagara, où la plupart du vin est produit. Et puis, que ces bouteilles-là, une fois nettoyés, seront remis aux vignobles qui participent au programme dans la proportion à laquelle ils participent. Et donc, c'est assez simple parce que c'est géographiquement assez restreinte, l'industrie du vin de l'Ontario, et qu'on a déjà presque tout le système en place, c'est-à-dire le système de consigne. Donc, il y a une petite infrastructure, moi je dis petite, de lavage, qui n'est pas très compliquée. Ça se fait pour toutes sortes d'industries déjà. Et de redistribution des bouteilles, c'est pas compliqué. Il faut déjà qu'il y ait une distribution de bouteilles neuves à ces vignobles-là. Donc, on va remplacer ça avec la distribution de bouteilles réutilisables. Et basta, c'est fini.
1: D'accord. Alors là, votre rapport, il est envoyé où? Vous l'envoyez au gouvernement de l'Ontario? Comment s'assurer que c'est pas, il sera pas tabletté encore une fois ce rapport-là?
2: Bon, d'abord, il faudra que les vignobles et l'industrie, le LCBO et le Beer Store en participent aussi. Ouais. On a participé à cette étude avec Circular, qui est une compagnie qui aide déjà les vignobles à réutiliser les bouteilles qu'ils utilisent dans leur propre boutique. Donc, il faut aller de l'avant, et c'est ça la recommandation, aller de l'avant avec l'industrie pour trouver, pour décider d'un système qui marche pour tout le monde. Et il faut que la province et même peut-être le fédéral aide à soit garantir un prêt pour construire l'infrastructure de lavage, et puis probablement un prêt à zéro intérêt ou à très peu un taux très très très restreint d'intérêt pour favoriser ça, et aussi protéger le système de consigne et améliorer le système de consigne pour que les gens aient accès aux endroits pour retourner leurs bouteilles. Et c'est tout,
1: oui, vous dites ça comme si c'était très, très simple. Mais quand même, on comprend qu'il y a plusieurs étapes encore à franchir. Karen Wersig, en terminant, ça permettrait, je le disais dans votre rapport, vous dites, il y aurait des réductions des gaz à effet de serre de façon importante. Vous quantifiez ça comment?
2: Ben, c'est l'équivalent, même pour 10% des bouteilles de vin vendues en Ontario, c'est l'équivalent d'enlever 435 voitures de nos routes. Donc, c'est déjà ça pour les réductions des émissions de gaz à effet de serre. Et c'est bien sûr une réduction de beaucoup de pertes de verre qui est très, qu'il faut valoriser.
1: Ouais. Finalement. Mais il y a une utilisation de l'eau, par contre, qui est pas négligée, là, pour laver.
2: Non, mais c'est moi. Il y a une utilisation de l'eau aussi pour créer le verre, pour trouver le sable qu'il faut mettre dans le verre. Donc, Pour ce qui est de l'eau, c'est pas très important en fait en comparaison avec le système qui existe aujourd'hui. Donc pour ce qui est des impacts environnementaux, c'est très clair que la réutilisation gagne sur l'utilisation de la bouteille une fois.
1: Karen Wursig, gestionnaire principale de programme pour les plastiques chez Environmental Defense, qui justement publiait ce matin ce rapport-là qui disait qu'essentiellement, les vignobles de l'Ontario

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0: Ça s'appelait Nuages, oui, de Childhood Friend. Childhood Friend, ce n'est pas un groupe, mais c'est bel et bien un artiste qui s'appelle Ludovic Roland Marcotte. On dit de lui qu'il fait tout plein de choses, notamment il a contribué ou travaillé avec Clay and Friends. Le voici donc avec ce single qui s'appelle Nuages, qui vient de sortir, c'est en date du 4 septembre. 17h50, voici le bulletin d'information régionale et provinciale avec Andrea Pozzo-Martinez.
1: Merci beaucoup, Martine. Le suspect de la fusillade survenue à Belleville dimanche soir a commis un crime haineux. C'est ce que la police locale a affirmé cet après-midi lors d'une conférence de presse. Lounaine Charpentier a les détails.
2: Sur la base des éléments de preuve examinés, Sean Ward a commis un crime haineux qui visait directement la communauté juive dimanche soir. Lors de la conférence de presse, une vidéo a été présentée dans laquelle on peut entendre le tireur crier à un policier « Vous allez mourir pour les Juifs ». L'homme de 29 ans a ouvert le feu sur un policier devant la synagogue Sons of Jacob de Belleville vers 19h dimanche soir, au début du Yom Kippour. Des dizaines de coups de feu ont été échangés. Le président de la synagogue, Norm Wedham, se dit satisfait que les mots « antisémites » aient été prononcés également. Le président de B'nai B'rith, une organisation nationale qui défend les droits des personnes de confession juive, a affirmé ne pas être surpris. Selon Simon Whale, il faut des changements dans la législation pour mieux protéger sa communauté et une présence policière accrue devant les institutions juives. Selon la police locale, le suspect était muni de combustible et d'autres armes et munitions qui auraient très bien pu causer des dommages encore plus importants. Tous les responsables présents ont qualifié les deux policiers impliqués dans la fusillade de héros qui ont permis d'éviter l'inimaginable. L'agent Jeff Smith a été atteint de plusieurs balles. Il est toujours à l'hôpital, mais son état s'améliore chaque jour, selon la police. Ici Lounaine Charpentier, Radio-Canada, Belleville.
1: Puis, scène judiciaire à Newmarket. C'est au tour des familles des 79 victimes britanniques de Kenneth Law de témoigner aujourd'hui à l'audience sur la détermination de la peine de l'individu qui a vendu des trousses de suicide en ligne dans le monde entier. Au Canada, l'Ontarien de 60 ans a plaidé coupable au printemps à 14 accusations d'incitation au suicide pour des faits qui se sont tous produits en Ontario de 2021 à 2023. Jean-Philippe Nadeau rend compte de l'émotion dans la salle d'audience.
3: Faith George a perdu sa fille de 21 ans en août 2022 en Angleterre, mais elle parle plutôt de transition pour parler de la mort de

0: sa fille. Sheva voulait être astronaute, médecin et écrivaine, dit-elle, elle pensait pouvoir tout faire. Faith George explique que ses problèmes de santé mentale ont commencé à la fin de l'adolescence et qu'elle est partie vivre chez son père au Nigeria. Elle s'est sentie mieux à son retour en 2020, poursuit-elle inconsolable, avant de faire une rechute. Faith George ajoute qu'elle a intercepté un paquet postal destiné à sa fille qui contenait le poison de Kenneth Law. « J'ai tout de suite compris, poursuit-elle, j'ai appelé les urgences et ma fille a été envoyée en thérapie. » La mère de Sheva pensait qu'elle venait d'éviter le pire, elle reprenait espoir. « Je dormais lorsqu'un second paquet est arrivé à la maison, dit-elle, et j'ai entendu un cri venant de sa chambre. » En y entrant, Faith George découvre sa fille en train de souffrir le martyre après avoir ingurgité le nitrite de sodium. Elle répétait qu'elle était désolée, conclut-elle, « je sentais que sa vie s'échappait d'elle ». 4 ans plus tard, Faith George déclare qu'elle se sent toujours aussi coupable et que son traumatisme est insupportable. Ici Jean-Philippe Nadeau, Radio-Canada, Newmarket.
1: Les enseignants du système scolaire francophone de l'Ontario se prononceront en novembre sur un mandat de grève. L'Association des enseignantes et enseignants franco-ontariens indique que le vote aura lieu du 16 au 17 novembre. Plusieurs autres grands syndicats de l'éducation tiendront également des votes de grève le mois prochain. Un mandat ne signifie pas nécessairement qu'une grève aura lieu, mais le syndicat affirme qu'il renforcera sa position dans les négociations. Les conventions collectives ont pris fin en août alors que les négociations sont au point mort. Et puis on termine en sport. La Ligue professionnelle de hockey féminin tiendra son premier match des étoiles en mars 2027. Andrea Saraiva a les détails.
2: So I'm proud to announce that on March 7th, 2027, the PWHL will host its first ever All-Star presented by Scotiabank. In Toronto, at Scotiabank Arena.
3: Gina Efford, la vice-présidente à la direction de la LPHF, a annoncé le premier match des étoiles au Temple de la Renommée jeudi face aux journalistes. Le 7 mars 2027, 4 équipes s'affronteront à l'Arena Bank Scotia à Toronto. Il s'agit des équipes Canada, USA, internationales et recrues qui se rencontreront dans un format à 3 contre 3. Les joueuses participantes seront choisies par un vote des partisans, des joueuses et des membres des médias. Pour rappel, cette nouvelle survient alors que la LPHF avait annoncé une expansion de 4 nouvelles équipes au sein de la Ligue en mai dernier. La saison devrait commencer cet automne, la date exacte du début n'étant pas encore connue. Ici Andrea Saraiva, Radio-Canada, Toronto.
1: Voilà Martine, c'est ce qui complète vos informations.
4: Merci Andrea.

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1: Je continue un peu sur la lancée de mes collègues au niveau du sport parce qu'on a appris que l'entraîneuse chef de la Victoire de Montréal, Corey Chevry, sera aussi à la barre de l'équipe nationale. C'est ce qu'a annoncé en fin de journée aujourd'hui Hockey Canada. C'était dans une série de nominations en vue du championnat du monde de hockey féminin qui sera disputé au mois de novembre. Ça va se passer du côté du Danemark. Caroline Ouellette, son adjointe à Montréal, va occuper les mêmes fonctions à ses côtés en équipe nationale. Chris Spare sera son autre adjoint. Avec le Canada, Chevry aura aussi la même directrice générale qu'avec la Victoire, donc Danielle Sauvageau, qu'on connaît quand même, qui a une feuille de route, ma foi, non discutable, qui est absolument incroyable. Bref, Danielle Sauvageau, elle vient de gagner, soit dit en passant, le championnat de Ligue professionnelle de hockey féminin. Donc, elles vont se joindre une à l'autre pour essentiellement essayer de faire en sorte que l'équipe féminine puisse remporter ce championnat du monde de hockey féminin. Donc, ce sera au mois de novembre au Danemark. Donc ça, c'était une grande nouvelle aujourd'hui. Si vous voulez plus d'informations, parce que j'y vais assez rapidement, c'est disponible sur le site Internet de Radio-Canada dans la section des sports. Petit rappel aussi, tant qu'à être dans la section des sports, Ramine nous en parlait en début d'émission, la Canadienne Isabella Holmgren, qui est vice-championne du monde U23. Ça se passe dans le cadre des championnats du monde de cyclisme sur route. C'est toujours du côté de Montréal. Ça se poursuit pour le reste de la semaine. Mais bref, ça a été une victoire très, très difficile ou acharnée, nous dit-on, avec la Slovaque Victoria Schladonova, la Canadienne, donc Isabella Holmgren, qui a finalement terminé deuxième de la course en ligne des moins de 23 ans. C'était aujourd'hui. Voilà. Elle a été couronnée. Ça a été son... elle est vice-championne. Voilà, deuxième. 17h57 minutes. Je voulais vous parler avant de se quitter pour le Radio-Journal de 18h. Je voulais vous inviter à être des nôtres demain matin pour les matinales, entre autres. Demain, c'est le 25 septembre. C'est la journée donc des Franco-Ontariennes et des Franco-Ontariens. Et Camille Gréroy à l'émission Il n'y a pas deux matins pareils à partir de 6h10 va vous en parler. Mais surtout, je vous invite, si vous avez une heure peut-être à cibler, que vous vous intéressez beaucoup à la francophonie ontarienne, ce serait entre 7h et 8h parce que d'abord, Camille va accueillir, va parler avec la ministre des Affaires francophones de l'Ontario, Natalia Kusendova-Bashta, qui a remplacé, on s'en souviendra, Caroline Mulroney. Elle va donc faire le point avec la ministre sur les différents dossiers de politique provinciale qui touchent à la francophonie. Elle va aussi s'intéresser à la vision du NPD sur la francophonie ontarienne. Ce sera avec la députée du NPD dans Nicole Belt. Elle est porte-parole aussi de l'opposition en matière de santé, de francophonie, France Gélina. Et la vision des libéraux, parce que, on donne la parole à tout le monde. Donc, ce sera Lucille Collard, qui est députée libérale d'Ottawa-Vanier, porte-parole en matière d'affaires francophones, qui sera au micro de ma collègue, donc Camille Gréroy. C'est entre 7h et 8h demain matin.

0: vous prépare une belle émission dans le cadre de la journée des Franco-Ontariennes et des Franco-Ontariens demain. Donc, soyez des nôtres à partir de 15h10 demain. Je vous souhaite une très, très belle soirée. Je m'appelle Martine Laberge. À demain.
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qu'est-ce que c'est? Très très bon. C'est le Collectivo Imaginario, un trio jazz instrumental à la fois italien et américain. Un mélange de sonorités d'aujourd'hui et des années 70. C'est très, très hot, ce jazz funk. C'est ici Tempo al Tempo Collectivo Imaginario. Et on poursuit avec un gros classique maintenant. Julio, vas-y, par la sauce. C'est D'Angelo avec Spanish Joint, un grand classique tiré de son disque Voodoo, sorti en 2000. Album qui a marqué l'histoire avec son mélange unique de jazz et de R&B. Plus de 2 millions d'exemplaires vendus aux États-Unis seulement. D'Angelo.

Incroyable, le Spanish Harlem Orchestra, super groupe de salsa qui a été créé par Aaron Levinson et Oscar Hernandez, géant de la salsa qui s'est fait connaître, entre autres, en chantant avec, en faisant de la musique plutôt avec Ruben Blades. On va maintenant découvrir une jeune chanteuse R&B de Montréal. Elle s'appelle Dila, D-I-L majuscule. Ah, donc il y a une lettre majuscule dans, en plein milieu, D-I-L-A. C'est une toute nouvelle artiste qui a lancé ses premières chansons l'an passé et on va l'entendre avec sa nouvelle Armfuls of Lilies et c'est sorti vendredi dernier. C'est une collaboration avec Kété Magané, c'est un musicien de la ville de Québec qui collabore avec la rappeuse Calamine. On découvre ensemble ici la Montréalaise Dila.

0: Elle s'appelle Dila, c'est une jeune Montréalaise, Arms Full of Ladies. Et c'est avec ce morceau qu'on accueille Stanley Péan. Bonsoir Stanley.
1: Bonsoir.
0: Dans une quarantaine de minutes, c'est quand le jazz est là. Qu'est-ce qu'il y a à l'émission ce soir?
1: Dernière émission de notre semaine autour du centenaire de John Coltrane. Il se trouve que Diane Reeves, une chanteuse que j'adore, vient d'enregistrer un disque avec Branford Marsalis en hommage au disque de Johnny Hartman et John Coltrane. Donc on va écouter quelques extraits de cette nouveauté. On va aussi écouter la nouveauté de la saxophoniste québécoise Annie Dominique qui sera lancée demain à l'Entracte. Donc voilà, en gros c'est ça. Puis c'est jeudi, il y a quelques demandes spéciales.
0: Bon ben on a de la chance. Bonne émission Stanley.
1: Merci Alex.
0: Et à bientôt.

C'est un musicien de la Saskatchewan, de Saskatoon, pour être plus précis. On aime beaucoup à Tellement Courteau, VBND. Ici, c'était « Slowly Starting to Take Form ». On va poursuivre sans plus attendre avec un morceau de Jorge Ben, le grand Brésilien, chanté par Astrud Gilberto, « Take it easy, my brother Charlie ».

Olivia Khoury avec Saving Face, c'est une jeune Montréalaise. Je n'attends personne maintenant, il vient de lancer un nouveau disque qui s'appelle Répertoire. C'est son 5e album, c'est un Québécois. Et on a beaucoup aimé le disque, en voici un extrait, Je pense à toi.

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Et c'est très beau, Malter avec Lâche le contrôle. Tout juste avant, la grande Nina Simone avec Baltimore. Et c'est Manon, une auditrice de Tellement Courteau, qui a envoyé instantanément un message parce que c'est la grande Nina Simone et que ça nous fait vraiment du bien. On va maintenant se tourner vers un groupe récent, un groupe nouveau même, j'ai envie de dire. Ça fait 2-3 ans là, qu'on les suit. C'est Okcho. Alors, c'est un duo de deux frères. Ils sont d'origine hongroise, mais ils habitent à Zurich, en Suisse. Et leur musique s'inspire vraiment du nouveau jazz, j'ai envie de dire. Alors, ils sont toujours à la recherche de quelque chose de futuriste. Et là, je reprends un de leurs mots lorsqu'ils décrivent leurs albums. Et justement, ils ont lancé vendredi dernier un nouveau disque qui s'appelle Frozen Flashes. Très bon album. Et c'est intéressant parce qu'ils ont d'abord, sont allés en studio, ils ont enregistré avec plein de musiciens et tout. Et après, ils ont retravaillé les bandes de tout ça. Ils ont fait de l'échantillonnage, ils ont réarrangé et ça a donné ce nouvel album. Parmi les collaborations, entre autres, Mélodie Infony, qui est un groupe suisse qu'on tourne souvent à Tellement Courteau. Et ici, une belle collaboration avec Azekel. C'est un auteur, compositeur, interprète important. Je vous l'ai déjà, j'en ai déjà parlé. Il a fait de la musique avec Massive Attack, Kokoroko et Gorillaz, entre autres. Donc, Okcho avec Azekel, ça donne ce morceau, ça s'appelle Pluto.

0: Que reste-t-il de nos amours? Grand classique repris ici par Patrick Watson. Demain, à Tellement Courtois, 2 heures de funk et de musique soul. On aura entre autres Diane Tell, Leon Bridges et je vais vous parler de Jackie Wilson. Merci de nous écouter. On se retrouve demain à 17h ou 18h dans les Maritimes. C'est Stanley Péan, bien sûr, qui s'en vient avec Quand le jazz est là. Je vous souhaite une très belle soirée.
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5: Bonsoir. Au microphone d'Ici Musique pour les deux prochaines heures, Stanley Péan. Ce soir à Quand le jazz est là, c'est la dernière de notre semaine axée sur le centenaire de John Coltrane.

Cette version du standard des Say It's Wonderful d'Irving Berlin est tirée de l'album Dedicated to You, paru il y a tout juste quelques jours sous étiquette Blue Note, juste à temps, à vrai dire, pour le centenaire du saxophoniste John Coltrane. Auditeur fidèle, Yves Clermont nous réclamait cette semaine des extraits de ce nouvel opus du saxophoniste Branford Marsalis, dont le quartet accueille ici la chanteuse Diane Reeves pour un hommage bien senti à la collaboration historique entre John Coltrane et Johnny Hartman, paru il y a 6 décennies. Au piano ici, Joey Calderazzo, à la contrebasse Eric Rivas et à la batterie Justin Faulkner. Le disque reprend l'intégrale des morceaux gravés autrefois par Hartman et Coltrane dans de nouveaux arrangements assez somptueux. C'est la dernière soirée de notre semaine presque entièrement consacrée à Coltrane et à son héritage, mais c'est aussi jeudi, la soirée dont la programmation musicale s'ouvre à quelques-unes de vos suggestions. Et deux d'entre ces demandes spéciales sont liées à notre thématique Coltrane, ça tombe bien. Ce disque de Reeves et Marsalis, mais aussi un morceau assez substantiel de John Coltrane avec son âme damnée, Eric Dolphy. Ça viendra plus tard dans l'émission. En marge de ces sélections, je vous présenterai des extraits du plus récent album de la saxophoniste Annie Dominique, Entre deux rives, le 5e volume de la Montreal Jazz Series des disques BG, qui sera officiellement lancé demain soir au cabaret L'Entracte de Montréal. Après quoi, nous écouterons une poignée de compositions dédiées à la mémoire de John Coltrane qui témoigneront à la fois de son impact et de son influence. Mais pour le moment, revenons à Diane Reeves, dont personnellement, je m'ennuie drôlement. Et à Branford Marsalis, bien sûr, qui, pour ce projet, unissait leurs forces, pour la toute première fois d'ailleurs. Et à l'instar de Johnny Hartman et John Coltrane en mars 1963, elle et lui ont choisi de faire leur la chanson phare de Billy Strayhorn, Lush Life.

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Dedicated to You, la plage, titre de ce magnifique nouvel album de la chanteuse Diane Reeves, avec le groupe du saxophoniste Branford Marsalis, un disque Blue Note en hommage au micro-sillon Johnny Hartman and John Coltrane. Vous vous en doutez bien, une œuvre aussi immense que ce disque de Coltrane et Hartman a inspiré d'autres artistes avant Diane Reeves et Branford Marsalis. En 2009, Kurt Elling avait livré son propre hommage, également intitulé « Dedicated to You » et sous-titré « Kurt Elling sings the music of Coltrane and Hartman ». En plus de son groupe habituel mené par son pianiste d'alors, Lawrence Hopgood, le chanteur de Chicago avait aussi sollicité le concours du quatuor à cordes Ethel pour ce disque enregistré le 21 janvier 2009 devant public à la Hallen Room du Jazz at the Lincoln Center de New York, un disque paru par la suite sous étiquette Concord Jazz. De ce disque, écoutons le standard « My One and Only Love ».

Il fallait bien qu'on y arrive. You Are Too Beautiful par Johnny Hartman, soutenu par le saxophoniste John Coltrane et les membres de son quartet classique des années 60. Hartman s'était montré particulièrement hésitant et surpris lorsque le réalisateur Bob Thiel l'avait contacté de la part de John Coltrane. Il se considérait avant tout comme un chanteur de ballades et conscient de la réputation de Coltrane, connu à l'époque pour ses explorations d'un jazz très intense, strident, rapide. Le crooner doutait que le saxophoniste puisse s'adapter à son propre style feutré. C'était bien mal connaître John Coltrane qui venait d'enchaîner deux micro-sillons témoignant de son côté tendre, Ballads, paru en janvier 1963, et Duke Ellington and John Coltrane, sorti en février de la même année, à peine quelques semaines avant les séances pour John Coltrane and Johnny Hartman. De l'album Ballads, justement, j'ai retenu pour vous ce soir le standard « Say it over and over again ».

C'était la désormais regrettée Catherine Ringer et le Renegade Brass Band qui livraient en 2013 cette interprétation féroce des Joyeux Bouchers de Boris Vian, une plume acide des années 50 qui a trouvé un écho assez singulier avant-hier. En écoutant ces histoires de morceaux choisis et de découpes, difficile de ne pas faire le pont avec l'allocution prononcée par le président américain à la tribune de l'ONU. Il a profité pour aligner les menaces d'annihilation et avec le détachement d'un artisan à son état. Vous avez été quelques-uns, quelques-unes à vous étonner la semaine passée de ce que je ne prenne pas le temps de saluer la disparition de la chanteuse Catherine Ringer, autrefois des Rita Mitsouko, qui s'est éteinte à l'âge de 68 ans dans la nuit du lundi 14 septembre dernier. Je vous avouerai que j'avais hésité, sachant que mes collègues des autres créneaux à Ici Musique le feraient à satiété et doutant de l'existence d'enregistrements pertinents dans le cadre de cette émission. Qu'à cela ne tienne, à la demande de Nicole Vachon de Longueuil, entre autres, tournait la chanson que vous venez d'entendre, ainsi que les deux qui vont suivre. Les histoires d'A, créées en 1986 par les Rita Mitsouko sur The No Comprendo, relues par l'ensemble vocal The Ego System en 2016 sur leur album Tombé du ciel, ce sera suivi par la relecture d'Andy, autre grand succès des Rita Mitsouko, par le guitariste Sylvain Luc. C'est une piste de son disque Standards, édité par la maison Dreyfus en 2009.

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Sergio Popa, c'est une plage de son album Fadas, quelque part au carrefour du fado et du jazz, un disque paru en 2017. Suzy Silva chantera, accompagnée par le quartet du guitariste Christian Cardinal, au Prana Café de Saint-Jérôme, mercredi prochain, 19h. Si ce n'est pas encore le cas, je vous encourage encore à souscrire à nos pages dans les réseaux sociaux quand le jazz est là, dans Facebook, Stanley Payan Jazz, dans Blue Sky. J'y publie des détails sur le contenu des émissions à venir, diverses infos sur le jazz que j'estime digne de votre intérêt. Et vous pouvez aussi m'adresser vos commentaires et demandes spéciales via ces canaux ou encore utiliser la bulle de conversation sur notre portail audio.ca. La compositrice et saxophoniste Annie Dominique présentera Entre deux rives, un tout nouvel album demain soir au Cabaret L'Entracte de Montréal, édité à titre de cinquième volume des micro-sillons de la série Montreal Jazz Series de la firme BG. Ce disque présente une suite en six mouvements inspirés notamment d'un séjour dans la ville de Québec. Ces compositions d'Annie Dominique nous plongent dans un univers musical riche en contrastes où se rencontrent sensibilité, énergie, lyrisme, improvisation, portée par les contributions du tromboniste Jean-Nicolas Trottier, du pianiste Jonathan Caillé, du contrebassiste Sébastien Pellerin et enfin du batteur Alain Bourgeois. Je vous propose pour commencer deux des mouvements de la suite Escale de la vieille capitale qui occupe la presque totalité du disque. Voici d'abord Parc des Voiliers.